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2: Shavua Tov, bonjour, vous êtes bien sur Radio J, il est 6h. Nous sommes le dimanche 10 mai 2026 et j'ai le plaisir de vous accompagner jusqu'à 9h.

0: Claude est avec nous. Bonjour Éléonore.
1: Bonjour Kevin, bonjour à tous.
0: Et ce matin, quel plaisir encore et toujours de retrouver Ben à la réalisation de cette émission. Bonjour Ben.
2: Bonjour Kevin, bonjour à tous.
0: Bonjour, bonjour. J'espère que vous avez passé un bon Shabbat. Un grand merci de vous réveiller avec nous le dimanche. Un petit aperçu du programme peut-être hein, ce dimanche 10 mai 2026 sur Radio J. On reviendra sur l'actualité, les détails dans un petit instant. C'est dans le journal d'Éléonore Claude. Le dimanche matin, on décrypte l'actualité sportive et cela, bien évidemment, narré par notre passionné spécialisé sport Alain Fellous. Vous saurez tout d'ici une dizaine de minutes dans sa chronique sport. Et puis, bien sûr, la matinale week-end vous accompagne en musique pour un réveil tout en douceur avec Shirim, votre chanson israélienne. Et puis, juste avant 6h30, comme chaque dimanche, on prendra notre cours d'histoire avec Vladimir Felorovski au micro Léva Soto. Très bon réveil à toutes et à tous. Vous êtes bien sur Radio J. On est ensemble jusqu'à 9h. Et on démarre tout de suite par un point complet sur l'actualité. C'est le journal d'Éléonore Claude. Bonjour Éléonore.
1: Bonjour Kevin, bonjour à tous.
0: Sur le front libanais, 3 soldats de réserve israéliens ont été blessés ce week-end par des drones explosifs dans la région de Shlomi, à la frontière libanaise.
1: L'un d'eux a été grièvement atteint, mais se trouve désormais dans un état stable. Les deux autres sont en cours de rétablissement. En parallèle, le Hezbollah a lancé des drones explosifs contre des forces de Tsahal opérant au sud du Liban. L'armée de l'air en a intercepté plusieurs tirs. En réponse, Tsahal a frappé plusieurs dépôts d'armes du Hezbollah ainsi qu'un site de lancement de drones dans le sud du pays. Deux rampes de roquettes armées ont également été détruites. Des discussions diplomatiques entre le Liban et Israël sont toutefois attendues en fin de semaine prochaine sous la houlette américaine.
0: Rapprochement entre le Liban et la Syrie hier. Le président syrien Ahmed al-Shara a reçu samedi à Damas le premier ministre libanais Nawaf Salam.
1: Les deux dirigeants ont abordé le renforcement de la coopération économique, les transports, l'énergie ainsi que le contrôle de leurs frontières communes de 330 km réputées poreuses et utilisées pour la contrebande d'armes, de personnes et de marchandises, notamment par le Hezbollah. Le premier ministre libanais Salam a déclaré que le Liban ne saurait être utilisé comme plateforme pour nuire à ses voisins arabes. Les nouvelles autorités syriennes, hostiles au Hezbollah et à l'Iran, ont annoncé ces derniers mois l'arrestation de plusieurs cellules présumées affiliées au mouvement chiite.
0: Sur le plan diplomatique, Téhéran n'a toujours pas répondu à la proposition américaine de sortie du conflit.
1: Le chef de la diplomatie iranienne Abbas Araghchi a exprimé hier son scepticisme quant au sérieux de Washington. Donald Trump avait pourtant dit vendredi attendre une réponse iranienne dans la soirée. Le porte-parole du ministère des Affaires étrangères iranien a indiqué que la proposition était toujours à l'étude. On écoute l'analyse de Siavosh Ghazi, correspondant en Iran pour BFM TV.
3: Le pouvoir iranien estime que l'Iran a le temps, donc il n'est pas pressé par une réponse. Ce qu'on sait ici à Téhéran, c'est que l'Iran a une position ferme. Dans un premier temps, l'Iran veut avoir une déclaration de non-agression de la part des États-Unis contre l'Iran et ensuite discuter du nouveau régime des droits d'Hormuz.
1: Siavosh Ghazi sur BFM TV.
0: Et Éléonore, la situation s'envenime dans le Golfe alors que la pression monte autour du détroit d'Hormuz.
1: Oui, hier, le Royaume-Uni a annoncé le déploiement du destroyer HMS Dragon vers le Moyen-Orient. En prévision d'une mission internationale de sécurisation du détroit, le bâtiment britannique rejoindra le porte-avions Charles de Gaulle déjà en route vers la région. À noter qu'un conseiller du ministère iranien des Affaires étrangères à son côté déclarait que le passage maritime est désormais utilisé comme levier de négociation par Téhéran pour le front libanais.
0: Face à la situation maritime au Proche-Orient, la Russie acheminerait désormais des composants de drones vers l'Iran via la mer Caspienne.
1: C'est ce que révèle une enquête du New York Times. Le passage permettrait ainsi de contourner le blocus américain. Selon des responsables, ce corridor permettrait à Téhéran de reconstituer son arsenal de drones, dont environ 60% auraient été détruits pendant la guerre. Les transferts incluent également des denrées alimentaires de base.
0: Sur le front ukrainien, Donald Trump annonce avoir obtenu une trêve de 3 jours.
1: Cette pause des combats entre l'Ukraine et la Russie s'accompagnera d'un échange de 1000 prisonniers de chaque côté. Le président russe Vladimir Poutine a toutefois exprimé sa volonté d'un assainissement des relations tout en rappelant qu'elle a le soutien de l'Iran. On l'écoute traduit sur BFM TV.
4: Il s'agit d'un conflit très difficile et complexe, et cela nous place dans une situation délicate. En effet, nous entretenons de bonnes relations avec l'Iran, ainsi que des relations véritablement amies avec les pays du Golfe Persique, sans aucune exagération. Et nous continuons à rester en contact avec les deux parties. Nous espérons que ce conflit pourra prendre fin, et ce, dès que possible. À mon avis, aucune des parties n'a plus d'intérêt à ce que cette confrontation se poursuive.
1: Le président russe Vladimir Poutine. C'est dans ce contexte que s'est tenu hier le défilé du 9 mai sur la place Rouge, plus modeste que d'habitude, sans équipement militaire et réduit à 45 minutes en cause de la guerre sur le front ukrainien. Mais malgré la trêve, l'état-major ukrainien lui recense 51 attaques russes depuis son entrée en vigueur. Les deux camps s'accusent mutuellement de violations.
0: Et puis au Canada, vendredi soir, un jeune homme de 18 ans a été arrêté inculpé à Toronto pour une série d'attaques au pistolet contre une communauté juive.
1: Le suspect est mis en cause dans deux incidents distincts. Une attaque au pistolet à gel dans un quartier à forte présence juive la semaine dernière. Puis jeudi soir, une fusillade devant la synagogue Chassidei Bobov dans le nord de la ville. Trois personnes y ont été prises pour cible et ces faits s'inscrivent dans une série d'agressions antisémites à Toronto depuis mars, incluant des tirs à balles réelles contre deux synagogues et une agression physique dans un autre lieu de culte.
0: Merci Eleonore, on vous retrouve tout au long de cette matinale. Allez, la météo de ce dimanche 10 mai 2026. Ce matin, difficile d'échapper à la pluie. Le temps est très pluvieux du nord-ouest jusqu'au sud-est. Seules exceptions, de belles éclaircies près de la Belgique et des Pyrénées. Un peu plus de soleil au sud-ouest. Des températures douces ce matin. Entre 12 et 15 degrés, du nord au sud. Et partout ailleurs, il fait 13 degrés à Paris en ce moment. Cet après-midi, l'instabilité va s'accentuer sur une grande partie du pays avec des averses, des pluies et des orages, sauf au sud de la Garonne. Une ambiance lourde. Les maximales resteront douces. 18 degrés à Lille, Nantes, Lyon, Orléans et Montpellier. 19 degrés à Paris, Marseille et Nice. 22 degrés à Bordeaux et Toulouse et jusqu'à 20 degrés à Biarritz ainsi qu'à Perpignan ou Ajaccio. En Israël, le ciel est bleu. Il fera beau et chaud toute la journée sur l'ensemble du pays. Dans la capitale Jérusalem, les températures fluctueront entre 16 et 28 degrés. Elles seront chaudes l'après-midi au meilleur de la journée. On attend 25 degrés à Tel Aviv, 24 degrés à Haïfa, 30 degrés à Beersheva et jusqu'à 34 degrés à Eilat.
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0: Vous êtes bien sur Radio J, si vous nous rejoignez comme chaque dimanche, il est l'heure de retrouver notre passionnée et spécialiste des sports, Anna Fellous. Bonjour Anna.
7: Bonjour Kevin.
0: Alors Anna, il y a des gens qu'on ne connaît pas et qu'on ne connaîtra jamais, mais qui restent ancrés dans nos têtes et dans nos cœurs.
7: Oui, il y a des gens qui rentrent dans nos cœurs et qui n'en sortent jamais. Il y a des sportifs qu'on aime et d'autres qui nous habitent, certains dont le destin nous hante même. 1er mai 1994, cette date-là me hante. Je n'avais que 5 ans, donc l'enfant que j'étais n'a pas saisi. L'adulte que je suis fait le deuil tous les ans de celui qu'on a perdu ce jour-là. Ayrton Senna, c'est devenu au fil des années une obsession pour moi. D'ailleurs, je commence à avoir toute la collection de biographies. J'ai tout vu, tout entendu, tout lu. On est beaucoup dans ce cas. Tant Ayrton Senna a pu marquer les vies et de générations de fans de Formule 1. Mais pas seulement. Je ne compte plus le nombre de gens qui disent qu'ils ne suivaient pas la Formule 1, mais qui ont pleuré en apprenant sa disparition. C'est ça, une icône, une légende. Parce que finalement, son destin tragique est sûrement ce qui a défini et ancré, ce qui a définitivement ancré sa légende, malheureusement. Ce week-end à Imola, en Italie, a été sanglant, tragique, le plus sombre de l'histoire de la Formule 1. Jamais on n'a vu de pareil drame. D'abord, lors des essais libres, Rubens Barrichello, brésilien également, a un violent accident choquant qui marque profondément Senna, au point qu'il refuse de remonter en voiture après l'accident, provoquant l'arrêt total des essais, puis de fondre en larmes plus tard. Le week-end laisse une sensation étrange à Senna, qui d'habitude serein et nerveux tout au long du week-end, comme s'il sentait que ce n'était que le début de l'enfer.
0: Et puis le lendemain, lors des qualifications, l'accident mortel de l'Autrichien Roland Ratzenberger.
7: Si l'accident de Rubens Barrichello a profondément choqué le paddock et Senna, l'accident de Ratzenberger et sa mort ont provoqué une onde de choc. Ce virage Villeneuve, comme un signe du destin violemment percuté à plus de 300 km par heure, n'a laissé aucune chance à l'Autrichien. Ce jour-là, Senna parle au médecin officiel de la FIA, Sid Watkins, qui lui communique son malaise. Watkins, devenu proche de Senna, lui a dit qu'il n'était pas obligé de courir le lendemain et qu'ils pouvaient aller pêcher ensemble plutôt que de prendre le départ. « Je ne peux pas », répond Ayrton. Parce que même s'il était conscient que le week-end serait meurtrier, il n'était pas prêt à ne pas monter dans sa voiture. Le jour de la course, Ayrton Senna avait glissé un drapeau autrichien dans sa combinaison, le pays natal de Ratzenberger. Au tour 7 et à plus de 300 km/h, c'est au tour de Ayrton Senna de percuter violemment le virage Tamburello.
0: Un crash, Anna, filmé en direct à la télévision avec un casque inerte, une évacuation en hélicoptère et tout ça en direct.
7: Tout, C'est peut-être ça aussi qui a ancré la légende. On a tout vu, tout ressenti. 30 ans plus tard, on ressent toujours la même chose, toujours le même déni. Mais non, il va sortir de la voiture et saluer les caméras. Non, il ne le fera plus jamais. Et je pense honnêtement que c'est la plus grande tragédie sportive, filmée en direct, ressentie en direct par des millions de gens. Tout le monde a été en deuil d'Ayrton Senna. Parce que même si on ne suivait pas la Formule 1, si on n'aimait pas ce pilote, on respectait tout ce qu'il était. Il était un athlète impressionnant, un compétiteur féroce, quelqu'un qui ne pouvait pas laisser indifférent.
0: Et Anna, aujourd'hui encore, hein, des générations l'adorent et se passionnent pour lui.
7: À mon image finalement, parce que je n'ai jamais regardé de course d'Ayrton Senna en direct. Je les ai vus à l'âge adulte, des dizaines d'années après sa disparition, surtout les courses dans les rues de Monaco, son empire. Cette conduite précise, ses réflexes, cette manière de pousser la voiture à ses limites, c'est une œuvre d'art à chaque fois. Alors oui, il pouvait avoir un pilotage dangereux et c'est souvent ce qui lui a été reproché. Mais il a toujours ressenti sa voiture, il ne faisait qu'un avec elle. Il ressentait la vitesse, les mouvements, les virages comme personne. C'était un génie, il était le plus grand, avec ses qualités et ses défauts. D'ailleurs, il avait les défauts qu'on reproche souvent aux meilleurs, trop compétiteurs, au point que ça en devenait encore plus dangereux que le sport ne l'était déjà. Alain Prost, son coéquipier chez McLaren, est celui qui peut le mieux en parler. Ils n'ont pu être amis qu'après qu'il ait raccroché son casque. D'ailleurs, parmi les derniers mots de Senna à la radio en tour d'échauffement ont été pour Alain. Tu me manques. Démonstration d'amitié qui a surpris tout le monde. L'amitié, c'était pas possible avant. Ça pouvait pas fonctionner, jamais. Parce que si tu deviens ami avec ton plus grand adversaire, alors tu lui montres tes failles. Tu deviens mortel. Et Ayrton Senna était immortel au volant de sa Lotus ou de sa McLaren. Au volant de Williams, par contre, c'était autre chose. Cette voiture dans laquelle il a trouvé la mort.
0: Il y a beaucoup d'autres choses, hein, Anna, qui le rendent immortel à nos yeux et aux vôtres, Anna.
7: Oui, son talent qui s'exprimait surtout sous la pluie, dans les conditions les plus extrêmes. Si les autres la redoutaient, Ayrton, lui, l'embrassait. Son charisme, sa manière de s'exprimer, sa dévotion envers son sport, ça le rendait encore plus beau qu'il ne l'était. Sa rivalité avec Prost, son héritage, sa fondation pour les enfants, son investissement pour son pays, sa fierté du drapeau, dans la mémoire collective. Et à mes yeux, Ayrton Senna est un héros, mort comme un héros, tragiquement et décidément trop jeune, beaucoup trop jeune. Il a donné de l'espoir aux enfants brésiliens. Là-bas, il y a le foot et il y a Ayrton Senna. Ayrton Senna, c'est devenu mon obsession, le héros que je ne pensais pas avoir et qui est apparu comme ça, dans ma vie, un petit peu à l'improviste, pour qui je pleure chaque 1er mai ou à chaque fois que je lis sa biographie même. Je suis folle, hein, vous me direz. Je vous répondrai juste que je suis en fait tombée amoureuse. Amoureuse de ce qu'il était, de ce qu'il a accompli, de ce qu'il a mis en place pour arriver à son but. Sa manière de voir la compétition, son amour pour son sport. Ayrton Senna, c'est une légende, c'est ma légende, c'est aussi notre légende, c'est notre héritage. Senna sempre.
0: Eh bien, merci Anna Felous pour ce portrait plutôt émouvant, hein, qui vous avez parlé avec vos tripes et votre cœur. Bel hommage que vous avez rendu aujourd'hui à Ayrton Senna. Merci à vous, Anna Felous. On vous retrouve dimanche prochain, comme chaque semaine, sur l'antenne de Radio J. Puis, je rappelle que votre chronique sport est à retrouver sur radioj.fr.
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0: Vous êtes bien sur Radio J, merci de votre fidélité. Vendredi 8 mai, jour de commémoration de la victoire de 1945 et on s'attend à entendre la Marseillaise et des témoignages d'anciens combattants ou des airs de la libération. Pas forcément maréchal, nous voilà. Pourtant, eh oui, c'est vrai. Vendredi, donc 8 mai dernier, à Carpentras, dans le Vaucluse, c'est bien cette chanson à la gloire du maréchal Pétain qui a retenti dans les haut-parleurs vers 17h30, place de la mairie, lors de l'événement Carpentras célèbre la libération. La radio locale associative RTV-FM, en charge de la sonorisation, a rapidement présenté ses excuses sur les réseaux sociaux. Elle explique avoir diffusé une séquence préenregistrée intitulée « Bal de la libération » dans laquelle s'était glissé par erreur le titre d'André Dassary. Une erreur musicale, disent-ils, donc, qu'elle qualifie de brève et inapproprié. Évidemment, la station a promis de renforcer ses procédures de vérification. Effectivement, je rappelle que la mairie de Carpentras est une mairie du Rassemblement National. Effectivement, erreur ou malheureux hasard, eh bien, à vous d'en juger. En tout cas, on ne s'attendait pas à ça et c'est malheureusement la réalité.
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0: 6h15 sur Radio J. Si vous le rejoignez, c'est l'heure du rappel des titres avec Éléonore Claude. Bonjour Éléonore.
1: Bonjour Kevin, bonjour à tous. Sur le front libanais, 3 soldats israéliens ont été blessés par des drones du Hezbollah près de la frontière hier. Ça a riposté en frappant plusieurs dépôts d'armes et un site de lancement dans le sud du pays. Des pourparlers Israël-Liban sont toutefois attendus à Washington en fin de semaine. Et la Syrie et le Liban se rapprochent. Le président syrien Al-Sharaa a reçu hier à Damas le premier ministre libanais Nawaz Salam pour renforcer leur coopération et mieux contrôler leurs frontières communes, notamment face au Hezbollah. Dans le Golfe, la pression monte autour du détroit d'Ormuz. Le Royaume-Uni déploie le destroyer HMS Dragon. Il rejoindra le Charles de Gaulle français. Téhéran reconnaît d'ailleurs utiliser Ormuz comme levier de négociation pour le front libanais. Et enfin, en Ukraine, Donald Trump a obtenu une trêve de 3 jours assortie d'un échange de 1000 prisonniers de chaque côté. Mais malgré cela, l'état-major ukrainien 151 attaques russes depuis son entrée en vigueur.
0: Merci Éléonore, on vous retrouve tout au long de cette matinale.
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0: Vous êtes bien sur Radio J si vous le rejoignez, comme chaque 10 jours et comme chaque dimanche. Oui, on l'entend déjà, c'est l'heure de Shirim, votre chanson israélienne, Agam Boutbout et sa chanson Gan Eden. C'est maintenant sur

0: minutes sur Radio J. Dans un instant, restez avec nous hein, sur Radio J. Vladimir Felorovski au micro d'Eva Soto.
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0: Comme chaque dimanche matin sur Radio J, notre rendez-vous avec l'histoire et l'écrivain et diplomate russo-ukrainien Vladimir Fedorovski. Bonjour.
1: Quel plaisir d'être avec vous.
0: Vous êtes l'auteur de Trump, Poutine, Ivan le Terrible et sa suite d'Artagnan de Saint-Pétersbourg. Aujourd'hui, on parle avec vous de l'itinéraire en contraste de Donald Trump et de Vladimir Poutine. La semaine dernière, vous avez commencé à dresser le portrait de ces deux hommes en parlant de Donald Trump et de son parcours, notamment de showman à la télévision, et de Vladimir Poutine et de son amour pour les arts martiaux, si tant est que ça puisse nous éclairer sur leur stratégie, notamment leur stratégie géopolitique. Alors, revenons-en à Vladimir Poutine, puisque vous avez parlé du KGB et vous avez parlé d'arts martiaux. Est-ce que les campagnes de déstabilisation qui ont lieu en Europe, au niveau informationnel, ou ce qui s'est passé parfois avec des tags, notamment des tags antisémites, mais pas que d'ailleurs. Est-ce que ça aussi, ça fait partie des méthodes qui sont liées à des arts martiaux, d'après vous ?
1: Non, ce n'est pas les arts martiaux. Je dois vous dire, pour... vous savez, tout le monde sait que Poutine n'est pas antisémite, parce que, pour une simple raison, qu'il était formé par une dame qui l'a complètement déterminé.
0: Non, la question,
1: le connaissez.
0: La question, c'est pas de savoir si Poutine est antisémite. La question, c'est de savoir si ses stratégies de déstabilisation.
1: En ce qui concerne la stratégie de déstabilisation, il y a un aspect que je tiens à vous souligner. Ça existe, évidemment, la stratégie de déstabilisation. Mais vous comprenez, on vit la période la plus dangereuse de l'histoire. Je pense que dans la réalité, on vit dans le contexte de la guerre, on dit hybride, mais dans le contexte contexte qui frôle la guerre mondiale. Et dans la guerre mondiale, il y a beaucoup d'aspects de la désinformation, comme vous dites. Et je dois vous dire que ces aspects-là, ça m'inquiète beaucoup, parce que ça fausse le jeu et ça fausse l'analyse. Toute la différence par rapport à la guerre froide, que j'ai bien connue quand j'étais diplomate, j'étais mêlé à beaucoup d'affaires.
0: Toute la différence aussi par rapport à la guerre froide, aujourd'hui, c'est les réseaux sociaux qui jouent un rôle important dans les diffusions d'informations.
1: Les réseaux sociaux, mais détrompez-vous. Différence sur ce plan-là, c'est même pas les réseaux sociaux. Je vais vous dire, la principale différence qui m'inquiète beaucoup, que de deux côtés, il y a cet aspect de la propagande qui prime, qui influence les décisions au sommet. Moi, j'étais mêlé à des choses vraiment essentielles.
0: La propagande, elle prime pour qui ? Elle prime pour Donald Trump ou pour Vladimir Poutine ?
1: Pour tout le monde. Eva, il ne faut pas qu'on somme. Vous comprenez ? Mon inquiétude, c'est beaucoup plus grave.
0: Mais qu'est-ce que vous appelez précisément d'ailleurs propagande ?
1: Je vais vous dire le problème là-dedans, mais je vais prendre les exemples. Vous savez, je vais vous dire une chose. Le problème, prenons l'exemple de l'essentiel de l'évolution militaire, pour que vous compreniez. Ou bien les sanctions, ce que vous savez, ça m'est égal. Vous comprenez, prenons les sanctions. Les sanctions, on va en parler. C'est une question essentielle d'aujourd'hui. Vous comprenez? Pendant ces 3 ans, on a essayé de faire 18 tranches de sanctions en Europe, en annonçant dans la bouche, je vais citer le ministre français Le Maire, on va faire les sanctions et on va mettre la Russie à genoux. Dans 2 semaines, il a dit. Dans 2 semaines, je le cite. Vous comprenez pourquoi je prends cet exemple ? Parce que même le sénateur, vous connaissez Graham, il a déclaré il y a quelques jours que la guerre de sanctions était perdue par l'Occident. Pourquoi elle était perdue par l'Occident ?
0: Ça fait partie des propos de Donald Trump. Il dit ça, d'ailleurs, pas que la Russie. Quand il arrive quelque part, il dit « En 15 jours, je vais régler cette guerre. »
1: Trump, c'est une chose. Je vous parle cette fois-ci de l'affaire de la sanction pour vous expliquer jusqu'à quel point c'est dangereux de vivre dans le monde imaginaire et prendre ce désir de la réalité, vendre la peau de l'ours avant de le tuer et tout ce qui s'est passé pendant ces 3 ans. On a créé, Eva, un monde imaginaire. On vivait dans le monde imaginaire. En soi, comme je suis écrivain, j'adore quand les gens vivent dans le monde imaginaire, sauf que quand il s'agit de la guerre mondiale, et de l'analyse politique, je vais vous dire, c'est très dangereux. Et c'est très dangereux, toute la différence par rapport...
0: Mais c'est quoi ?
1: Par rapport... Je termine mon truc. Mais je vous prie, j'aurais pris beaucoup d'autres exemples.
0: Non, mais d'accord.
1: Mais j'ai pris les sanctions comme un exemple.
0: C'est quoi le monde imaginaire ?
1: Le monde imaginaire, quand on a dit que on va faire les sanctions, par exemple, et que 3 semaines après, la Russie va s'écrouler. C'est des bêtises. Vos collègues dans la télévision, je viens souvent en télévision, je vais vous dire, je suis parfois effrayé. Ils ont raconté, moi, il faut cliquer. Regardez. Pendant un mois, ils ont raconté que Poutine, il va mourir. Qu'il a 15 cancers. C'est n'importe quoi. Vous comprenez? On vivait dans le monde imaginaire. J'aurais pu critiquer Poutine pour atténuer, parce que vous aimez bien quand j'atténue. Quand il a pris la décision de ce qu'il appelle...
0: Moi, j'aime rien. Hein,
1: ça s'appelle... Non, mais je vous fais plaisir, quand même. Les choses comme ça. Vous comprenez, il a pris la décision. Il a été piégé. Il était piégé par les Américains, mais surtout par ses propres services, par les militaires, parce qu'il a pensé que ce sera une opération, comme il dit, spéciale de courte durée. Ça dure maintenant 3 ans et demi. Je vous prends 2 exemples... De côté dangereux de vivre dans le monde imaginaire, et on continue à vivre dans le monde imaginaire. La preuve, quels sont maintenant

0: Italie en 24 heures n'ont pas donné le résultat escompté. Je suis persuadé, pour ma part, qu'on vit la période dangereuse. Pourquoi ? Parce qu'on a analysé mal la situation, les sanctions, le changement.
1: Est-ce que Donald Trump, c'est vraiment l'échelon pour bien analyser la situation ?
0: Donald Trump, il dit des choses avec son flair. Vous savez, ce n'est pas un analyste. Mais en revanche, il me rappelle un peu un personnage que vous n'avez pas connu, qui était nul dans les affaires. Trump n'est pas si nul dans les affaires. Quand il était aux affaires, Trump n'est pas si nul que ça, la preuve qu'il est revenu. Mais il y avait un personnage que j'ai bien connu de post-communiste, il s'appelait Eltsine. Il était absolument nul, idiot. Mais il a eu un flair extraordinaire et parfois son flair l'a sauvé. Je pense que la principale qualité de Trump, c'est pas l'analyse. C'est avoir un flair, parfois... En revanche, Poutine, si on compare, si vous voulez la comparaison, Poutine, c'est une machine. Moi, j'ai fait 6 livres sur lui, vendus dans le monde entier. Je tiens à vous dire, j'ai beaucoup étudié la bête, je connais la bête mieux que vous. Et quand j'ai étudié ce personnage, j'ai compris que c'est une machine qui fait les choses. Il faut dire que dans cette machine, il a des défauts qui va jusqu'au bout de sa logique, parce que c'est très dangereux de suivre sa logique sans revenir. Mais il faut dire qu'il tire des leçons de ses échecs. Par exemple, je tiens à vous dire, deux jours après, le 22 février 22, il a compris que ça ne se passe pas comme il a espéré, et finalement, il a fait la marche arrière. Vous voyez, les personnages sont contrastés, on a utilisé le mot contrasté entre les deux, complètement différentes et une grande affinité, parce que dans la diplomatie, je tiens à vous terminer avec ça, dans l'amour.
1: Merci beaucoup Vladimir Fedorovski, écrivain et diplomate russo-ukrainien, auteur de Trump, Poutine, Ivan le Terrible et sa suite, D'Artagnan de Saint-Pétersbourg.
2: Merci Vladimir Fedorovski, qu'on retrouve tous les dimanches au micro d'Eva Soto, et je rappelle que toutes ces chroniques sont à retrouver en podcast sur radioj.fr.
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2: Il est 6h30, soyez les bienvenus sur Radio J. Bon réveil à l'écoute de la matinale week-end. Nous sommes le dimanche 10 mai 2026. Tout de suite, le journal d'Éléonore Claude. Bonjour Éléonore.
6: Bonjour Kevin, bonjour à tous.
2: Sur le front libanais, 3 soldats de réserve israéliens ont été blessés ce week-end par des drones explosifs dans la région de Shlomi, à la frontière libanaise.
6: L'un d'eux a été grièvement atteint, mais se trouve désormais dans un état stable. Les deux autres sont en cours de rétablissement. En parallèle, le Hezbollah a lancé des drones explosifs contre les forces de Tzal opérant au sud du Liban. L'armée de l'air a intercepté plusieurs autres tirs. En réponse, l'armée israélienne a frappé plusieurs dépôts d'armes du mouvement terroriste, ainsi qu'un site de lancement de drones dans le sud du pays. 2 rampes de roquettes armées également ont été détruites. Des discussions diplomatiques entre le Liban et Israël sont toutefois attendues en fin de semaine prochaine sous la houlette américaine.
2: Rapprochement entre le Liban et la Syrie. Hier, le président syrien Ahmed al-Shara a reçu samedi donc à Damas le premier ministre libanais Nawaf Salam.
6: Les deux dirigeants ont abordé le renforcement de la coopération économique, les transports, l'énergie, ainsi que le contrôle de leur frontière commune de 330 km réputée poreuse et utilisée pour la contrebande d'armes, de personnes et de marchandises, notamment par le Hezbollah. Le premier ministre libanais Salam a déclaré que le Liban ne saurait être utilisé comme une plateforme pour nuire à ses voisins arabes. Les nouvelles autorités syriennes hostiles au Hezbollah et à l'Iran ont annoncé ces derniers mois l'arrestation de plusieurs cellules présumées affiliées au mouvement chiite.
2: Sur le plan diplomatique, Téhéran n'a toujours pas répondu à la proposition américaine de sortie de conflit.
6: Oui, le chef de la diplomatie iranienne Abbas Araghchi a exprimé hier son scepticisme.

0: optimisme quant au sérieux de Washington. De son côté, Donald Trump a pourtant dit vendredi attendre une réponse iranienne dans la soirée. Le porte-parole du ministère des Affaires étrangères iranien a indiqué que la proposition était toujours à l'étude. On écoute l'analyse de Siavosh Ghazi, correspondant en Iran pour BFM TV.
1: Le pouvoir iranien estime que l'Iran a le temps, donc il n'est pas pressé par une réponse. Ce qu'on sait ici à Téhéran, c'est que l'Iran a une position ferme. Dans un premier temps, l'Iran veut avoir une déclaration de non-agression de la part des États-Unis contre l'Iran et ensuite discuter du nouveau régime des droits d'Hormuz.
0: Siavosh Ghazi sur BFM TV.
2: Et la situation s'envenime dans le Golfe alors que la pression monte autour du détroit d'Hormuz.
0: Hier, le Royaume-Uni a annoncé le déploiement du destroyer HMS Dragon vers le Moyen-Orient en prévision d'une mission internationale de sécurisation du détroit. Le bâtiment britannique rejoindra le porte-avions Charles de Gaulle, déjà en route vers la région. A noter qu'un conseiller du ministère iranien des Affaires étrangères a de son côté déclaré que le passage maritime est désormais utilisé comme levier de négociation par Téhéran pour le front libanais.
2: Sur le front ukrainien, Donald Trump annonce avoir obtenu une trêve de 3 jours.
0: La pause des combats entre l'Ukraine et la Russie s'accompagnera d'un échange de 1000 prisonniers de chaque côté. Le président russe Vladimir Poutine a toutefois exprimé sa volonté d'un assainissement des relations tout en rappelant qu'elle a le soutien de l'Iran. On l'écoute traduit par BFM TV.
3: Il s'agit d'un conflit très difficile et complexe, et cela nous place dans une situation délicate. En effet, nous entretenons de bonnes relations avec l'Iran, ainsi que des relations véritablement amies avec les pays du Golfe Persique, sans aucune exagération. Et nous continuons à rester en contact avec les deux parties. Nous espérons que ce conflit pourra prendre fin, et ce, dès que possible. À mon avis, aucune des parties n'a plus d'intérêt à ce que cette confrontation se poursuive.
0: Le président russe Vladimir Poutine. C'est dans ce contexte que s'est tenu samedi le défilé du 9 mai sur la Place Rouge, plus modeste que d'habitude, sans équipement militaire et réduit à 45 minutes en cause de la guerre sur le front ukrainien. Et malgré la trêve, l'état-major ukrainien recense de son côté 51 attaques russes depuis son entrée en vigueur. Les deux camps s'accusent mutuellement de violations.
2: Le navire de croisière MV Ondius, foyer d'infection d'antivirus, ayant causé 3 morts, doit accoster aujourd'hui à 10h aux Canaries.
0: Oui, le bateau est attendu sur l'île de Tenerife. L'OMS classe l'ensemble des passagers et des membres d'équipage comme contact à haut risque. Les quelques 80 passagers seront évacués par Zodiac et rapatriés par avion. Les passagers devront également être placés sous surveillance ou en quarantaine à l'écart le temps que des analyses soient faites.
2: Le journaliste français Christophe Glaise, détenu en Algérie depuis près d'un an, devrait recevoir sa première visite consulaire dans les prochains jours.
0: L'annonce a été faite hier par la ministre déléguée aux armées, Alice Ruffaut, à l'issue d'un entretien avec le président algérien Tebboune à Alger. Arrêté en mai 2024 en Kabylie lors d'un reportage, Christophe Glaise a été condamné en appel à 7 ans de prison pour apologie du terrorisme. Il a renoncé en mars à son pourvoi en cassation, ouvrant la voie à une possible grâce présidentielle.
2: Merci Éléonore, rendez-vous à 6h45 pour un nouveau rappel des titres de l'actualité.
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2: Le Dvar Torah avec le Rav Mevor Zerbib, c'est tout de suite. Bonjour monsieur le rabbin.
5: Bonjour à toutes et à tous. Nous allons commencer un nouveau livre cette semaine, le livre de Bamidbar, le livre des nombres. Remarquable parce que nous sommes à une semaine, ce Shabbat, de la fête de Shavuot. Ainsi, cette fête de pèlerinage, qui est la fête de Shavuot, la fête de Pentecôte, est en lien avec la paracha, avec un nouveau livre qu'on commence juste la semaine qui précède. Remarquons que pour Pessah, on a quelque chose d'un peu équivalent, où en fait, 2 semaines avant la fête de Pessah, on commence le Lévitique en général. Et quand on est dans une année à 12 mois, à 13 mois, non, c'est pas comme ça, mais quand c'est une année à 12 mois, on a le Lévitique qui commence, un Shabbat où on lit la paracha de Sav, le deuxième paracha du Lévitique, de Vaïkra, et après c'est Pessah. On a pour Shavuot, donc le livre de Bamidbar, la paracha Bamidbar, et juste la semaine qui suit, on est dans la fête de Shavuot. Pour le livre de Devarim, eh bien on va voir la semaine qui va suivre la paracha, on va lire un nouveau livre, le Devarim de Deutéronome, ce sera Tisha B'Av, le 9 Av. Ainsi, on a pour ces 3 livres, le Lévitique, Vaïkra, les nombres, Bamidbar et Deutéronome, Devarim, un début de livre qui a proximité l'un de Pessah, l'autre de Shavuot et le troisième du jour de jeûne du 9 Av. C'est remarquable. C'est cet aspect de nouveau livre avec une fête importante qui arrive.

0: la guerre contre Israël compte de nombreuses armes, comme des actes terroristes, des roquettes, des missiles, elle compte dorénavant une nouvelle modalité, le Pallywood. Le Pallywood, c'est un mot valise, l'assemblage de Palestine et d'Hollywood qui sert à décrire les manipulations, les distorsions, les fraudes médiatiques par certains Palestiniens et leurs alliés pour gagner la guerre médiatique contre Israël. Le terme a été inventé et rendu public en partie par Richard Land. Le terme désigne des productions mises en scène par des Palestiniens, devant et parfois avec la coopération des équipes de tournage occidentales, dans le but de promouvoir la propagande anti-israélienne en la déguisant en information véridique. Du matériel mis en scène déguisé en actualité. Richard Land cite par exemple l'affaire Al-Doura, l'explosion de la plage de Gaza et l'exploitation par le Hamas des pénuries d'électricité pendant le conflit Israël-Gaza de 2007-2008. Des chercheurs et des juristes comme Anat Berko ou Edna Erez ont déclaré qu'étant donné la longue histoire de pose pour les caméras, le surnom cynique de Pallywood de la part des journalistes, autrefois trompés par les services d'information de l'autorité palestinienne, deviennent compréhensibles. En 2014, par exemple, une photo truquée montrant deux frères pleurant et portant des t-shirts ensanglantés après avoir porté le corps de leur père décédé a été publiée par Reuters, le New York Times et Associated Press. La mystification ayant été mise à jour, les médias se sont excusés, mais le mal était déjà fait. Les falsifications de photos et de vidéos sont légion et le Pallywood fait dorénavant partie des armes de guerre contre Israël.
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3: 6h42 minutes sur l'antenne de Radio J. Si vous le rejoignez, on va à présent parler politique et d'un sondage qui risque de faire du bruit à gauche, selon une étude IFOP BVA saisie pour la Tribune dimanche, publiée samedi hier. 70% des Français considèrent que la candidature de Jean-Luc Mélenchon à la présidentielle de 2027 serait, je cite, un handicap pour faire gagner la gauche. Même chez les sympathisants de gauche, 55% partagent cette analyse contre 39% qui voient un atout. L'agressivité du leader de la France insoumise est pointée du doigt par 64% des sondés et ses propos polémiques par 60%. Les soupçons d'antisémitisme ravivés par certaines de ses déclarations récentes sont considérés comme un frein majeur pour élargir son audience, selon Brice Teinturier d'Ipsos. En revanche, 41% des Français reconnaissent son expérience comme un atout et 45% saluent ses talents d'orateur. Son âge, à 75 ans l'an prochain, n'est vu comme un handicap que par 19% des personnes interrogées. Ce sondage réalisé les 5 et 6 mai auprès de 1000 personnes intervient alors que Jean-Luc Mélenchon s'est officiellement déclaré candidat pour une quatrième fois, toujours en politique. Et à gauche, une secousse au Parti Socialiste, puisque le chef des députés PS, Boris Vallot, et l'ensemble de son courant Unir quittent la direction du parti. Au total, 24 membres, dont 21 secrétaires nationaux, rendent leur tablier. Dans un courrier adressé vendredi, 7 mai à Olivier Faure, le sénateur Alexandre Wizil dénonce, je cite, une collégialité bâclée, une brutalisation du fonctionnement des instances et une stratégie d'isolement et d'enlisement. Il reproche au premier secrétaire Olivier Faure de n'avoir pas respecté l'accord passé au Congrès qui prévoyait un vrai dialogue et des compromis. Arrivé troisième au dernier congrès avant de se rallier à Olivier Faure, s'oppose notamment à l'organisation d'une primaire à gauche et critique les alliances avec la France insoumise.
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3: 6h45 sur l'antenne de Radio J. Si vous le rejoignez, il est l'heure de retrouver Éléonore Claude. Bonjour Éléonore, pour le rappel des titres.
4: Bonjour Kevin, bonjour à tous. Sur le front libanais, 3 soldats israéliens ont été blessés par des drones du Hezbollah près de la frontière israélo-libanaise. Ça a riposté en frappant plusieurs dépôts d'armes et un site de lancement dans le sud du pays. Des pourparlers Israël-Liban sont toutefois attendus à Washington en fin de semaine. Et dans le Golfe, la pression monte autour du détroit d'Ormuz. Le Royaume-Uni déploie son destroyer HMS Dragon. Il rejoindra le Charles de Gaulle français stationné dans la région. De son côté, Téhéran reconnaît utiliser Ormuz comme levier de négociation pour le front libanais. Et enfin, en France, à Paris, des militants ont été placés en garde à vue pour participation à un groupement en vue de commettre des violences. Selon le Figaro, 59 militants d'ultra-gauche et d'ultra-droite ont été interpellés dans le secteur de Saint-Michel dans le cadre de la manifestation du comité du 9 mai. Ce groupuscule identitaire d'ultra-droite avait été pourtant interdit de manifester par la préfecture de police.
3: Merci Éléonore, on vous retrouve tout à l'heure à 7h15 pour un prochain rappel des titres de l'actualité. Restez avec nous sur Radio J dans un petit instant. Liz Gutmann nous apprendra un nouveau mot yiddish au micro d'Eva Soto.
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5: Merci d'avoir choisi Radio J pour vous informer et aussi pour apprendre, hein, parce que tous les dimanches matins, on apprend un mot en yiddish avec vous, Liz Gutmann. Bonjour.
6: Oui, good morning. Yiddish Wort. Aujourd'hui, le Yiddish Wort du jour, c'est le bœuf, la vache. Il n'y a pas de couvée, mais on va essayer d'explorer un peu ce vocabulaire. Alors, le bœuf en yiddish, c'est der ox. C'est l'animal. Der ox, die oxen. L'espèce, c'est das Rind. C'est aussi le bœuf. Maintenant, il y a un bœuf ou un bison qui sont légendaires. On l'appelle der Shor Habor et on le retrouve dans de nombreux textes un peu littéraires ou bibliques. Et le Shor Habor, c'est ce bœuf ou ce bison légendaire que les justes juifs mangeront à l'arrivée du Messie.
5: Ah, bah donc, alors on se le met de côté.
6: Voilà, le Shor Habor. Maintenant, le bœuf, pour continuer à exister, il a besoin de la vache. Et la vache, c'est 10 coups, et au pluriel, 10 kis. Alors, c'est assez amusant, parce qu'en yiddish...
5: Ça fait cow-boy.
6: Voilà, parce que en yiddish polonais, on dit 10 kis, pas 10 coups. Donc, au singulier comme au pluriel, c'est pareil. Et en yiddish standard, et en yiddish, on va dire litvak, on dit 10 coups, et au pluriel, 10 kis. Maintenant, quand le bœuf et la vache se mettent ensemble, ils ont quoi?
5: Un veau
6: à kalb, dos kalb, au pluriel dit kelber, le veau et le diminutif, dos kelb, le petit veau. Et ce petit veau, il est très connu dans la littérature yiddish et dans la chanson, puisqu'il y a une chanson emblématique que vous connaissez, chère Eva, et qui s'appelle Donna Donna, et qui commence par l'évocation du petit veau qui est entravé sur sa charrette et qui aimerait tant être un oiseau. Donna Donna, Chava Alberstein.

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1: Vous êtes bien sur Radio J, votre rendez-vous du dimanche matin, jour de mitzvah avec le rabbin Chaim Nissenbaum. C'est tout de suite, bonjour Rav.
2: Bonjour à tous. Chacun le sait, le Beth Amikdash, le temple à Jérusalem, était le centre de notre foi, le centre du service de Dieu. Mais auparavant, avant que les Juifs entrent en Israël, pendant leurs 40 ans d'errance dans le désert, il y eut à ce moment-là un autre édifice, qui dura d'ailleurs au-delà de l'entrée en Israël, encore pendant une période transitoire de 14 ans. Eh bien, il y eut alors une sorte de temple démontable qui était fait de poutres de cèdre, de tentures, etc. On l'appelait le Mishkan, le tabernacle. On voit de nombreuses tentures formant tentes constituaient ce Mishkan. Comme dans toute tente qui se respecte, ces tentures étaient maintenues au sol par des piquets enfoncés dans la terre. Or, selon la tradition, le ciel est comparé à une grande tenture lancée par Dieu. Reprenons cette image qui est bien plus qu'une simple image. Nous remarquons donc que ces piquets unissaient le symbole du ciel à la terre. N'est-il pas impressionnant de trouver ici, dans un simple détail qui pourrait être secondaire de l'architecture du Mishkan, une idée qui est le centre même du judaïsme, unir le ciel et la terre, le spirituel et le matériel, notre œuvre rencontrée au détour d'un édifice où rien n'était le fait du hasard. Bonne journée à tous.
1: Et bonne journée à vous aussi, monsieur le rabbin. On vous retrouve dès demain dans le 6-9 de Radio J.
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1: Vous êtes bien sur Radio J et comme chaque dimanche matin, c'est l'heure de The Fake Breaker, la chronique qui casse les fake news. Avec nous, un dimanche sur deux, c'est Jean-François Strouf. Bonjour Jean-François.
4: Bonjour Kevin.
1: Alors Jean-François, après l'opération israélienne d'arraisonnement des navires de la flottille Global Sumud et les arrestations de ses membres, médias et responsables politiques de gauche ont aussitôt réclamé la libération de la conseillère de Paris, Raphaël Primé, et dénoncé, je cite, un acte illégal de la part d'Israël.
4: Parmi les organisateurs de la flottille pour Gaza, il y a des organisations directement liées aux terroristes du Hamas. Les autorités israéliennes affirment depuis 2025 que certaines organisations ou structures associées à la flottille entretiennent des liens avec le Hamas, en particulier via la structure appelée Palestinian Conference for Palestinian Abroad, PCPA, une vitrine extérieure du Hamas, reconnue comme une officine de soutien au terrorisme par les États-Unis. Le nom qui revient le plus souvent est celui de Saïf Abou Keshek, présenté comme organisateur important de la flottille, qui, suite aux mesures prises par les USA, a ouvert une nouvelle officine appelée Global Sumud, dont le siège est à Barcelone, protégé par le régime européen le plus haineux contre Israël et les Juifs.
1: Et Jean-François, donc la question se pose, était-il nécessaire d'arraisonner les bateaux et d'arrêter les activistes ?
4: Israël a procédé à l'arrestation des 170 activistes et a relâché vers la Grèce la quasi-totalité des personnes dès lors qu'elles n'avaient pas de rapport organique avec l'organisation terroriste Hamas. C'est lors de cette arrestation qu'Israël avait pu rapprocher les identités des deux derniers détenus, Saïf Abou Keshek de nationalité espagnole et Thiago Avila de nationalité brésilienne.
1: Les médias et les élus avaient-ils raison de protester contre l'arraisonnement illégal des navires et de réclamer la libération des activistes, Jean-François ?
4: Tout dans cette histoire démontre qu'il s'agit d'une gigantesque manipulation. Les idiots utiles du Hamas, embarqués dans cette flotouille dans laquelle on a trouvé de la drogue et des préservatifs, ont osé appeler ça « flottille de la liberté ». Ce terme est totalement mensonger. Et en voici la démonstration la plus cinglante par l'absurde. S'agit-il d'un groupe de bateaux qui soutiennent l'aspiration à un État qui pourrait être la revendication de l'autorité palestinienne dans le cadre d'un accord de paix et de la solution à deux États ? Pas le moins du monde, c'est un soutien au Hamas. Quant au terme de liberté, le Hamas réprime toute opposition dans un bain de sang à la manière de sa maison mère, la République islamique des Mollahs. Israël a publié des documents saisis à Gaza, affirmant qu'ils montreraient un soutien explicite d'Ismaël Haniyeh à des organisations impliquées dans les flottilles, des liens entre la PCPA et l'organisation des convois maritimes, des connexions financières ou logistiques indirectes avec certains acteurs de la flottille.
1: Mais alors, que signifie Global Soumoud, Jean-François ?
4: Ce terme désigne la résistance du Hamas face à Israël. C'est une citation, hein ? C'est-à-dire l'apologie du massacre du 7 octobre 2023.
1: Mais Jean-François, si un élu parisien est arrêté et conduit en détention en Israël, n'est-il pas légitime que les médias et ses collègues élus appellent à sa libération dès lors, comme ils le disent, qu'ils ne se prononcent pas sur la raison d'être de la flottille?
4: C'est bien là qu'est le problème. Après le crime du 7 octobre, Israël a toutes les raisons d'empêcher des bateaux affrétés par des agents du terrorisme. Il en a même le devoir moral. Quant aux élus qui refusent de se prononcer sur le fond, à savoir une flottille terroriste affrétée par le Hamas, il serait urgent qu'ils demandent des comptes à leurs collègues sur sa haine obsessionnelle d'Israël et sa proximité avec des terroristes.
1: Merci beaucoup Jean-François. On se retrouve dans 15 jours, hein, Jean-François se trouve, pour une nouvelle chronique de Fake Breaker.
4: À dans 15 jours, Kevin.
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1: Restez bien avec nous sur Radio J. Dans un instant, direction Jérusalem pour retrouver notre correspondant Daniel Haïk qui fera le point sur l'actualité en Israël. Et puis à 7h10 aujourd'hui, ce dimanche 10 mai, sur Radio J, on retrouvera Xavier Nataf pour sa chronique culture nonobstant. Restez avec nous sur Radio J. Eh bien, nous allons aussi parler d'une interpellation présent musclée à Paris hier, samedi 9 mai, malgré une interdiction confirmée par le Conseil d'État, des militants d'ultra-droite et d'ultra-gauche ont tenté de se rassembler. Bilan, 97 interpellations, dont 46 gardes à vue. Dès le milieu de journée, 9 militants d'ultra-droite ont été interpellés près de Saint-Michel à Paris. Ils étaient porteurs de couteaux, matraques télescopiques et gants coquets, placés en garde à vue pour participation à un groupement en vue de commettre des violences ou dégradations et port d'armes prohibées. La manifestation du comité du 9 mai, groupe identitaire et néo-fasciste, qui commémore chaque année la mort de Sébastien Desieux en 1994, avait été interdite par la préfecture puis par la justice en raison des risques de troubles à l'ordre public et de provocation. Sa contre-manifestation anti-fasciste, pas de nazis dans Paris, je cite, l'était tout autant. Les forces de l'ordre sont restées mobilisées dans plusieurs quartiers, République, Pyramide, Saint-Michel, Montparnasse. Tout cela pour empêcher les confrontations. Résultat, 182 verbalisations pour non-respect de l'interdiction ont également été dressées. Un 9 mai donc tendu qui illustre une nouvelle fois les difficultés à maintenir l'ordre face aux extrêmes. Voilà ce qu'on pouvait dire sur ce 9 mai.
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1: Il est 7h, excellent réveil sur Radio J Shavuot Tov. Nous sommes le 10 mai 2026. Tout de suite, le journal d'Israël avec les studios Kalita.
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1: Et nous retrouvons tout de suite notre correspondant en Israël, Daniel Haïk. Boker Tov, Daniel.
12: Bonjour, Boker Tov, Kevin.
1: Alors Daniel, nous commençons ce journal par un point sécuritaire sur la situation au sud Liban.
12: Effectivement, l'armée de l'air israélienne a intercepté durant la nuit des cibles suspectes au sud de Liban, dans des zones où se trouvent des soldats de Tsahal. Il pourrait s'agir entre autres de drones offensifs. Hier, une roquette tirée par le Hezbollah est tombée dans la région du kibbutz Bar Am sans faire de blessés. Et puis hier, trois soldats réservistes de Tsahal ont été blessés par un drone explosif. Cela s'est produit en territoire israélien, dans la région de Shlomi, le long de la frontière israélo-libanaise. Un des soldats a été grièvement blessé, ses deux autres camarades ont été plus légèrement touchés. Selon les données de l'armée israélienne, une centaine de soldats ont été blessés au cours des dernières semaines par ces drones explosifs.
1: Le premier ministre du Qatar, Mohamed Al-Thani, s'est entretenu hier à Miami avec le secrétaire d'État américain Marco Rubio.
12: Oui, le premier ministre qatari a tenté de persuader Marco Rubio de mettre fin à la guerre avec l'Iran. Dans un communiqué du département d'État, on explique que Rubio et Al-Thani ont débattu de la coordination entre Doha et Washington et de la nécessité, je cite, de promouvoir la stabilité dans la région. Selon des observateurs avisés, le Qatar serait devenu au cours des derniers jours le pays médiateur dominant dans les relations ou dans les négociations entre l'Iran et les États-Unis. Hier, le président Trump a affirmé qu'il espérait recevoir au plus vite la fameuse réponse iranienne aux propositions américaines en vue d'un cessez-le-feu. Mais pour l'instant, la réponse iranienne se fait attendre et les déclarations optimistes du président américain se sont quelque peu estompées.
1: Israël a finalement libéré les deux militants de la flottille Soumoud qui étaient soupçonnés d'activités terroristes.
12: Oui, ces deux militants, l'un de nationalité brésilienne, l'autre étant un Palestinien vivant en Espagne, avaient été arrêtés à bord d'un des bateaux arraisonnés par la marine israélienne près de l'île de Crète. Et ils avaient été emprisonnés avant d'entamer une grève de la faim. La police avait affirmé qu'ils étaient soupçonnés d'appartenance à des organisations terroristes et de collusion avec l'ennemi en temps de guerre. Ils auraient développé des relations avec l'organisation terroriste PCPA. Et donc finalement, au bout du compte, les forces de sécurité israéliennes les ont libérés hier.
1: Et puis, c'est lundi que l'Union européenne examinera des sanctions contre Israël.
12: Une démarche punitive à l'initiative de la France et de la Suède. Les ministres des Affaires étrangères des pays européens se réuniront effectivement lundi à Bruxelles pour examiner une série de mesures visant à sanctionner l'État hébreu pour son comportement durant la guerre et pour les violences commises en Judée et Samarie contre la population palestinienne. La principale sanction pourrait être d'augmenter les taxes sur les produits israéliens en provenance de Judée et Samarie, du plateau du Golan et de Jérusalem-Est.
1: Et puis, Daniel, un développement important autour du soutien de la population de Gaza au Hamas.
12: Oui, effectivement, selon des enquêtes réalisées au cours des derniers mois, la population gazaoui exprime de plus en plus ouvertement son soutien au désarmement du Hamas et son désir de ne plus voir le mouvement terroriste palestinien aux commandes de la bande de Gaza. Ce sont des enquêtes que le Hamas a tout fait pour étouffer, justement, mais elles ont révélé donc ces dernières semaines des changements au sein de la population gazaoui. Il faut rappeler que jusqu'à l'instauration du cessez-le-feu en septembre dernier, la majorité de la population gazaoui continuait à cautionner le Hamas.
1: Et Daniel, c'est aujourd'hui la rentrée parlementaire et cette session d'été sera marquée par la proximité des élections.
12: Oui, pour l'instant, la date du scrutin n'a pas encore été annoncée, mais selon les observateurs politiques, tout porte à croire que les élections auront bien lieu le 27 octobre prochain, c'est-à-dire à la date prévue par la loi, 4 années exactement après le précédent scrutin. La session d'été risque d'être mouvementée. La coalition a en effet l'intention de voter d'ici le mois de juillet plusieurs lois qui sont incluses dans la réforme judiciaire du ministre de la Justice, Yariv Levin. L'incertitude se poursuit autour du vote de la loi sur l'enrôlement des élèves des yeshivot. Ceci étant, Dedi Simri, qui est un ex-général et un père endeuillé par la perte de son fils Guy au combat le 7 octobre 2023, a annoncé son entrée en politique. Il envisage de créer une nouvelle formation de droite qui réunisse les personnalités marquées par la catastrophe vécue par Israël ce jour-là. Par contre, le chanteur Idan Hamedi, qui vous le savez a été grièvement blessé à Gaza durant la guerre, a formellement démenti avoir apporté son soutien à Benjamin Netanyahou, comme le prétendait une fake news diffusée sur les réseaux sociaux en Israël. C'est un mensonge éhonté, a-t-il annoncé hier soir.
1: Et puis Daniel, pour conclure ce journal, une nouvelle rassurante pour l'économie israélienne.
12: Oui, l'agence de notation internationale S&P a confirmé hier la notation de A qu'elle avait déjà attribuée à l'État d'Israël. L'agence parle d'une notation stable. Elle souligne la résilience de l'économie israélienne en période de guerre et la solidité des performances budgétaires d'Israël durant la guerre. Cette notation est encourageante car elle va permettre de rassurer les investisseurs potentiels étrangers qui voulaient investir en Israël mais qui craignaient que l'incertitude sécuritaire ne soit de mauvais augure.
1: Merci Daniel Haïk, on vous retrouve comme chaque jour tout à l'heure à 7h30 pour la revue de la presse israélienne.
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1: Vous êtes bien sur Radio J. Si vous nous retrouvez comme chaque dimanche, il est l'heure de faire place à Olivia Catan, présidente de SOS Autisme. Bonjour Olivia.
10: Bonjour à tous et à toutes et bienvenue dans ma chronique sur l'autisme. Aujourd'hui, passons un peu de temps ensemble sur un mot plein de mystères qui intrigue et fascine, l'hypermnésie. Mais avant d'aller plus loin, commençons par définir ce mot. L'hypermnésie désigne une capacité de mémoire exceptionnelle dans laquelle certains souvenirs restent accessibles avec une précision étonnante. Des dates, des lieux, des moments très précis d'événements passés. Alors, on a tous un ami qui se souvient de tout. La date de votre première rencontre, la tenue que vous portiez ce jour-là ou encore le score du match France-Brésil en 2006. Mais imaginez maintenant quelqu'un qui se souvient vraiment de tout, absolument tout, dans les moindres détails. C'est le cas de mon propre fils, autiste, qui se souvient du numéro de chaque chambre d'hôtel de nos vacances passées, alors qu'il avait à peine 3 ans. Et lorsqu'il parle de sa circoncision, un sujet dont nous n'avons pourtant jamais parlé devant lui, je vous le jure, je me demande parfois si les scientifiques qui affirment que nos premiers souvenirs apparaissent vers l'âge de 3 ans ne devraient pas mener des recherches plus approfondies sur la mémoire. Selon les études, environ 10% des personnes autistes présentent ce type de capacité exceptionnelle que l'on appelle parfois le syndrome du savant. D'autres recherches montrent aussi que certaines personnes autistes peuvent avoir une mémoire particulièrement précise, notamment pour les informations qui les intéressent. Si quelqu'un aime les mathématiques, par exemple, il mémorisera des formules. S'il aime les langues, il pourra en apprendre plusieurs très rapidement. Si sa passion est l'histoire ou les calendriers, il se souviendra de dates avec une précision impressionnante. Et si c'est la musique, il pourra retenir des partitions entières. Et parfois, cette mémoire se nourrit aussi de souvenirs très personnels. Car je l'ai remarqué au quotidien, avec le temps, mon fils sélectionne surtout les souvenirs qui le passionnent ou qui le touchent émotionnellement. Les dates d'anniversaire, les titres d'albums de chansons, mais aussi certaines odeurs comme les parfums que je portais lorsqu'il était enfant. Cette hypermnésie peut donc être à la fois temporelle, visuelle ou olfactive. Un lieu, une sensation ou parfois un simple détail peuvent raviver des souvenirs extrêmement précis. C'est ainsi que Ruben me raconta à 10 ans la fugue qu'il avait faite en maternelle, alors qu'à l'époque, il n'avait pas encore les mots pour le dire. Mais rappelons-le, toutes les personnes autistes ne sont pas hypermnésiques. L'autisme n'est pas une mémoire extraordinaire, généralisée, mais une diversité de fonctionnement du cerveau. Sans être hypermnésique, certaines personnes autistes peuvent aussi présenter ce que les chercheurs appellent des îlots de compétences, c'est-à-dire des aptitudes très développées dans un domaine précis, comme l'organisation de l'espace. Certaines d'entre elles peuvent retenir des trajets, même parfois très compliqués et très longs, et faire une crise si vous changez d'itinéraire. Après tout cela, vous vous dites sans doute que l'hypermnésie est une chance, celle de pouvoir étudier facilement et de retenir ses leçons par cœur. Alors je vous répondrai oui et non, car ces mémoires retiennent surtout ce qui passionne la personne. Le reste, en revanche, peut être beaucoup plus difficile à mémoriser. Et puis, posséder une mémoire extrêmement détaillée est aussi très éprouvant. Car si l'on se souvient des bons moments, on se souvient aussi des mauvais, des moments difficiles, gênants, des deuils, des ruptures, des traumatismes subis. Or, le cerveau humain est aussi fait pour oublier. L'oubli nous protège, il nous permet de trier, d'alléger la mémoire et parfois simplement de continuer à avancer, déposer les valises du passé. C'est une sorte d'antidote naturel de la mémoire, un mécanisme qui nous aide à faire de la place pour vivre de nouvelles expériences. Sans oubli, notre tête serait envahie de souvenirs inutiles. La pub entendue en 1998, le code Wi-Fi du café où vous êtes allé une fois ou encore la chanson de l'été 2003 que vous n'aimiez déjà pas. Des souvenirs qui peuvent surgir sans cesse de façon imprévisible et parfois envahissante, provoquant de l'agacement ou de la tristesse. Les surgissements intempestifs de la mémoire peuvent aussi perturber l'attention, provoquer des troubles du comportement et nourrir une forme d'anxiété dans un ressassement sans fin. Car chez les personnes autistes, il est déjà très difficile de trier les informations et les sollicitations sensorielles. Alors oui, ces cerveaux savants fascinent, mais vivre avec l'hypermnésie peut être une épreuve au quotidien, pour la personne concernée comme pour son entourage. Surtout lorsqu'on a comme moi une mémoire de poisson rouge et que l'on confond même la date d'anniversaire de ses propres enfants.
1: Merci Olivia et à dimanche prochain pour une nouvelle chronique sur l'autisme.
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1: Vous êtes bien sur Radio J, merci de votre fidélité. Comme chaque dimanche, eh bien c'est l'heure de retrouver Xavier Nataf et sa chronique culture. Ce dimanche, Xavier, votre chronique nonobstant est consacrée à une nouvelle série disponible sur Arte, Eti. Bonjour Xavier.
13: Bonjour Kevin. Avec sa série Eti, le scénariste et réalisateur Raga Yevi, qu'on connaissait pour The Affair et Betty Pool, en thérapie en français, fait un récit sur la Shoah, mais avec un petit pas de côté. Un Amsterdam contemporain, des visages d'aujourd'hui, et pourtant, l'histoire, elle est bien là, comme un courant froid qui passe sous la peau. La série s'inspire du journal d'Eti Lessoum, jeune femme de 27 ans, prise dans l'étau de l'occupation nazie. Mais Raga Yevi ne raconte pas seulement ce qui lui est arrivé, il filme ce qui se passe en elle. Une bascule intérieure, une forme de chaos intime. Le réalisateur se permet une immense liberté formelle en refusant le décorum classique du drame historique. La série gagne une étrange contemporanéité. On n'est pas dans le passé, on est dans un présent qui se fissure, comme si Raga Yevi voulait nous dire « Attention, ce que vous regardez n'est pas terminé ». Et puis il y a cette écriture, très littéraire, avec ses silences et ses zones d'ombre. Une forme de grâce, chaque scène peut devenir comme un moment suspendu, fragile, presque mystique.
14: GBS. Ich wollte mich noch einmal zutiefst entschuldigen und Sie wissen lassen, dass ich beschlossen habe, nicht wiederzukommen. Wissen Sie, als ich von Ihnen heute nach Hause fuhr und das Blut mir dank Ihrer schönen Übungen immer noch so munter durch die Adern floss, war in mir solch ein Zusammenprall von entgegengesetzten Gedanken und Gefühlen, dass ich mich ganz darunter zerschmettert fühlte. Es waren starke, erotische Gefühle für Sie und zugleich ein starker Widerwille gegen Sie.
13: centre de cette série, il y a une formidable actrice, Julia Windisch-Bauer, complètement habitée. Pas dans une prestation spectaculaire, non, dans quelque chose de plus risqué, l'abandon. Elle ne joue pas E.T., elle semble la traverser, et c'est là que la série prend corps. Mais E.T., ça n'est pas seulement un portrait, c'est une proposition morale, presque une provocation. Refuser la haine, même contre l'horreur. Ragaï Lévy s'empare de cette question avec une frontalité désarmante. Là où beaucoup de récits sur la Shoah construisent une opposition nette entre victimes et bourreaux, lui introduit un trouble. E.T. refuse de déshumaniser l'autre, et ça évidemment, ça dérange. Ça divise aussi. Certains y voient une profondeur rare, d'autres une proposition inconfortable, voire insoutenable. La série ne cherche pas à expliquer, elle cherche à faire ressentir, à mettre le spectateur face à une question simple, presque brutale. Qu'est-ce qui,

0: parle de maintenant. Une série exigeante qui laisse une trace. Une voix intérieure qui, une fois entendue, ne vous lâche pas vraiment.
1: Wie dem auch sei. Lieber Herr S., ich glaube, ich werde Ihnen diesen Brief ersparen. Aber dennoch, Dank für alles Gute, was Sie schon für mich getan haben. Etty Hillerson.
0: Disponible en salle, mais également sur Arte, Etty, la série événement de Chagai Lévy.
2: Merci Xavier, toujours aussi captivante votre chronique nonobstant. À la semaine prochaine pour une nouvelle chronique culture. À suivre, restez avec nous sur Radio J, le rappel des titres d'Éléonore Claude.
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2: 7h15 sur l'antenne de Radio J, si vous le rejoignez, c'est l'heure du rappel des titres avec Éléonore Claude. Bonjour Éléonore.
4: Bonjour Kevin, bonjour à tous. 3 soldats de réserve israéliens ont été blessés ce week-end par des drones explosifs du Hezbollah dans la région de Shlomi, près de la frontière libanaise. L'un d'eux, grièvement atteint, est désormais dans un état stable. Les deux autres sont en voie de rétablissement. L'armée de l'air israélienne a intercepté plusieurs tirs et frappé en représailles des dépôts d'armes du mouvement terroriste ainsi qu'un site de lancement de drones dans le sud du pays. Et sur le plan diplomatique, des discussions entre Israël et le Liban sont attendues à Washington en fin de semaine prochaine. De son côté, Téhéran garde le silence. La proposition américaine de sortie du conflit n'a toujours pas reçu de réponse iranienne. Le chef de la diplomatie Abbas Araghchi a pourtant pris la parole hier pour mettre en doute le sérieux de Washington. Donald Trump attendait pourtant un signal de Téhéran dès vendredi soir. Et Israël a libéré 2 militants arrêtés à bord du navire Sumun intercepté par la marine israélienne au large de la Crète. Les deux hommes, l'un de nationalité brésilienne, l'autre un palestinien résident en Espagne, avaient été placés en détention et avaient entamé une grève de la faim. La police israélienne les soupçonne d'appartenance à des organisations terroristes, de collusion avec l'ennemi en temps de guerre et d'avoir développé des liens avec le PCPA, également désigné comme organisation terroriste. Ils ont finalement été remis en liberté. Et la situation s'envenime dans le Golfe alors que la pression monte autour du détroit d'Ormuz. Hier, le Royaume-Uni a annoncé le déploiement du destroyer HMS Dragon vers le Moyen-Orient. Objectif, anticiper une mission internationale de sécurisation du passage maritime. Le bâtiment britannique rejoindra le porte-avions français, le Charles de Gaulle, déjà stationné dans la région. Téhéran a déclaré que le passage maritime était désormais utilisé comme levier de négociation pour le front libanais. Et enfin, le journaliste français Christophe Glaise, détenu en Algérie depuis près d'un an, devrait recevoir sa première visite consulaire dans les prochains jours. Il a été condamné à 7 ans de prison et attend un pourvoi à cassation, espérant une possible grâce présidentielle.
2: Merci Éléonore, vous restez avec nous, on vous retrouve tout au long de cette matinale. La météo de ce dimanche 10 mai 2026. Ce matin, la pluie s'impose sur une grande partie du pays, du nord-ouest au sud-est. Seules éclaircies près de la Belgique et des Pyrénées du sud-ouest. Il fait 13 degrés à Paris et 11 à 15 degrés en général cet après-midi. Averse, pluie et orage sur la plupart des régions, sauf au sud de la Garonne. Maximale 12, 18 degrés à Lille, 19 à Paris et Marseille et Nice, 22 degrés à Bordeaux et Toulouse, 20 degrés à Biarritz et Ajaccio. Enfin, en Israël, grand soleil et chaleur agréable, 25 degrés à Tel Aviv, 24 à Haïfa, 30 degrés à Beersheba et jusqu'à 34 degrés à Eilat.
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2: Vous êtes bien sur Radio J, restez avec nous dans un petit instant, ce sera la chronique du journaliste et écrivain Guy Konopnicki. À tout de suite sur Radio J.
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2: 7h passées de 20 minutes sur l'antenne de Radio J. Et il est l'heure, comme chaque dimanche, de laisser le micro au journaliste et écrivain Guy Konopnicki pour sa chronique. Bonjour Guy.
11: Bonjour. À la Biennale de Venise, des centaines de manifestants ont défilé devant le pavillon d'Israël et certains d'entre eux masquaient leur visage avec une cagoule. Oh, une cagoule élégante, rose, visiblement dans un tissu soyeux. Mais enfin, c'était clairement le rappel de la tenue des terroristes lors de leur parade à Gaza. Le jury de la Biennale a démissionné pour protester à la fois contre la présence de la Russie et celle d'Israël, en mettant sur le même plan une puissance qui mène une guerre d'agression contre l'Ukraine et Israël qui riposte à des organisations terroristes qui, avec le soutien de la dictature islamique d'Iran, visaient ouvertement sa destruction. Cette fausse symétrie offre un confort intellectuel épatant aux bien-pensants occidentaux. Et qu'importe si les populations ukrainiennes sont bombardées avec des armes fournies à la Russie par l'Iran, et si les deux pays s'entendent pour contourner les sanctions économiques, hélas, inefficaces. Oh bah évidemment, il n'y a pas d'artistes à boycotter en Iran, ils sont en prison. En termes de territoire, l'équivalence entre la Russie et l'État d'Israël est tout simplement grotesque. Sachant que la Russie a annexé la Crimée et occupe le Donbass, en tout plus de 80 000 km², soit près de 4 fois la superficie d'Israël. Sans compter évidemment ce qu'est la Russie elle-même. Le mot disproportion s'emploie, comme l'on sait, quand il s'agit des ripostes israéliennes aux agressions. Mais enfin, l'équivalence établie par la Biennale, le jury de la Biennale de Venise entre Russie et Israël est tout de même, bon, je n'ose dire surréaliste quand il s'agit d'art, par respect pour le surréalisme. Les manifestants de Venise se fichent éperdument de la différence de situation entre les artistes de Russie et ceux d'Israël. Quand Poutine rétablit la censure et le contrôle d'État sur la culture, alors que s'il existe en Israël des menaces et des pressions, c'est vrai, les artistes y jouissent encore d'une liberté totale. Une liberté que revendique clairement le sculpteur Belou Simeon Farhanou, qui représente à Venise non la politique d'Israël ou même son gouvernement, mais, dit-il, les artistes israéliens. C'est déjà trop pour Le Monde, qui juge problématique l'œuvre présentée par Belou Simeon Farhanou, car cette installation utilise de l'eau au goutte à goutte, ce qui ne pose guère de problèmes écologiques à Venise où la sécheresse n'est pas la principale menace, mais qui rappelle aux correspondants du Monde qu'Israël reste les ressources en eau. Mais on pourrait ajouter que le projet commun avec la Jordanie de sauvetage de la mer Morte et du Jourdain est bloqué par le terrorisme et la guerre. Mais la haine d'Israël n'est pas soluble dans l'eau. Elle suinte à Venise, la ville à laquelle nous devons le mot ghetto. La Biennale de Venise n'est pas la seule manifestation culturelle perturbée par des manifestations d'hostilité aux artistes d'Israël. C'est devenu une obligation partout. Plusieurs pays se sont retirés de l'Eurovision en raison de la participation d'un chanteur israélien, dont la présence à Vienne nécessite d'exceptionnelles mesures de sécurité. Le candidat d'Israël devra vivre caché, ses déplacements sous haute surveillance seront limités et ses répétitions se tiendront dans des conditions proches de la clandestinité. Partout dans le monde, dans tous les domaines, les artistes d'Israël, mais aussi tous ceux, juifs ou non, suspects de sympathie sioniste, subissent le harcèlement, le boycott et les campagnes diffamatoires. Les vieilles obsessions antisémites reviennent, au prétexte de la guerre. Incontestablement, la production artistique d'Israël est disproportionnée. Aucun pays de taille et de population comparable ne compte autant de talents, n'engrange autant de succès dans le cinéma, la télévision, la littérature, la musique, sous toutes ses formes, la danse, les arts plastiques et j'en passe. L'offensive menée partout contre les artistes d'Israël est inespérée. Il devient enfin possible de réaliser ce projet commun des inquisiteurs, de l'extrême droite française, des nazis, des staliniens, des vertueuses ligues nord-américaines qui partout et toujours entendaient désenjuiver la culture. Tout cela n'a qu'un rapport très lointain avec la critique d'Israël et de son gouvernement. La guerre n'est que le révélateur des passions enfouies, cette obsession, cette peur de l'art, de la littérature enjuivée. Eh bien, à la semaine prochaine.
2: Merci Guy Kolopniki et à dimanche prochain.
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2: Vous êtes bien sur Radio J, merci de votre fidélité. Alors Pascal Sunshine, nous retrouverons dès la semaine prochaine et dès lundi, dès le 13 mai me semble-t-il, notre correspondante à Jérusalem, Pascal Sunshine. Mais pour l'heure, je vous propose la chronique géopolitique d'Arié Ben-Semoun. Tous les jeudis à 7h06 dans le 6-9 de Radio J, on retrouve l'édito d'Arié Ben-Semoun, président directeur général d'Elnet. Je vous propose donc d'écouter sa chronique, en tout cas un extrait de sa chronique de jeudi dernier au micro d'Ilana Ferradian.
12: Nous en avons fini avec cette étape, a déclaré Marco Rubio. Pour comprendre cette phrase, il faut saisir l'ambiguïté stratégique de l'administration des États-Unis. Il n'y a ni revirement de Donald Trump, ni complaisance envers les Mollahs, ni affaiblissement américain. Ceux qui interprètent cette séquence comme un abandon de

0: plus en assumer seule la charge militaire et financière. L'Europe, elle, ne peut dissocier Hormuz de la question du régime iranien, comme l'affirme Emmanuel Macron. Il faut enfin rappeler qu'après plusieurs mois d'opération, toute prolongation importante de l'engagement militaire américain nécessite l'autorisation du Congrès. À l'approche des élections en demi-mandat, Donald Trump cherche à éviter un débat intérieur sensible, lui qui a été élu sur une ligne non interventionniste. L'opération Epic Fury étant achevée, place désormais au projet Liberté destiné à sécuriser Hormuz, dernier levier de pression d'Ebola avant l'affaiblissement définitif de leur pouvoir de nuisance. La doctrine Trump reste donc constante, pression maximale, imprévisibilité tactique et transfert d'une partie du fardeau géopolitique vers les alliés européens.
1: Arié, comment vous interprétez l'attaque du navire français de CMA-CGM et les frappes iraniennes aux Émirats ?
0: Eh bien, Ilan Al-Hemollah cherche désormais à faire payer au reste du monde le prix de leur isolement stratégique. Téhéran veut démontrer qu'il conserve une capacité de nuisance directe sur le commerce mondial et les approvisionnements énergétiques internationaux. Ces attaques rappellent également aux Européens la dimension offensive et apocalyptique du régime iranien qu'aucune politique d'apaisement ne pourra contenir. La réaction française est révélatrice. Emmanuel Macron et la ministre des Armées ont annoncé le passage du porte-avions Charles de Gaulle par le canal de Suez. Cela montre que les Européens comprennent qu'ils ne peuvent plus rester de simples observateurs protégés par la puissance américaine tout en contestant l'intervention américaine en Iran. L'Europe doit désormais assumer une part beaucoup plus importante de la sécurisation des routes maritimes stratégiques, car ces économies sont les premières à subir directement les conséquences d'un blocage durable du détroit d'Hormuz. Israël, les États-Unis et oui, l'Europe demeurent les ennemis désignés d'Ebola et aucune politique d'apaisement ne permettra de préserver leur intérêt commun.
2: C'était donc un extrait de la chronique donc de l'édito géopolitique d'Arié Ben-Semoun, président directeur général d'Elnet. Et vous pouvez retrouver cette chronique en intégralité ainsi que toutes les chroniques de Arié Ben-Semoun sur notre site radioj.fr.
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2: Vous êtes bien sur Radio J, il est 7h30, bon réveil. Nous sommes le dimanche 10 mai 2026, tout de suite, la revue de la presse israélienne avec les studios Kalita.
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2: Et nous retrouvons donc notre correspondant en Israël, Daniel Haïk. Boker Tov, Daniel. Daniel, le Yediot Aharonot consacre ce matin sa manchette à la situation incertaine au sud Liban.
5: Le journal nous montre une photo d'une attaque de l'armée de l'air israélienne contre une position du Hezbollah à Nabatieh et il titre « Lorsque la fumée se dispersera ». Cela lui permet d'affirmer en surtitre que les Américains ont annoncé la tenue d'un troisième round de pourparlers ce jeudi à Washington entre Israéliens et Libanais. En attendant, les tirs du Hezbollah donc se poursuivent et plusieurs soldats ont été blessés par des drones explosifs. Au total, une centaine de soldats ont été blessés par ces drones depuis le début de la guerre. Un soldat sur place affirme pour l'heure, il n'y a pas de réponse absolue à cette menace. Il faut tout simplement se cacher et prier. De son côté, le Israélien croit à savoir que Tsahal va accentuer au cours des prochains jours ses frappes contre le Hezbollah et justement afin de pousser les Libanais à négocier et assouplir leur position.
2: Et puis Daniel, dans le Yediot Aharonot, une information sous forme de scoop sécuritaire qui commence à faire du bruit.
5: Selon le Wall Street Journal, Israël aurait créé une base militaire secrète en Irak. Cette base aurait été créée avant le début de l'opération Rugissement du Lion. Elle était occupée par des dizaines de soldats, membres des unités d'élite de Tsahal, en particulier de l'unité de sauvetage 669, l'unité de sauvetage militaire de l'armée israélienne. Leur mission, réagir dans les délais les plus brefs en cas de crash d'avion de chasse israélien sur le sol iranien et augmenter la probabilité de récupérer les pilotes en territoire ennemi. Cette base était connue des forces américaines.
2: La manchette du Israel Hayom s'inscrit dans le même ordre d'idées puisqu'elle révèle la possibilité pour les Américains d'installer des bases militaires en Israël.
5: La création de telles bases serait l'expression d'une consolidation de l'alliance et de la coopération entre Israël et les États-Unis telle qu'elle s'est exprimée depuis le début de la guerre le 28 février dernier. Côté israélien, on affirme il y a des

0: unités américaines qui ne bougeront plus d'ici. Les Américains se sont rendus compte de la puissance de Tsahal et ils comprennent qu'Israël est aujourd'hui un bastion protégé qu'il faut pouvoir utiliser.
1: Et en page 2 et 3, le Israélium dresse un tableau très sombre de la situation du régime iranien.
0: Alors que les Américains attendent toujours la réponse de Téhéran à leur proposition de cesser le feu, des informations font état d'un effondrement économique du régime. Le taux de chômage a atteint 50%. L'impact économique touche désormais même les soldats et les officiers des gardiens de la révolution qui ne reçoivent plus apparemment leur salaire. Le Israélium révèle également que la Chine exerce actuellement des pressions sur les Iraniens afin qu'ils mettent fin le plus rapidement possible à la guerre.
1: Dans son analyse, Yoav Limor, le responsable sécuritaire du journal, fait une constatation problématique.
0: Selon Yoav Limor, les intérêts internationaux de Donald Trump ne coïncident plus obligatoirement avec les intérêts sécuritaires d'Israël. Limor constate que même si Donald Trump continue à zigzaguer entre des négociations avec les Iraniens et des menaces de frappe américaine, eh bien la prolongation du cessez-le-feu conduit le président américain à être de moins en moins enthousiaste à l'idée de reprendre des hostilités, d'autant plus que les pressions intérieures aux États-Unis en faveur d'un arrêt de la guerre ne cessent d'augmenter, ce en particulier en perspective des élections du mid-term.
1: Une page politique avec les quotidiens israéliens qui nous rappelle la rentrée parlementaire aujourd'hui à la Knesset.
0: Le Yedioth Ahronot, notre titre, ce sera l'été de Binyamin Netanyahou, un été au cours duquel le Premier ministre va devoir faire voter plusieurs projets de loi déterminants pour sa coalition. Et selon l'entourage de Binyamin Netanyahou, l'un des critères essentiels pour décider de la date des prochaines élections sera justement la capacité du Premier ministre à faire voter des lois liées à la réforme judiciaire. La loi que M. Netanyahou voudrait absolument faire passer, celle visant à diviser les fonctions de la conseillère juridique du gouvernement en deux. Cependant, le Yedioth Ahronot reconnaît que la probabilité de faire passer une telle loi avant le mois de juillet prochain est très faible. Le Israélium lui aussi évoque cette rentrée parlementaire et le désir de faire voter cette séparation des fonctions du conseiller juridique. Selon Israélium, tout porte à croire que les prochaines élections auront lieu le 27 octobre prochain.
1: Et justement, en perspective des élections, sur la chaîne 12 a rendu public vendredi soir un sondage qui a de bonnes raisons d'inquiéter Benjamin Netanyahu, Daniel.
0: Selon ce sondage, seuls 58% des électeurs qui ont voté Likoud il y a 4 ans sont absolument certains de revoter pour le grand parti de droite lors des prochaines élections, ce qui signifie que 42% soit ne voteront pas pour le Likoud, soit hésitent à voter pour ce parti. Parmi ceux qui ont décidé de ne plus voter pour le Likoud, 10% ont l'intention désormais de soutenir la liste conduite par Naftali Bennett, 6% préféreraient se joindre à Gadi Eisenkot et à son parti Yachar.
1: Dans le Yedioth Ahronot, le professeur Yedioth Stern, qui préside l'Institut de planification du peuple juif, JPPI, détermine les contours de ce qui est pour lui la menace la plus importante qui guette Israël.
0: Selon lui, cette menace, eh bien, c'est la remise en cause de la légitimité du sionisme et même de l'existence de l'État d'Israël au sein de la communauté internationale. Selon lui, si Israël parvient à survivre dans la jungle proche-orientale, eh bien, c'est avant tout parce que l'État juif est perçu comme un bras avancé du monde libre. Ce sont les relations économiques, culturelles, politiques et même sécuritaires qui ont servi de filet de sécurité à l'État d'Israël dans la communauté internationale. Mais récemment, le bon ton consiste à démoniser l'État d'Israël, en Europe en particulier, même au sein d'une partie de la population américaine. Quelles que soient les raisons de cette démonisation, que ce soit l'antisémitisme de gauche ou de droite, nous ne devons pas, écrit le professeur Yedidia Stern, accepter comme cela comme une fatalité. Nous devons modifier le paradigme. Nous investissons 100 milliards de shekels pour notre défense nationale. Nous devons investir également pour lutter contre ceux qui détruisent notre image de marque à l'étranger.
1: Et puis Daniel, pour terminer, l'un des moyens d'améliorer l'image d'Israël dans le monde, c'est peut-être la délégation de soldats israéliens formés par l'agent juif qui était récemment en Europe.
0: Dans le cadre du projet des émissaires en uniforme, une délégation de plusieurs soldats israéliens d'origine européenne s'est rendue en Allemagne et en Hongrie. Le Yediot Aharonot nous raconte en particulier l'histoire de Rachel Bayer, qui est une soldat combattante dans Tzahal et dont les grands-parents étaient des chrétiens évangélistes qui ont décidé en 1972 de venir s'installer en Israël pour y créer une institution très connue d'ailleurs dans l'État hébreu, une institution qui s'appelle Tzedaka et qui est une maison de retraite pour rescapés de la Shoah. Rachel a perdu son frère Uriah, tombé au combat en décembre 2023 dans la sud de la bande de Gaza. Nous n'avons jamais caché nos origines allemandes, mais nous sommes israéliens à part entière, affirme Rachel, qui s'est exprimée devant les membres de la communauté juive allemande et qui les a émus par son histoire personnelle.
1: Merci Daniel Haïk, on vous retrouve dès demain dans le 6-9 de Radio J. Restez bien avec nous sur Radio J, juste avant 8h, comme chaque dimanche, ce sera l'instant diplomatique avec Yehuda Lancry, ancien ambassadeur d'Israël à l'ONU et en France, et puis votre chronique culture, les beaux dimanches avec Christophe Barbier, à tout de suite.
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1: Vous êtes bien sur Radio J, si vous nous rejoignez, il est l'heure de retrouver votre chronique culture pour tout savoir eh bien, sur les sorties, que faire à Paris et comment, quels sont les rendez-vous incontournables. Un seul mot, la chronique de Christophe Barbier, les beaux dimanches. Bonjour Christophe.
10: Bonjour Kevin, bonjour à tous. En France, nombre d'hommes et de femmes politiques publient des livres. Et c'est tant mieux, une classe politique qui écrit. Mais il y a un seul écrivain dans la classe politique française. Et c'est Bruno Le Maire. On pourrait ajouter François Bayrou, mais il a la plume paresseuse, l'ancien Premier ministre. Dans le temps d'une décision, l'ancien ministre, lui, de l'économie, ne livre pas seulement sa vérité sur les événements politiques récents, de l'emballement de la dette à la funeste dissolution. Il réfléchit sur l'époque, en ce qu'elle a de vertigineux et de tragique. L'ouvrage est fait de portraits ciselés, de Henry Kissinger au maître de Singapour, en passant par Samuel Huntington, et bien sûr le président de la République française, en passant d'anecdotes édifiantes sur la vanité du pouvoir à des réflexions sur la fragilité des choses et sur l'importance vitale de la politique. En cheminant parmi ces miscellanées, on songe à Giuliano d'Ampoli et ses Prédateurs, son dernier ouvrage. C'est ce même monde qu'ausculte Bruno Le Maire comme d'Ampoli. Deux politiques écrivains, un seul monde qui a la fièvre. On songe aussi, en lisant Bruno Le Maire, à Victor Hugo. Et oui, le Victor Hugo de Choses Vues, recueil posthume de témoignages, de souvenirs, de visions prodigieuses de celui qu'on appelait l'homme siècle, au 19e siècle. Voilà Bruno Le Maire dans le 21e, et il y a bien des vérités à méditer dans ce livre. Ce livre qui signe la maturité d'un homme politique qui n'est pas revenu de tout, mais qui a connu toutes les saveurs du pouvoir, y compris la plus forte amertume. lucidité sur le monde. Le commerce ne donne pas la paix, écrit-il, car le commerce est devenu la guerre. La Chine a acté le retour de la militarisation du commerce. Le mot « réciprocité » n'existe pas en chinois, lui confie un émissaire de Pékin. Lucidité sur l'Europe aussi. Plus les Américains veulent se séparer de nous, plus nous refusons de nous séparer des Américains, constate Bruno Le Maire, qui prône une nouvelle union des nations en Europe, une union à 6 pays, France, Allemagne, Italie, Pologne, Espagne, Pays-Bas, pour aller plus vite, plus loin, plus fort que l'actuelle Union européenne. Lucidité sur l'époque. La force est en passe de devenir la règle universelle et le mensonge vaut la vérité, constate-t-il. Lucidité enfin sur la France. Notre défi est de réaliser en temps normal ce que nous ne savons faire que dans les crises. En France, parce que tout le monde s'occupe de tout, personne ne décide de rien. On cherche un responsable, on ne le trouve pas. Lui, Bruno Le Maire, a été désigné responsable par l'opposition, par l'opinion, responsable du fol emballement de la dette. Bruno Le Maire aurait dû démissionner le 8 avril 2024, quand le président de la République lui a refusé une loi de finances rectificative alors que le budget dérapait. Le maire serait aujourd'hui le héros de la vérité sur les déficits et un recours pour la présidentielle. Mais il a considéré que démissionner serait une lâcheté, une facilité personnelle dans cette faillite collective. Il s'est donc retrouvé le bouc émissaire de la gabegie française, engagé pourtant il y a plus de 40 ans et entretenu par tous les gouvernements depuis. Le maire le résume crûment aujourd'hui. Le piège de la dette a deux mâchoires, le manque de croissance et la dépense. La première est le ressort de la seconde. Voici Bruno Le Maire peint en syndic de faillite. Injustice de la politique, loi du destin. Lucidité enfin sur cette géopolitique. Bruno Le Maire cite Julien Freund. Julien Freund qui dit à un philosophe idéaliste qui l'interroge « Ah, vous pensez que c'est vous qui désignez l'ennemi, comme tous les pacifistes. Mais c'est l'ennemi qui vous désigne. » Livre à méditer. Voici la traversée d'une jeunesse, avec en fond le paysage de la bourgeoisie et du Paris étudiant de l'entre-deux-guerres. Les mémoires d'une jeune fille rangée. Le témoignage de Simone de Beauvoir sur sa famille, son milieu social, ses camarades d'études. Eh bien, il a marqué ce livre des générations de féministes. Il raconte comment l'égérie sartrienne échappa à son milieu pour devenir, plus tard, la moitié du penseur de la gauche radicale. Radicale dans les erreurs, surtout. Il s'agit, bien sûr, de Jean-Paul Sartre. Dans l'adaptation réalisée par Caroline Sillol, qu'elle présente en lecture-spectacle au Théâtre de Poche Montparnasse, c'est un féminisme timide que l'on voit éclore derrière la vie de Simone de Beauvoir. Oh, pas de manif, pas de suffragette, mais la volonté farouche d'une enfant, volonté de se distinguer de la masse. Mais le plus précieux dans ce récit n'est pas la prise de conscience du deuxième sexe, ni les anecdotes sur le Sartre de 1928. Il est dans l'émotion, véhiculée par ses confessions, par ce destin. Voici Zaza, l'amie d'enfance délurée et audacieuse, à la vie amoureuse déchirée et qui meurt de maladie et de langueur en pleine jeunesse. Voici Jacques, le cousin charmeur, cultivé, brillant, playboy et dandy, que Simone aurait pu épouser, et qui se perd dans un mariage d'argent, dans des spéculations malheureuses, puis dans un alcoolisme mortel. Voici la foi, enfin, la foi catholique que Beauvoir perd, si jeune, ce qui précipite sa marginalité et durcit son ambition. Caroline Sillol restitue à merveille, avec sa voix veloutée qui sait chercher les graves, cet aspect plus sombre de Beauvoir. Caroline donne au castor beaucoup d'humour distant et une fragilité touchante. Car Beauvoir se dit « beaver » en anglais. Et c'est ainsi qu'un de ses camarades la surnomma « le castor ». Oh, cela fait un surnom pour la postérité, au milieu de tous ces esprits brillants masculins qui se préparent à bousculer la vie intellectuelle du pays avant la guerre. Mais cela ne fait pas le bonheur pour une existence. Les Molières 2026 ont récompensé plus de spectacles différents que les années précédentes. Et c'est tant mieux, car cela attire l'attention du public sur de plus nombreux artistes. Parmi les lauréats, je voudrais me réjouir, avec vous, de la distinction accordée à Elsa Lepoivre, de la Comédie française, que je tiens pour la plus grande comédienne de sa génération. Déjà récompensée pour Les Damnés, d'après Visconti, descente aux enfers d'une famille gangrenée par le nazisme, la voici honorée pour le meilleur de l'humanité. L'amour d'une mère. Dans Écube, pas Écube, de Thiago Rodriguez, elle incarne une comédienne qui joue le rôle de la femme de Priam, roi de Troie, mais qui est aussi, hors scène, une maman. Une maman qui a confié son fils autiste à un établissement public où il a été maltraité. Les deux tragédies, celle de la pièce qui se monte comme celle de la vie qui se déroule, sont jouées en parallèle. La brutalité de la raison d'État est la même dans la Grèce mythologique que dans la France contemporaine. La cupidité, la méchanceté, l'égoïsme n'ont pas bougé d'un iota depuis 4000 ans. La dignité, la force, la douleur, l'émotion, l'amour maternel qu'Elsa le Poivre irradie comme un soleil sont tellement puissants que l'on en est transpercé de part en part. Molière aurait aimé jouer avec Elsa le Poivre. Elle est vraiment, vraiment la plus grande. Si vous passez par Venise, rendez-vous à la Ca Pesaro. Vous pourrez y admirer la collection de peintures dont l'une des plus belles pièces est la Judith peinte par Klimt. Ou bien, si vous aimez, la collection d'armes et d'armures japonaises, voyage au pays des samouraïs. Mais en ce moment, le palais vaut le déplacement pour une exposition temporaire consacrée à Jenny Saville. Née en 1970 à Cambridge, cette artiste anglaise peint des corps et des visages avec une force inouïe. Toile immense, silhouette débordant de chair, face brutalisée par la brosse et le pinceau, comme après un accident, comme après un incendie. Les couleurs sauvages de l'huile et de l'acrylique, jaune ou rose, blanc strié, complètent l'effet des motifs. C'est une gifle, il y a des cicatrices, des coups, des bleus, des brûlures. On peut trouver cela laid, oh, il y a de la laideur. On ne peut pas trouver cela faible. Formée à Glasgow puis à New York, disciple de Willem de Kooning et de Cy Twombly, Saville est devenue un pilier du mouvement YBA, Young British Artists, au début des années 90. Elle n'est plus young, elle reste très artiste. Une partie des toiles exposées ici ont été peintes pour l'occasion, en évocation aquatique de Venise et en hommage aux grands peintres vénitiens qui surent aussi broyer les corps sur leurs toiles. On pense à Tintoret, celui des pestiférés de Saint-Roch, celui du Jugement dernier. On pense au Titien, celui du Martyr de Saint-Laurent. Jenny Saville montre que l'émotion artistique peut échapper à l'idée du beau, à l'idée du simple plaisir esthétique, pour arriver à marquer les esprits par le malaise, par le choc, par le trop. Le temps d'une décision de Bruno Le Maire est publié chez Gallimard dans la collection blanche, la NRF. Caroline Siol ressuscite Simone de Beauvoir aux Poches Montparnasse pour les mémoires d'une jeune fille rangée. Elsa Le Poivre est à admirer à la Comédie Française, dans Écube, pas Écube, ou bien dans Les Femmes Savantes aussi, en ce moment et toute la saison prochaine. L'exposition Jenny Saville, enfin, c'est à la Ca Pesaro, à Venise, où va ouvrir aussi, dans la polémique politique, nous y reviendrons peut-être, la Biennale d'Art Contemporain. Bon dimanche à vous, bonne semaine à tous.
1: Bon dimanche à vous aussi, Christophe. On a bien pris en note toutes vos recommandations et à dimanche prochain pour une nouvelle chronique des Beaux Dimanches.
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1: 7h50 minutes sur l'antenne de Radio J. Et comme chaque dimanche, il est l'heure de retrouver Yehuda Lankri, ancien ambassadeur d'Israël à l'ONU et en France, à votre micro, Éléonore Claude.
8: Bonjour Yehuda Lankri, Téhéran n'a toujours pas répondu à la proposition américaine de sortie du conflit. Le chef de la diplomatie iranienne parle de doutes sérieux de Washington. Est-ce que vous lisez ça comme une tactique classique ou c'est un vrai blocage ?
11: C'est une tactique classique. On sait que ce sont des négociateurs rétifs et qu'il faut vraiment qu'il y ait un ébranlement sérieux pour qu'ils puissent prendre des décisions. En tout cas, c'est une position d'attente des États-Unis, mais le président Trump a fait savoir que c'est une attente qui a ses limites aussi. Je pense que ça révèle une scission au sein du leadership iranien. Il y a, semble-t-il, quelques modérés, dont le président Pezarachian, qui souhaitent aller de l'avant dans ces négociations. D'autres retors des gardiens de la révolution vivent dans le fantasme qu'ils ont remporté une victoire éclatante sur les États-Unis et Israël. Et comme cela se passait pour l'Allemagne nazie, qui en avril 45, avant de se donner la mort, Hitler recommandait à ses troupes et à son peuple de continuer la bataille et de ne pas se rendre. Je pense qu'il y a ce syndrome aussi qui existe au sein des gardiens de la Révolution. Et de par leur fanatisme aveugle, ils ne sont pas en mesure de trouver une solution réaliste.
8: Vous parlez de manque de solutions réalistes. L'Iran veut lier la réouverture d'Hormuz à une sortie de la guerre sur tous les fronts, y compris le Liban désormais. Est-ce que c'est une position tenable ou est-ce que, comme vous l'évoquiez déjà, c'est jouer au-dessus de leurs moyens réels?
11: On connaît le lien intrinsèque et insécable entre l'Iran et le Hezbollah au Liban. C'est le fondé de pouvoir le plus protégé par l'Iran, et on connaît les raisons, ce sont des chiites comme les Iraniens. C'est une arme efficace contre Israël, contre au moins le nord d'Israël. Donc les Iraniens y tiennent beaucoup, c'est pour ça que lorsqu'ils parlent d'arrangement, de cessez-le-feu, éventuellement d'un compromis plus pacifique, ils tiennent en ligne de compte le Hezbollah libanais.
8: Oui, et donc ce levier, enfin, du front libanais, est-ce que on peut dire du coup que la situation fait que les conflits de la région deviennent un seul et même dossier finalement, où il y a encore une différenciation dans les négociations selon les fronts abordés?
11: Ces fronts ont partie liée avec l'Iran, vous le savez bien. C'est le montage iranien diabolique, celui d'entourer Israël de ce qu'on appelle l'anneau de feu, partant du Liban au nord jusqu'au Houthi au sud, pour justement démolir Israël sur plusieurs fronts. Ils ont échoué finalement. Le Hamas s'est précipité dans une guerre. Yahya Sinwar n'a pas tellement coordonné ses opérations avec les Iraniens. Il a brûlé les étapes. Israël s'est défendu, s'est relevé du massacre du 7 octobre et a brillamment mis en échec toutes les tentatives d'éradication d'Israël. C'était l'enjeu des Iraniens, donc c'est une guerre multifrontale, mais qui a son cœur à Téhéran, et c'est avec, me semble-t-il, beaucoup de discernement et de raison qu'Israël a pu lancer cette offensive avec l'aide massive des États-Unis, car il fallait toucher le cœur des ennemis d'Israël. C'est Téhéran, c'est l'Iran, c'est les gardiens de la révolution, c'est les fanatiques iraniens.
8: Oui, et vous parlez d'aide pour Israël. On a vu que la France avait envoyé le Charles de Gaulle vers la région du Proche-Orient, avec le Royaume-Uni qui a envoyé un navire également, donc une coalition maritime. Comment Israël perçoit ce positionnement français? Est-ce que enfin Paris joue le rôle qu'Israël attendait?
11: Oui, donc c'est un bon pas dans le bon sens, dirait la diplomatie. Pendant quelques semaines, il y a eu une friction entre les Américains, les Français et la Grande-Bretagne. C'est en train peut-être de trouver un moyen terme, l'envoi d'un porte-avions, quelques frégates britanniques. Ça annonce la couleur. Ça veut dire que éventuellement, en cas de choc entre les États-Unis, Israël et l'Iran, d'autres pays viendraient à la rescousse.
8: Donc c'est un vrai signe de soutien de la France, alors que pourtant les relations étaient un peu tendues jusqu'à maintenant.
11: C'est vrai, les relations étaient tendues jusqu'à maintenant, avec les États-Unis principalement, de manière secondaire avec Israël aussi. Mais vous savez, ces tensions ont des dynamiques, elles peuvent connaître des phases crêtes comme des phases creuses, et peut-être que nous sommes en train de recouvrer une logique dans l'action coordonnée des alliés de l'Occident.
8: Et Emmanuel Macron, on l'a vu, est en ce moment en tournée africaine, il est reçu par Al-Sisi en Égypte, et il prépare un sommet Africa Forward. Est-ce que cette diplomatie africaine de la France a une incidence sur le dossier Moyen-Oriental?
11: Bien sûr que ça a une incidence, certainement. il sera sensibilisé à la position des pays africains, une position qui est précaire aussi à cause de la crise énergétique. Les pays africains le signalent suffisamment. Ils auront évidemment surmonté des difficultés énergétiques et financières considérables. Et Macron a dû les écouter pour essayer de trouver aussi quelques recours pour ces pays africains.
8: Et enfin, un mot du Liban, peut-être les pourparlers sont prévus en fin de semaine prochaine, le cessez-le-feu tient à peine. Est-ce qu'il y a une des négociations qui ont une réelle chance d'aboutir entre Israël et le Liban?
11: En tout cas, la tentative s'impose. C'est vrai que ce cessez-le-feu n'est pas idéal. Le Hezbollah tenant à continuer son combat, répondant évidemment aux souhaits ou aux directives de Téhéran, il fera tout évidemment pour perturber ces négociations. Il le signale suffisamment, il a mis en demeure le président Joseph Aoun et le camp des, on va dire, des pacifistes libanais. Mais il faut tenir le cap et se retrouver à Washington et aller de l'avant aussi rapidement que possible. En tout cas, notre premier ministre Netanyahou le signale. Il souhaite avancer avec le Liban. Et j'espère qu'il y aura une percée diplomatique importante.
8: Yehuda Lankri, merci pour votre analyse. Je le rappelle, vous êtes ancien ambassadeur d'Israël à Paris, ancien représentant permanent à l'ONU. Je vous donne rendez-vous la semaine prochaine à la même heure.
1: Merci
11: beaucoup.
1: Merci Yehuda Lankri et Éléonore Claude. À suivre sur Radio J à 8h. Bien évidemment, c'est le journal d'Éléonore Claude. Et puis, bien évidemment, la météo, les chroniques sport d'Anna Felous. Un jour, une mitzvah avec le rabbin Chaim Nissenbaum. Micro-sion avec Xavier Lataf. Voilà un beau programme sur Radio J. Restez avec nous, à tout de suite.
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1: Bonjour et bienvenue dans la matinale week-end sur Radio J, les 8h. Bon dimanche et bon réveil. Nous sommes le 10 mai 2026. Nous sommes ensemble jusqu'à 9h. Et 8h, c'est l'heure de retrouver le journal présenté par Éléonore Claude. Bonjour Éléonore.
8: Bonjour Kevin, bonjour à tous.
1: Sur le front libanais, 3 soldats de réserve israéliens ont été blessés ce week-end par des drones explosifs dans la région de Shlomi, à la frontière libanaise.
8: L'un d'eux a grièvement été atteint, mais se trouve désormais dans un état stable. Les deux autres sont en cours de rétablissement. On écoute les précisions de notre correspondant à Jérusalem, Daniel Haïk.
13: Les Américains ont annoncé la tenue d'un troisième round de pourparlers ce jeudi à Washington entre Israéliens et Libanais. En attendant, les tirs du Hezbollah donc se poursuivent, et plusieurs soldats ont été blessés par des drones explosifs. Au total, une centaine de soldats ont été blessés par ces drones depuis le début de la guerre. Un soldat sur place affirme, pour l'heure, il n'y a pas de réponse absolue à cette menace. Il faut tout simplement se cacher et prier. De son côté, le Israélien croit à savoir que Tsahal va accentuer au cours des prochains jours ses frappes contre le Hezbollah, et justement afin de pousser les Libanais à négocier et assouplir leur position.
8: Daniel Haïk, notre correspondant à Jérusalem.
1: Un rapprochement entre le Liban et la Syrie. Hier, le président syrien Ahmed al-Shara a reçu donc samedi à Damas le premier ministre libanais Nawaf Salam.
8: Les deux dirigeants ont abordé le renforcement de la coopération économique, les transport, l'énergie, ainsi que le contrôle de leurs frontières communes. 330 kilomètres réputés poreuses et utilisés pour la contrebande d'armes, de personnes et de marchandises, notamment par le Hezbollah. Le premier ministre libanais Salam a déclaré que le Liban ne saurait être utilisé comme plateforme pour nuire à ses voisins arabes. Les nouvelles autorités syriennes hostiles au Hezbollah et à l'Iran ont annoncé ces derniers mois l'arrestation de plusieurs cellules présumées affiliées au mouvement chiite.
1: Téhéran n'a toujours pas répondu à la main tendue par Washington.
8: Oui, la proposition américaine de sortie du conflit reste sans réponse iranienne, alors que Donald Trump affirmait vendredi soir encore attendre une dans les heures suivantes. Le chef de la diplomatie iranienne, Abbas Araghchi, a pris la parole hier pour mettre en doute le sérieux des États-Unis dans ces négociations. De son côté, Téhéran a simplement indiqué que le texte était encore à l'étude.
1: La situation s'envenime dans le Golfe alors que la pression monte autour du détroit d'Ormuz.
8: Hier, le Royaume-Uni a annoncé le déploiement du destroyer HMS Dragon vers le Moyen-Orient. Objectif, anticiper une mission internationale de sécurisation du passage maritime. Le bâtiment britannique rejoindra le porte-avions français, le Charles de Gaulle, déjà stationné dans la région. Et de son côté, Téhéran a déclaré que le passage, le détroit d'Ormuz, donc, est désormais utilisé comme un levier pour les négociations concernant le front libanais.
1: Et Israël a libéré deux militants arrêtés à bord du navire de la flottille Soumoud, intercepté par la marine israélienne au large de la Crète.
8: Les deux hommes, l'un de nationalité brésilienne, l'autre un palestinien résident en Espagne, avaient été placés en détention et avaient entamé une grève de la faim. La police israélienne les soupçonne notamment d'appartenir à des organisations terroristes. Ils les soupçonnent également de collusion avec l'ennemi en temps de guerre et d'avoir développé des liens avec le PCPA, également désigné comme organisation terroriste. Ils ont finalement été remis en liberté.
1: Sur le front ukrainien, Donald Trump annonce avoir obtenu une trêve de 3 jours.
8: Cette pause des combats entre l'Ukraine et la Russie s'accompagnera d'un échange de 1000 prisonniers de chaque côté. On écoute le président russe Vladimir Poutine qui a rappelé que la Russie avait le soutien de l'Iran, traduit par BFM TV.
14: Il s'agit d'un conflit très difficile et complexe, et cela nous place dans une situation délicate. En effet, nous entretenons de bonnes relations avec l'Iran, ainsi que des relations véritablement amies avec les pays du Golfe Persique, sans aucune exagération. Et nous continuons à rester en contact avec les deux parties. Nous espérons que ce conflit pourra prendre fin, et ce, dès que possible. À mon avis, aucune des parties n'a plus d'intérêt à ce que cette confrontation se poursuive.
8: Le président russe Vladimir Poutine. C'est dans ce contexte que s'est tenu hier le défilé du 9 mai sur la Place Rouge, plus modeste que d'habitude, sans équipement militaire et réduit à 45 minutes, en cause les mobilisations militaires sur le front ukrainien. Malgré la trêve, l'état-major ukrainien recense lui 51 attaques russes depuis l'entrée en vigueur du cessez-le-feu. Les deux camps s'accusent mutuellement de violations.
1: Et enfin, l'Iran participera bien à la Coupe du Monde 2026, mais à ses conditions.
8: Le pays exige des 10 eaux, dont les États-Unis, le Mexique et le Canada, l'octroi de visas sans restriction pour l'ensemble du staff, mais aussi pour les joueurs ayant effectué leur service militaire au sein des gardiens de la Révolution, ainsi que le respect du drapeau et de l'hymne national. Pour rappel, la participation iranienne était incertaine à cause de la guerre, mais aussi après le refus du Canada d'accueillir le président de la Fédération iranienne sur son territoire.
1: Merci Éléonore Claude. Prochain rendez-vous avec l'actualité à 8h15. La météo de ce dimanche 10 mai 2026. Ce matin, difficile d'échapper à la pluie. Le temps est très pluvieux du nord-ouest jusqu'au sud-est. Les exceptions de belles éclaircies près de la Belgique et des Pyrénées. Et un peu plus de soleil au sud-ouest. Des températures douces entre 11 et 15 degrés du nord au sud. Et partout ailleurs, il fait relativement beau. Et 13 degrés à Paris en ce moment. Cet après-midi, l'instabilité va s'accentuer sur une grande partie du pays avec des averses, des pluies et des orages, sauf au sud de la Garonne. Une ambiance lourde. Les maximales côté température resteront douces, 18 degrés à Lille, Nantes, Lyon, Orléans et Montpellier, 19 degrés à Paris, Marseille ou encore Nice, 22 à Bordeaux et Toulouse et jusqu'à 20 degrés à Biarritz, Perpignan ou encore Ajaccio en Israël. Eh bien oui, c'est là qu'il faut se rendre pour avoir de la chaleur. Le ciel est bleu, il fera beau et chaud toute la journée sur l'ensemble du pays. Dans la capitale Jérusalem, les températures fluctueront entre 16 et 28 degrés au cours de la journée. Elles seront chaudes l'après-midi. Au meilleur de la journée, on attend 25 degrés à Tel Aviv, 24 degrés à Haïfa, 30 degrés à Beersheva et jusqu'à 34 degrés à Eilat.
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1: Vous êtes bien sur Radio J. Si vous nous rejoignez comme chaque dimanche, il est l'heure de retrouver notre passionné et spécialiste des sports, Anna Felous. Bonjour Anna.
18: Bonjour Kevin.
1: Alors Anna, il y a des gens qu'on ne connaît pas et qu'on ne connaîtra jamais, mais qui restent ancrés dans nos têtes et dans nos cœurs.
18: Oui, il y a des gens qui rentrent dans nos cœurs et qui n'en sortent jamais. Il y a des sportifs qu'on aime et d'autres qui nous habitent, certains dont le destin nous hante même. 1er mai 1994, cette date-là me hante. Je n'avais que 5 ans, donc l'enfant que j'étais n'a pas saisi. L'adulte que je suis fait le deuil tous les ans de celui qu'on a perdu ce jour-là. Ayrton Senna, c'est devenu au fil des années une obsession pour moi. D'ailleurs, je commence à avoir toute la collection de biographies. J'ai tout vu, tout entendu, tout lu. On est beaucoup dans ce cas, tant Ayrton Senna a pu marquer les vies et de générations de fans de Formule 1. Mais pas seulement. Je ne compte plus le nombre de gens qui disent qu'ils ne suivaient pas la Formule 1, mais qui ont pleuré en apprenant sa disparition. C'est ça, une icône, une légende. Parce que finalement, son destin tragique est sûrement ce qui a défini et ancré, ce qui a définitivement ancré sa légende, malheureusement. Ce week-end, à Imola, en Italie, a été sanglant, tragique, le plus sombre de l'histoire de la Formule 1. Jamais on n'a vu de pareil drame. D'abord, lors des essais libres, Rubens Barrichello, brésilien également, a un violent accident choquant qui marque profondément Senna, au point qu'il refuse de remonter en voiture après l'accident, provoquant l'arrêt total des essais, puis de fondre en larmes plus tard. Le week-end laisse une sensation étrange à Senna, qui d'habitude serein et nerveux tout au long du week-end, comme s'il sentait que ce n'était que le début de l'enfer.
1: Et puis le lendemain, lors des qualifications, l'accident mortel de l'Autrichien Roland Ratzenberger.
18: Si l'accident de Rubens Barrichello a profondément choqué le paddock et Senna, l'accident de Ratzenberger et sa mort ont provoqué une onde de choc. Ce virage Villeneuve, comme un signe du destin violemment percuté à plus de 300 km par heure, n'a laissé aucune chance à l'Autrichien. Ce jour-là, Senna parle au médecin officiel de la FIA, Sid Watkins, qui lui communique son malaise. Watkins, devenu proche de Senna, lui a dit qu'il n'était pas obligé de courir le lendemain et qu'ils pouvaient aller pêcher ensemble plutôt que de prendre le départ. « Je ne peux pas », répond Ayrton. Parce que même s'il était conscient que le week-end serait meurtrier, il n'était pas prêt à ne pas monter dans sa voiture. Le jour de la course, Ayrton Senna avait glissé un drapeau autrichien dans sa combinaison, le pays natal de Ratzenberger. Au tour 7 et à plus de 300 km/h, c'est au tour de Ayrton Senna de percuter violemment le virage Tamburello.
1: Un crash, Anna, filmé en direct à la télévision avec un casque inerte, une évacuation en hélicoptère et tout ça en direct.
18: Tout. C'est peut-être ça aussi qui a ancré la légende. On a tout vu, tout ressenti. 30 ans plus tard, on ressent toujours la même chose, toujours le même déni. Mais non, il va sortir de la voiture et saluer les caméras. Non, il ne le fera plus jamais. Et je pense honnêtement que c'est la plus grande tragédie sportive, filmée en direct, ressentie en direct par des millions de gens. Tout le monde a été en deuil d'Ayrton Senna. Parce que même si on ne suivait pas la Formule 1, si on n'aimait pas ce pilote, on respectait tout ce qu'il était. Il était un athlète impressionnant, un compétiteur féroce, quelqu'un qui ne pouvait pas laisser indifférent.
1: Et Anna, aujourd'hui encore, des générations l'adorent et se passionnent pour lui.
18: À mon image finalement, parce que je n'ai jamais regardé de course d'Ayrton Senna en direct. Je les ai vus à l'âge adulte, des dizaines d'années après sa disparition, surtout les courses dans les rues de Monaco, son empire. Cette conduite précise, ses réflexes, cette manière de pousser la voiture à ses limites, c'est une œuvre d'art à chaque fois. Alors oui, il pouvait avoir un pilotage dangereux et c'est souvent ce qui lui a été reproché. Mais il a toujours ressenti sa voiture. Il ne faisait qu'un avec elle. Il ressentait la vitesse, les mouvements, les virages comme personne. C'était un génie. Il était le plus grand, avec ses qualités et ses défauts. D'ailleurs, il avait les défauts qu'on reproche souvent aux meilleurs, trop compétiteurs, au point que ça en devenait encore plus dangereux que le sport ne l'était déjà. Alain Prost, son coéquipier chez McLaren, est celui qui peut le mieux en parler. Ils n'ont pu être amis qu'après qu'il ait raccroché son casque. D'ailleurs, parmi les derniers mots de Senna à la radio en tour d'échauffement, ont été pour Alain. Tu me manques. Démonstration d'amitié qui a surpris tout le monde. L'amitié, c'était pas possible avant. Ça pouvait pas fonctionner, jamais. Parce que si tu deviens ami avec ton plus grand adversaire, alors tu lui montres tes failles. Tu deviens mortel. Et Ayrton Senna était immortel au volant de sa Lotus ou de sa McLaren. Au volant de Williams, par contre, c'était autre chose. Cette voiture dans laquelle il a trouvé la mort.
1: Il y a beaucoup d'autres choses, hein, Anna, qui le rendent immortel à nos yeux et aux vôtres, Anna.
18: Oui, son talent qui s'exprimait surtout sous la pluie dans les conditions les plus extrêmes. Si les autres la redoutaient, Ayrton, lui, l'embrassait. Son charisme, sa manière de s'exprimer, sa dévotion envers son sport, ça le rendait encore plus beau qu'il ne l'était. Sa rivalité avec Prost, son héritage, sa fondation pour les enfants, son investissement pour son pays, sa fierté du drapeau, dans la mémoire collective. Et à mes yeux, Ayrton Senna est un héros, mort comme un héros, tragiquement et décidément trop jeune, beaucoup trop jeune. Il a donné de l'espoir aux enfants brésiliens. Là-bas, il y a le foot et il y a Ayrton Senna. Ayrton Senna, c'est devenu mon obsession, le héros que je ne pensais pas avoir et qui est apparu comme ça, hein, dans ma vie, un petit peu à l'improviste, pour qui je pleure chaque 1er mai ou à chaque fois que je lis sa biographie même. Je suis folle, hein, vous me direz. Je vous répondrai juste que je suis en fait tombée amoureuse. Amoureuse de ce qu'il était, de ce qu'il a accompli, de ce qu'il a mis en place pour arriver à son but. Sa manière de voir la compétition, son amour pour son sport. Ayrton Senna, c'est une légende, c'est ma légende, c'est aussi notre légende, c'est notre héritage. Senna sempre.
1: Eh bien, merci Anna Felous pour ce portrait plutôt émouvant, hein, qui vous avez parlé avec vos tripes et votre cœur. Bel hommage que vous avez rendu aujourd'hui à Ayrton Senna. Merci à vous, Anna Felous. On vous retrouve dimanche prochain, comme chaque semaine, sur l'antenne de Radio J. Puis, je rappelle que votre chronique sport est à retrouver sur Radio J.fr.
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2: Il est 8h15, l'heure du rappel des titres, et c'est avec vous, Éléonore Claude.
3: Bonjour Kevin, bonjour à tous. Téhéran garde le silence. La proposition américaine de sortie du conflit n'a toujours pas reçu de réponse iranienne. Le chef de la diplomatie, Abbas Araghchi, a pourtant pris la parole hier pour mettre en doute le sérieux de Washington. Donald Trump attendait de son côté un signal de Téhéran dès vendredi soir. Et en France, à Paris, des militants ont été placés en garde à vue. Selon le Figaro, il serait 59 d'ultra-gauche et d'ultra-droite à avoir été interpellés dans le secteur de Saint-Michel dans le cadre de la manifestation du comité du 9 mai. Ce groupuscule identitaire d'ultra-droite avait été interdit pourtant de manifester par la préfecture de police et le conseil d'État. Des armes ont été saisies par les forces de l'ordre. Et enfin, le navire de croisière Ondus, foyer d'infection à hantavirus ayant causé 3 morts, a accosté ce matin à 7h30 vers Tenerife. Les quelques 80 passagers débarquent de manière échelonnée, masqués, sans leurs bagages, et sont immédiatement rapatriés par avion vers 7 pays, dont la France, qui rapatrie ses 5 ressortissants par vol sanitaire aujourd'hui.
2: Merci Eleonore, on vous retrouve à 8h30 pour un point complet sur l'actualité.
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2: Comme tous les matins, il nous parle d'Israël, c'est la chronique Micro-Sion avec Xavier Nataf.

0: la guerre contre Israël compte de nombreuses armes, comme des actes terroristes, des roquettes, des missiles, elle compte dorénavant une nouvelle modalité, le Pallywood. Le Pallywood, c'est un mot valise, l'assemblage de Palestine et d'Hollywood qui sert à décrire les manipulations, les distorsions, les fraudes médiatiques par certains Palestiniens et leurs alliés pour gagner la guerre médiatique contre Israël. Le terme a été inventé et rendu public en partie par Richard Land. Le terme désigne des productions mises en scène par des Palestiniens, devant et parfois avec la coopération des équipes de tournage occidentales, dans le but de promouvoir la propagande anti-israélienne en la déguisant en information véridique. Du matériel mis en scène déguisé en actualité. Richard Land cite par exemple l'affaire Al-Doura, l'explosion de la plage de Gaza et l'exploitation par le Hamas des pénuries d'électricité pendant le conflit Israël-Gaza de 2007-2008. Des chercheurs et des juristes comme Anat Berko ou Edna Erez ont déclaré qu'étant donné la longue histoire de pose pour les caméras, le surnom cynique de Pallywood de la part des journalistes, autrefois trompés par les services d'information de l'autorité palestinienne, deviennent compréhensibles. En 2014, par exemple, une photo truquée montrant deux frères pleurant et portant des t-shirts ensanglantés après avoir porté le corps de leur père décédé a été publiée par Reuters, le New York Times et Associated Press. La mystification ayant été mise à jour, les médias se sont excusés, mais le mal était déjà fait. Les falsifications de photos et de vidéos sont légion et le Pallywood fait dorénavant partie des armes de guerre contre Israël.
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4: Le rabbin Chaim Nissenbaum pour un jour, une mitzvah. C'est tout de suite bonjour Rav.
5: Bonjour à tous. Chacun le sait, le Beth Amikdash, le temple à Jérusalem, était le centre de notre foi, le centre du service de Dieu. Mais auparavant, avant que les Juifs entrent en Israël, pendant leurs 40 ans d'errance dans le désert, il y eut à ce moment-là un autre édifice, qui dura d'ailleurs au-delà de l'entrée en Israël, encore pendant une période transitoire de 14 ans. Eh bien, il y eut alors une sorte de temple démontable qui était fait de poutres de cèdre, de tentures, etc. On l'appelait le Mishkan, le tabernacle. On voit de nombreuses tentures formant tentes constituaient ce Mishkan. Comme dans toute tente qui se respecte, ces tentures étaient maintenues au sol par des piquets enfoncés dans la terre. Or, selon la tradition, le ciel est comparé à une grande tenture lancée par Dieu. Reprenons cette image qui est bien plus qu'une simple image. Nous remarquons donc que ces piquets unissaient le symbole du ciel à la terre. N'est-il pas impressionnant de trouver ici, dans un simple détail qui pourrait être secondaire de l'architecture du Mishkan, une idée qui est le centre même du judaïsme, unir le ciel et la terre, le spirituel et le matériel, notre œuvre rencontrée au détour d'un édifice où rien n'était le fait du hasard. Bonne journée à tous.
4: Bonne journée à vous aussi, Rav. On vous retrouve tous les jours sur Radio J.
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6: Comme chaque dimanche matin sur Radio J, notre rendez-vous avec l'histoire et l'écrivain et diplomate russo-ukrainien Vladimir Fedorovski. Bonjour.
7: Quel plaisir d'être avec vous.
6: Vous êtes l'auteur de Trump, Poutine, Ivan le Terrible et sa suite d'Artagnan de Saint-Pétersbourg. Aujourd'hui, on parle avec vous de l'itinéraire en contraste de Donald Trump et de Vladimir Poutine. La semaine dernière, vous avez commencé à dresser le portrait de ces deux hommes en parlant de Donald Trump et de son parcours, notamment de showman à la télévision, et de Vladimir Poutine et de son amour pour les arts martiaux. si tant est que ça puisse nous éclairer sur leur stratégie, notamment leur stratégie géopolitique. Alors, revenons-en à Vladimir Poutine, puisque vous avez parlé du KGB et vous avez parlé d'arts martiaux. Est-ce que les campagnes de déstabilisation qui ont lieu en Europe, au niveau informationnel, ou ce qui s'est passé parfois avec des tags, notamment des tags antisémites, mais pas que d'ailleurs, est-ce que ça aussi, ça fait partie des méthodes qui sont liées à des arts martiaux, d'après vous ?
7: Non, c'est pas les arts martiaux. Je dois vous dire, pour vous savez, tout le monde sait que Poutine n'est pas antisémite parce que pour une simple raison, qu'il était formé par une dame qui l'a complètement déterminé.
6: Non, la question c'est pas.
7: Vous le connaissez.
6: La question c'est pas de savoir si Poutine est antisémite. La question c'est de savoir si ses stratégies de déstabilisation.
7: Déstabilisation. En ce qui concerne la stratégie de déstabilisation, il y a un aspect que je tiens à vous souligner, ça existe évidemment, la stratégie de déstabilisation, mais vous comprenez, on vit la période la plus dangereuse de l'histoire. Je pense que dans la réalité, on vit dans le contexte de la guerre, on dit hybride, mais dans le contexte, le contexte qui frôle la guerre mondiale. Et dans la guerre mondiale, il y a beaucoup d'aspects de la désinformation, comme vous dites, et je dois vous dire que ces aspects-là, ça m'inquiète beaucoup. Parce que ça fausse le jeu et ça fausse l'analyse. Toute la différence par rapport à la guerre froide, que j'ai bien connue quand j'étais diplomate, j'étais mêlé à beaucoup d'affaires.
6: Toute la différence aussi par rapport à la guerre froide, aujourd'hui, c'est les réseaux sociaux qui jouent un rôle important dans les diffusions d'informations.
7: Non, les réseaux sociaux, mais détrompez-vous. La principale différence sur ce plan-là, c'est même pas les réseaux sociaux. Je vais vous dire, la principale différence qui m'inquiète beaucoup, que de deux côtés, il y a cet aspect de la propagande qui prime, qui influence les décisions au plus haut sommet. Moi, j'étais mêlé à des choses vraiment essentielles.
6: La propagande, elle prime pour qui ? Elle prime pour Donald Trump ou pour Vladimir Poutine ?
7: Pour tout le monde. Il ne faut pas consommer. Vous comprenez ? Mon inquiétude, c'est beaucoup plus grave.
6: Qu'est-ce que vous appelez précisément d'ailleurs propagande ?
7: Je vais vous dire le problème là-dedans, mais je vais prendre les exemples. Vous savez, je vais vous dire une chose. Le problème, prenons l'exemple de l'essentiel de l'évolution militaire pour que vous compreniez. Ou bien les sanctions, ce que vous savez, ça m'est égal. Vous comprenez, prenons les sanctions. Les sanctions, on va en parler. C'est une question essentielle d'aujourd'hui. Vous comprenez? Pendant ces 3 ans, on a essayé faire 18 tranches de sanctions en Europe, en annonçant dans la bouche, je vais citer le ministre français Le Maire, on va faire les sanctions et on va mettre la Russie à genoux. Dans 2 semaines, il a dit. Dans 2 semaines, je le cite. Vous comprenez pourquoi je prends cet exemple ? Parce que même le sénateur, vous connaissez Graham, il a déclaré il y a quelques jours que la guerre de sanctions était perdue par l'Occident. Pourquoi elle était perdue par l'Occident ?
6: Ça fait partie des propos de Donald Trump. Il dit ça d'ailleurs pas que
7: non,
6: sur la Russie. Quand il arrive quelque part, il dit en 15 jours, je vais régler cette guerre.
7: Non. Trump, c'est une chose. Je vous parle cette fois-ci de l'affaire de la sanction pour vous expliquer jusqu'à quel point c'est dangereux de vivre dans le monde imaginaire et prendre ce désir de la réalité, vendre la peau de l'ours avant de le tuer et tout ce qui s'est passé pendant ces 3 ans. On a créé, Eva, un monde imaginaire. On vivait dans le monde imaginaire. En soi, comme je suis écrivain, j'adore quand les gens vivent dans le monde imaginaire, sauf que quand il s'agit de la guerre mondiale et de l'analyse politique, je vais vous dire, c'est très dangereux. Et c'est très dangereux, toute la différence par rapport...
6: Mais c'est quoi ?
7: Par rapport... Je termine mon truc. Mais je vous prie, j'aurais pris beaucoup d'autres exemples.
6: Non, mais
7: j'ai pris les sanctions comme un exemple.
6: C'est quoi le monde imaginaire?
7: Le monde imaginaire, quand on a dit que on va faire les sanctions, par exemple, et que 3 semaines après, la Russie va s'écrouler. C'est des bêtises. Vos collègues dans la télévision, je viens souvent en télévision, je vais vous dire, je suis parfois effrayé. Ils ont raconté, moi, il faut cliquer. Regardez. Pendant un mois, ils ont raconté que Poutine, il va mourir. qu'il a 15 cancers. C'est n'importe quoi. Vous comprenez? On vivait dans le monde imaginaire. J'aurais pu critiquer Poutine pour atténuer, parce que vous aimez bien quand j'atténue. Quand il a pris la décision de cette, ce qu'il appelle...
6: Moi, j'aime rien. Hein,
7: ça s'appelle... Non, mais je vous fais plaisir, quand même. Les choses comme ça. Vous comprenez, il a pris la décision. Il a été piégé. Il était piégé par les Américains, mais surtout par ses propres services, par les militaires, parce qu'il a pensé que ce sera une opération, comme il dit, spéciale de courte durée. Ça dure maintenant 3 ans et demi. Je vous prends deux exemples du côté dangereux de vivre dans le monde imaginaire, et on continue à vivre dans le monde imaginaire. La preuve, quelles sont maintenant les choses qu'on annonce.
6: Alors c'est quoi le monde pas imaginaire? Parce que là,
7: Le monde pas imaginaire, c'est d'analyser la situation telle qu'elle est.
6: Et la situation telle qu'elle est?
7: La situation telle qu'elle est, la situation militaire, la situation...
6: Alors,
7: la situation géopolitique, etc. Je tiens à vous dire, pour l'instant, je vais vous raconter comment les efforts de Trump, qui a dit qu'il va régler le conflit en 24

0: si nul que ça, la preuve qu'il est revenu. Mais il y avait un personnage que j'ai bien connu de post-communiste, il s'appelait Eltsine. Il était absolument nul, idiot. Mais il a eu un flair extraordinaire et parfois son flair l'a sauvé. Je pense que la principale qualité de Trump, c'est pas l'analyse. C'est avoir un flair, parfois...
1: Mais c'est quoi, on doit comparer...
0: En revanche, Poutine, c'est une... Si on compare, si vous voulez la comparaison, Poutine, c'est une machine. C'est un... moi, j'ai fait 6 livres sur lui, vendus dans le monde entier. Je tiens à vous dire, j'ai beaucoup étudié la bête, je connais la bête mieux que vous. Et quand j'ai étudié ce personnage, j'ai compris que c'est une machine qui fait les choses. Il faut dire que dans cette machine, il a des défauts qui va jusqu'au bout de sa logique, parce que c'est très dangereux de suivre sa logique sans revenir. Mais il faut dire qu'il tire des leçons de ses échecs. Par exemple, je tiens à vous dire, deux jours après... après le 22 février 22, il a compris que ça ne se passe pas comme il a espéré, et finalement il a fait la marche arrière. Vous voyez, les personnages sont contrastés, on a utilisé le mot contrasté entre les deux, complètement différentes et une grande affinité, parce que dans la diplomatie, je tiens à vous terminer avec ça, c'est comme dans l'amour.
1: Merci beaucoup Vladimir Fedorovski, écrivain et diplomate russo-ukrainien, auteur de Trump, Poutine, Ivan le Terrible et sa suite, D'Artagnan de Saint-Pétersbourg.
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2: Shavuot, bonjour et bienvenue sur Radio J. On est ensemble jusqu'à 9h. Nous sommes le dimanche 10 mai 2026. Tout de suite, l'essentiel de l'information avec Éléonore Claude. Bonjour Éléonore.
4: Bonjour Kevin, bonjour à tous. Sur le front libanais, 3 soldats de réserve ont été blessés ce week-end par des drones explosifs dans la région de Chlomi. L'un d'eux a été grièvement atteint mais se trouve désormais dans un état stable. Les deux autres sont en cours de rétablissement. De son côté, Téhéran garde le silence. La proposition américaine de sortie du conflit n'a toujours pas reçu de réponse. Le chef de la diplomatie Abbas Araghchi a pourtant pris la parole hier pour mettre en doute le sérieux de Washington. Donald Trump attendait pourtant un signal de Téhéran dès vendredi soir. Et pendant ce temps, la pression monte autour du détroit d'Ormuz. Hier, le Royaume-Uni a annoncé le déploiement du destroyer HMS Dragon vers le Moyen-Orient. Objectif, anticiper une mission internationale de sécurisation du détroit. Le bâtiment britannique rejoindra donc le porte-avions français, le Charles de Gaulle, qui est déjà stationné dans la région. Et de son côté, Téhéran a déclaré que le passage maritime est désormais utilisé comme levier de négociation pour le front libanais. Face à la situation maritime au Proche-Orient, la Russie acheminerait désormais des composants de drones vers l'Iran via la mer Caspienne. C'est en tout cas ce qu'a révélé une enquête du New York Times. Le passage permettrait ainsi de contourner le blocus américain. Selon des responsables, ce corridor permettrait à Téhéran de reconstituer son arsenal de drones, dont environ 60% auraient été détruits pendant la guerre. Les transferts incluent également des denrées alimentaires de base. Et c'est aujourd'hui que la Cour suprême israélienne examine des recours visant à suspendre l'enquête sur les défaillances du 7 octobre. Les pétitions ont été notamment déposées par l'unité de défense militaire du parquet des armées qui conteste la méthode et la compétence du contrôleur Matanyahu Engelmann, estimant qu'il n'a pas vocation à examiner les questions de politique et de stratégie militaire. Engelmann maintient de son côté que sa mission l'y autorise. Son investigation reste la seule démarche officielle sur la catastrophe du 7 octobre.
2: Merci Éléonore Claude. Dans un petit instant, ce sera l'édito politique de Palama. Restez avec nous sur Radio J.
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7: Vous êtes bien sur Radio J, il est 8h35. Chaque vendredi à 7h45, Paul Amar partage sur notre antenne son analyse de la semaine politique en France comme à l'international. Voici un extrait de sa chronique de vendredi dernier au micro d'Ilana Ferradian.
8: Trump qui semble ne pas être vraiment pressé de conclure un accord avec la République islamique et qui a dit hier soir que c'était l'Iran qui, je cite, en mourait d'envie. Alors c'est quoi? Est-ce qu'on est dans de la diplomatie coercitive, dans le bluff? Comment vous lisez cette séquence?
9: Le bluff, parce que les apparences sont trompeuses. Vous avez dû sans doute voir cette image qui a fait le tour du monde, créée avec l'intelligence artificielle, Trump en Rambo.
8: Ouais.
9: Devant une colline en feu, dévastée évidemment par les explosions des bombardiers américains, Trump l'arme au poing, genre apocalypse
8: now. Ouais.
9: Donc voilà l'image qui a été retenue, évidemment que tous les experts sur les plateaux de télé ont retenu, n'ont parlé que de ça, pour railler Trump évidemment, et ils n'ont pas compris que c'était un leurre, encore une fois un leurre, et c'est pour ça que vous avez raison de parler d'un bluff, parce que en réalité Trump a réinventé avec l'armée la plus puissante du monde la guerre low cost, moindre coût,
8: ouais.
9: Et en vie humaine évidemment, et en dollars. On peut parler moins fort en régie là,
8: oui.
9: Parce que là on entend tout et ça me perturbe.
8: Après on n'entend pas dans le casque, ne vous inquiétez pas Paul.
9: Ah d'accord, mais moi j'entends tout. Ah. Alors je mets le casque, c'est peut-être mieux
8: de mettre le casque.
9: D'accord,
8: oui.
9: Voilà. Parce que en guise d'apocalypse, Trump en fait passe un nœud coulant autour du cou des Pasdaran évidemment et de l'économie iranienne qu'il est en train d'asphyxier. Et efficacement, ce blocus-là, voulu par Trump, est beaucoup plus efficace que les salves de bombardement opérées par l'armée américaine.
8: Oui, c'est ce qu'il a dit d'ailleurs.
9: Et d'ailleurs, le régime des Pasdaran l'a compris, puisque c'est le régime des Pasdaran qui propose une négociation et qui propose de lever le blocus et de reprendre les pourparlers. Sauf que il n'évoque pas la question principale, qui est la question nucléaire. Et c'est là. Alors, les experts toujours, les fameux experts télé disent que Trump n'a aucun objectif. C'est faux. Il a un objectif. Il veut empêcher, et d'ailleurs il le dit, il veut empêcher l'Iran des Pasdaran d'avoir la bombe nucléaire, évidemment pour épargner Israël, par solidarité avec Israël, mais aussi pour épargner le monde occidental qui ne veut pas le savoir. Et donc les Pasdaran ont enfin compris qu'ils ont trouvé, qu'ils se sont joués de l'Occident pendant des années à propos du nucléaire, ils ont enfin compris, ils ont trouvé plus menteur qu'eux. Il s'appelle Donald Trump.
8: Il s'appelle Donald Trump, effectivement. On verra jusqu'où va mener effectivement cette guerre du bluff, en tout cas menée par Donald Trump. Au-delà du front iranien également, Paul, il y a le front libanais. Le Hezbollah, financé par l'Iran, hein, puisque tout nous ramène à un seul et même acteur qui est l'Iran, qui continue de violer la trêve au Liban en lançant quotidiennement des drones piégés contre les forces de Tzal, notamment. On l'a appris hier, un soldat de 19 ans qui a été tué hier. 47e soldat israélien a tombé au combat depuis le début de la guerre. C'est un cessez-le-feu, en fait, qui n'en a que le nom.
9: Alors, je retiens l'information que vous donnez, qui est aussi la mienne. Vous avez dit, le Hezbollah viole la trêve. Vous l'avez bien dit. Alors, s'il vous plaît, vous êtes une jeune journaliste brillante, téléphonez à nos confrères et consoeurs de France Info, que moi j'écoute attentivement. Hier, par exemple, tout au long de la journée ou entière, ils disent, Israël a violé la trêve. Alors, demandez-leur simplement de respecter les faits. Donc, vous avez raison. Le Hezbollah viole sans arrêt la trêve. Et évidemment, Israël riposte, mais riposte, si j'ose dire, à petit feu. Pourquoi? Parce que Donald Trump lui demande de ne pas riposter violemment, parce qu'il y a un enjeu considérable, mais considérable pour le Moyen-Orient. C'est la paix entre le Liban et Israël. Des pourparlers ont commencé à Washington à deux reprises. Trump, il va peut-être réussir, rêve de réunir le président libanais Aoun et Benjamin Netanyahou à Washington. Et évidemment, le Hezbollah fait tout pour empêcher cet accord de paix, évidemment, sur ordre de Téhéran, qui à défaut de ferrailler avec les États-Unis parce qu'ils ne peuvent plus, ou ils peuvent difficilement, demande aux proxys de tout faire pour empêcher cet accord de paix. C'est essentiel et c'est capital. Et il y a un seul pays. Alors, il y a Trump qui essaye de favoriser la paix entre les deux pays, mais il y a un seul pays qui peut aider le président Aoun, qui peut dire le Liban, et qui dit son amour pour le Liban, c'est la France. Vous savez, en amour, les mots, ça compte pas. Ce sont les preuves d'amour. Et si la France pouvait donner une preuve d'amour au Liban, eh bien, la France devrait aider le Liban à se débarrasser du Hezbollah, en tout cas à le désarmer. Je termine simplement. S'il fallait une raison pour Emmanuel Macron de le faire, elle tient en deux noms. Ceux des deux soldats tués de sang-froid par le Hezbollah récemment.
8: Et justement, vous parlez de la France, et je voulais vous faire réagir, Paul, concernant justement le Hezbollah. La ministre des Armées, vous l'avez sûrement entendu, Catherine Vautrin, qui a créé la polémique cette semaine sur BFM TV en mettant sur un pied d'égalité le Hezbollah et Tsahal, disant que la France ne peut accepter ni l'un ni l'autre. Est-ce que cette équivalence vous choque d'abord ?
9: Mais c'est l'équivalence du président de la République. C'est la même, c'est le Quai d'Orsay, qui renvoie sans arrêt, dos à dos, le Hezbollah et Israël. Mais c'est incroyable, cette amnésie-là.
8: C'est une faute politique.
9: Mais c'est plus qu'une faute politique, mais c'est extrêmement grave. Et c'est surtout les faits. Moi, ma seule religion, ce sont les faits. Alors les faits, je les rappelle au chef de l'État, je les rappelle au Quai d'Orsay. Quelques semaines, même pas après le pogrom du 7 octobre, qui a déclenché le feu contre Israël? C'est le Hezbollah. Pendant un an, le Hezbollah a pilonné le nord d'Israël. La France n'a rien dit. Il a suffi qu'Israël riposte pour que la France rappelle à l'ordre Israël. Récemment, après le déclenchement de la guerre contre l'Iran, qui a déclenché le feu contre Israël sur ordre de Téhéran? C'est le Hezbollah. Et là, il n'y a aucune responsabilité. Écoutez, il y a une bienveillance incroyable de la France à l'égard du Hezbollah. Un jour, on en connaîtra les raisons.
8: Et vous ne les connaissez pas?
9: Un jour, on en dira les raisons.
8: Alors à Gaza également, on parle de cette nouvelle flottille pseudo-humanitaire, hein, Paul, qui était en route pour donc la bande de Gaza, qui a été arraisonnée par Israël. L'Espagne a protesté, le maire de New York, Mamdani, également a condamné Israël. On a retrouvé, il faut le préciser, hein, au sein du navire, des préservatifs et des drogues. Qu'est-ce que ça dit justement de ce genre d'opérations qui sont menées contre
9: vous
8: Israël?
9: Vous avez tout dit, Lana, préservatifs et drogues. La croisière s'amuse, c'est pas qu'un titre de film. La croisière s'est vraiment amusée. Alors vous avez une économie mondiale prise en otage. Vous avez des cargos, des tankers, des pétroliers bloqués dans le détroit d'Ormuz. Et pendant ce temps, cette flottille trouve le temps, mais surtout les moyens financiers. Et on sait très bien qui est derrière cette flottille de Gaza. Trouve le temps d'aller voguer tranquillement jusqu'à Gaza, jusqu'au moment où la marine israélienne arraisonne une vingtaine de bateaux, embarque les passagers à destination, d'ailleurs c'est bien, de la Grèce. Israël pourrait et devrait remercier la Grèce d'accepter et d'accueillir ces militants-là. Et c'est au moment où la marine israélienne raisonne que, effectivement, ces pays que vous citez, dont la France d'ailleurs, protestent et s'en émeuvent. La marine israélienne devrait envoyer la vidéo prise à bord des bateaux israéliens, de la marine israélienne, où l'on voit ces activistes continuer de s'amuser, faire des roues,
8: faire des pirouettes,
9: faire des poiriers devant les soldats israéliens.
8: Mais ce qui est terrible, c'est qu'on a entendu, par exemple, Manon Aubry sur les réseaux sociaux qui a écrit « Israël a pris en otage ces personnes ». Mais c'est terrible parce que quand on voit ce qu'ont vraiment été les otages, par exemple, israéliens à Gaza, c'est quand même scandaleux.
9: C'est bien la première fois que Manon Aubry me fait rire. Écoutez, je pense qu'on a assez dit sur ces réactions-là. Il y a un parti pris, ils sont partisans. J'ai appris ce matin que, alors je ne sais pas si c'est vrai, mais je n'arrive pas à y croire, qu'en Espagne, parce que le pays qui est en pointe dans toutes ces affaires, c'est l'Espagne. Mmh. Aujourd'hui, le Pedro Sanchez. Il paraît que maintenant, ce serait un délit de critiquer ou d'insulter le prophète et le Coran.
8: Ah, je ne sais pas, faudra vérifier.
9: Parce que, alors si c'est ça, j'espère que ce serait aussi un délit d'insulter le Christ et le christianisme, mais là je sais que ce n'est plus du tout un délit d'insulter les juifs et l'État d'Israël.
7: C'était donc Paul Amar au micro d'Ilana Ferradian. 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
7: Vous êtes bien sur Radio J. Si vous nous rejoignez, bien. C'est avec une grande joie et un plaisir non dissimulé que nous retrouvons Daniel Saada, ancien ambassadeur d'Israël en France. Bonjour Daniel.
14: Bonjour Kevin, Boker Tov.
7: Boker Tov Daniel. Donc Daniel, eh bien vous inquiétez juste titre de la situation en Belgique et de la montée de l'antisémitisme dans ce pays suite notamment à la décision de la justice belge de poursuivre deux mochalim pour avoir pratiqué des Brit Mila à Anvers.
14: Oui, il y a quelques mois, Joël Rubinfeld, le président de la Ligue belge contre l'antisémitisme, l'équivalent local de la Ligue, alertait sur la montée d'un antisémitisme d'État. Eh bien, je crois qu'il ne s'était pas trompé. L'antisémitisme n'est plus en Belgique un phénomène d'une résurgence marginale, mais un climat entretenu par des irresponsables politiques, alimenté par des médias aveugles et complices, ce qui ne change rien à leur culpabilité, et la permissivité, désormais participation active de la justice, le ton sur un fond d'indifférence et de démission totale des élites. 1000% d'augmentation des actes antisémites dans les 3 mois qui ont suivi le 7 octobre. Il n'a pas fallu attendre très longtemps pour que la situation s'embrase. Certes, vous allez me dire, c'est une situation plus ou moins comparable à ce qui se passe dans l'ensemble des pays européens et même occidentaux si l'on pense à l'explosion de haine dans les universités américaines ou encore la découverte d'un antisémitisme actif qui a entraîné plus de 15 morts et des dizaines de blessés en Australie. Mais en Belgique, je crois que la situation est bien plus grave, car il ne s'agit plus seulement d'attentats, comme celui récemment perpétré contre la synagogue de Liège. Il ne s'agit pas non plus seulement de déclarations incendiaires et irresponsables de pratiquement tous les politiques belges du Nord et du Sud, comme on dit là-bas, pour parler de la partie flamande et de la partie francophone, qui jettent en permanence à la vindicte populaire Israël, coupable de tous les maux. Non, il s'agit bel et bien de l'État belge qui cherche par tous les moyens à prendre part à ce phénomène d'exclusion et de réprobation des Juifs et d'Israël. Je pense notamment à la décision du ministère des Affaires étrangères belge de refuser les services consulaires du consulat de Jérusalem aux Juifs vivant au-delà de la ligne verte, services qui sont accordés à tous les autres habitants de ces territoires, pourvu qu'ils ne soient pas Juifs. Rappelons également que la Belgique s'est jointe à la procédure de l'Afrique du Sud accusant Israël de violation de la Convention sur le génocide, rejoignant une coalition de pays dont l'Irlande, l'Espagne et la Turquie. Elle a même été plus loin puisqu'à l'été 2025, la Belgique, et je crois que c'est le seul pays à l'avoir fait, a transmis à la Cour pénale internationale des dossiers concernant 2 soldats israéliens prétendument soupçonnés de crimes de guerre qui avaient été identifiés lors d'un festival de musique en Belgique. Aucun autre pays européen n'a fait preuve d'une telle outrance.
7: Et Daniel, ce n'est pas sans rappeler l'activisme judiciaire belge contre le Premier ministre Ariel Sharon que la justice belge a essayé de poursuivre dans les années 2000. Une affaire que vous connaissez bien, Daniel, puisque vous étiez vous-même à l'époque ambassadeur par intérim à Bruxelles.
14: Oui, Kevin. Déjà, il y a 25 ans, la Belgique se voulait juge du monde et sur la base d'une loi de compétence universelle, autant débridé qu'absurde, la justice belge a instruit pendant 2 longues années une plainte contre le Premier ministre israélien en exercice, Ariel Sharon. Cette plainte avait été déposée par des prétendus survivants des massacres de Sabra et Shatila qui avaient été commis en 1982 par des phalanges chrétiennes libanaises. Déjà, la justice belge, dès lors qu'il s'agissait des Juifs et d'Israël, faisait fi du bon sens, des règles et des conventions internationales, notamment celles relatives au respect de l'immunité d'un chef de gouvernement. La Belgique fut d'ailleurs condamnée par la Cour internationale de justice de La Haye et dut, la mort dans l'âme, abandonner les poursuites contre Ariel Sharon. Mais je ne doute pas qu'il s'agit exactement du même acharnement qui a conduit la justice belge à relaxer purement et simplement l'écrivain Herman Brusselmans, qui a déclaré publiquement dans une de ses chroniques médiatiques être tellement enragé par ce qui se passe à Gaza qu'il veut enfoncer un couteau pointu dans la gorge de chaque juif qu'il rencontre. Vous avez bien entendu, enfoncer un couteau pointu dans la gorge de chaque juif qu'il rencontre. Dans n'importe quel état de droit, il aurait été condamné à de la prison ferme. Mais en Belgique, la justice a considéré que c'était de la libre expression. Et aujourd'hui, la justice belge s'attaque à la Brit Mila, cette pratique millénaire de notre foi. Décidément, je crois qu'il ne fait pas bon d'être juif au plat pays.
7: Merci Daniel Saada. Je rappelle que vous êtes ancien ambassadeur d'Israël en France. On vous retrouve dimanche prochain pour une nouvelle chronique. Donc Daniel, on était ravis de vous avoir avec nous. Restez avec nous sur Radio J dans un petit instant, comme chaque jour, avant bien de vous dire au revoir et avant la fin de ce 6-9, eh bien on va se quitter avec la chronique du docteur Serge Raffal. Bien évidemment, la chronique, c'est bon pour la santé. Est-ce que Serge Raffal est avec nous?
10: Bien entendu.
7: Eh oui, vous êtes là. Voilà, je vous entendais pas. Bonjour. Bonjour. Bonjour Serge. Voilà le petit jingle. Mais oui, merci Ben. Le petit jingle de votre chronique, c'est bon pour la santé. Alors Serge, aujourd'hui, vous souhaitiez évoquer avec nous ce dimanche matin trois légumes santé du mois de mai: l'artichaut, l'asperge et l'oignon blanc. Vous auriez pu également nous parler du concombre, de l'épinard, du radis, qui sont déjà ou vont apparaître progressivement sur les étals dans les prochains jours, cher Serge.
10: En effet, Kevin, nous préconisons régulièrement dans cette rubrique 5 fruits et légumes par jour. Ce serait plutôt 4 légumes et un fruit d'ailleurs. Alors nous conseillons à nos auditeurs de les choisir de préférence bio, locaux et de saison. Nous allons donc parler ce matin de l'artichaut, de l'asperge, de l'oignon nouveau, que j'attends moi toujours avec impatience. Trois légumes de saison, vraiment des aliments santé, peu caloriques, riches en vitamines, en minéraux, en fibres, en antioxydants.
7: Alors Serge, voyons pour commencer l'artichaut peut-être.
10: Oui, originaire du bassin méditerranéen, cette merveille botanique de la famille du chardon, qui évoque une fleur non éclose, possède de belles propriétés nutritionnelles. L'artichaut est en effet peu énergétique, c'est 33 calories pour 100 grammes. Un artichaut moyen, c'est 300 grammes, soit un apport d'environ 100 calories si on ne le noie pas de vinaigrette. Il contient autour de 85% d'eau, c'est l'équivalent d'un petit verre. Peu de sucre, une fois qu'il est cuit, 1 gramme pour 100 grammes, principalement de l'inuline mal absorbée, mais qui lui procure une petite action prébiotique, bénéfique donc sur le microbiote, l'ex-flore intestinale. Il est très riche en fibres, 8 grammes pour 100 grammes, qui favorise le transit intestinal. Il contient de nombreux minéraux, du calcium, du magnésium, du phosphore, du potassium, 340 mg pour 100 grammes, soit près de 10% des besoins. Les vitamines B9, acide folique, vitamine C et K, cette dernière, essentielle à la coagulation et la calcification osseuse. Alors c'est l'aliment détox par excellence. Grâce à sa richesse en polyphénol et en anthocyanine, de puissants antioxydants, il fait d'ailleurs partie sous forme d'extrait de la plupart des spécialités de phytothérapie prévues à cet usage. Son gros et seul inconvénient, il provoque facilement des troubles intestinaux, des ballonnements, des gaz, parfois des douleurs, en raison de sa richesse en FODMAPS. Les FODMAPS, j'en ai parlé là, sur l'antenne, sont des sucres qui fermentent sous l'action d'actéries coliques. Alors attention chez les personnes souffrant du syndrome de l'intestin irritable.
7: Et maintenant, l'asperge, Serge.
10: Oui, c'est également un légume très peu calorique, 20-25 calories pour 100 grammes, soit environ 6 asperges. Lui aussi très riche en eau, 90%, pauvre en sodium, moins riche en fibres que l'artichaut, 2 grammes pour 100 grammes contre 8 grammes, mais néanmoins intéressant pour le microbiote. L'asperge contient en outre les trois vitamines antioxydantes, la vitamine A sous forme de bêta-carotène, la vitamine C et la vitamine E qui protègent des radicaux libres et donc de nombreuses maladies et pathologie. L'asperge contient également de la vitamine K1 qui participe à la coagulation, je l'ai dit tout à l'heure pour l'artichaut, et grâce à la rutine, un flavonoïde de la famille des polyphénols, elle favorise la circulation sanguine. Elle contient des vitamines du groupe B, B1, B2, B3, B6 et surtout de la vitamine B9 qui est indispensable chez la femme enceinte pour éviter certaines malformations neurologiques du fœtus et du futur bébé. Elle contient également, mais en plus faible quantité, de nombreux minéraux, du calcium, du cuivre, un peu de fer végétal. Je rappelle qu'il est moins bien absorbé que le fer animal, du magnésium, du phosphore, du potassium. Sa dégradation entraîne la production d'acide urique à éviter, donc, si on a des antécédents de goutte, et dans les maladies rénales. Petit inconvénient qu'on connaît, elle parfume désagréablement les urines en dégageant l'acide asparagusique à l'odeur soufrée qu'elle contient. Alors le goût de l'asperge dépend de sa couleur. L'asperge verte qui pousse entièrement à l'air libre a le goût le plus prononcé, c'est la plus riche en chlorophylle. La blanche, la plus savoureuse, pousse uniquement sous terre. La violette, dont les pointes se colorent sous l'effet de la lumière, est la plus riche en anthocyanine, des puissants antioxydants. C'est donc, je dirais, la meilleure pour la santé.
7: Et enfin, l'oignon blanc, Serge.
10: Oui, c'est pour moi le légume frais le plus attendu en mai avec les radis. Il appartient à la famille des aliacées, comme l'ail et la ciboulette. Originaire d'Asie, il constitue un des légumes et condiments les plus anciens cultivés par l'homme pour ses propriétés gustatives et médicinales. L'oignon blanc est un oignon jeune, cueilli avant sa maturation complète. Il a une odeur assez forte, un bulbe tendre, une saveur douce, légèrement sucrée et croquante. Côté nutrition, c'est aussi 90% d'eau, évidemment peu de calories, 30 calories pour 100 grammes. Vous voyez, c'est les trois légumes dont j'ai parlé, c'est à peu près pareil. Riche en minéraux, là aussi, du calcium, du fer, du phosphore, du potassium, du sélénium, du soufre, hein, de la vitamine B1, B6, B9, la vitamine C, 10 mg pour 100 grammes. 2 grammes de fibres, donc c'est comme l'asperge, des antioxydants, la quercétine dans ses fanes et sa tige, la variété oignon rouge est la plus riche en anthocyanes. Et il contient également des prébiotiques bénéfiques au développement du microbiote intestinal. C'est enfin un anti-infectieux naturel avec des propriétés antibactériennes, antifongiques, antiparasitaires.
7: En conclusion, Serge ?
10: Ces légumes, vous pouvez le constater, Kevin, offrent de nombreux bénéfices santé dont il serait dommage de se priver. Profitez-en, vous les trouvez actuellement frais sur les étals, allez tous au marché. Mais n'oubliez pas, comme l'a expliqué la semaine dernière l'invité de notre magazine santé, le professeur Philippe Legrand, que l'homme est omnivore et qu'il a besoin d'un apport égal de protéines animales et végétales.
7: Eh bien, merci Serge. On va donc courir après cette émission au marché pour bien prendre ces magnifiques légumes du mois de mai. Serge, on vous retrouve aujourd'hui avec Nicolas, bien évidemment. Serge et Nicolas Raffal à 10h dans le magazine Santé. Vous aurez pour invité le docteur Stéphane Clergé, pédiatre, pour son dernier ouvrage, Les mots de vos ados. À demain dans le 6-9 d'Ilana Ferradian. Merci Serge Raffal. Bonne journée, merci.
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7: Vous êtes bien sur Radio J et voilà, la matinale touche à sa fin, mais la journée continue sur Radio J, donc on reste branché à suivre Frédéric Aziza, bien évidemment pour les enfants de la République, le rendez-vous hebdomadaire de Frédéric Aziza. Son invité aujourd'hui, le journaliste de France Culture, Guillaume Erner, auteur de Schmattes, un témoignage sur le sentier publié aux éditions Flammarion. Et puis cet après-midi, toujours l'excellent Frédéric Aziza pour le forum Radio J, son rendez-vous politique hebdomadaire. Et il aura, Frédéric Aziza aura pour invité aujourd'hui le président de l'UDI et du groupe Union Centriste au Sénat, Hervé Marseille. Voilà, quant à moi, eh bien, je vous donne rendez-vous dimanche prochain pour un nouveau 6-9. Bonne journée sur Radio J. On se quitte donc en musique avec Gan Eden de Agam Bougout. Bon dimanche à toutes et à tous. Bonne journée sur Radio J.

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0: Bonjour, bonjour. Bonjour à tous, bonjour à toutes et bienvenue, bienvenue sur Radio JM, votre fréquence, la fréquence de la communauté juive de Marseille qui vous accueille comme tous les dimanches. Et bien ce dimanche, rien de particulier, sinon que nous sommes toujours là, tous les deux. Sacha à la technique, bonjour Sacha.
1: Bonjour, bonjour.
0: Shavua Tov. Alors comment s'est passé l'anniversaire du deuxième?
1: Parfait, c'était très bien.
0: C'était bien, il y avait de l'ambiance?
1: Un petit peu, oui, c'était
0: bien. Ta femme a dansé un peu, il y a intérêt, hein, sinon.
1: Hein. Surtout les enfants.
0: En tout cas, on dit à ce petit garçon un très joyeux anniversaire, et comme on le dit aussi à Michel Aouizerat, la Constantinoise, la Limette, on lui dit joyeux anniversaire, et on essaiera de lui faire plaisir tout à l'heure en lui proposant une chanson qu'elle aime et qu'elle aime beaucoup, puisqu'il s'agit de Gaston. Bah pardon, Enrico Macias. Enrico, le champion du monde de la belle et de la merveilleuse musique d'ambiance du cœur. Eh bien, nous sommes le 10 mai. Et puis, contrairement aux autres communautés, bah, la communauté de Vitrolles va organiser ce soir le repas et la distribution des bougies pour l'Agba Omer dans une ambiance particulière cette année, puisque cette année nous allons essayer de ramasser le plus possible d'aide afin de pouvoir dans quelques temps nous installer dans les nouveaux locaux de la nouvelle synagogue de la communauté. J'espère que tout se déroulera bien et que nos institutions viendront nous aider comme il se doit et comme il se doit dans toutes les communautés. Nous en parlerons bien sûr. Coucou à notre ami Maurice en lui souhaitant refoua chez les mains parce qu'il faut qu'il se repose bien. Donc Annie est à la baguette, hein, il marche droit, il a intérêt le Maurice parce que cet après-midi j'ai besoin de lui, nous avons besoin de lui pour préparer justement la salle pour l'Agba Omer de ce soir. Coucou à Janie qui doit être en voiture entre Saint-Afrique et Montpellier. Saint-Afrique c'est dans l'Aveyron et Montpellier c'est dans l'Hérault, et elle descend avec sa petite poupée, sa petite fille dont c'est l'anniversaire aussi. Alors je ne me souviens plus du prénom de la petite fille, mais nous lui disons tous très très très joyeux anniversaire, et tu as beaucoup de chance d'avoir une mamie qui t'aime comme ta mamie t'aime, et comme elle parle de toi et comme elle attend tes appels et comme elle espère toujours que tu l'appelles. Voilà, message transmis et gros gros bisous à tous les deux. Bien, aujourd'hui nous aurons une invitée. Alors l'invité que nous allons avoir aujourd'hui, c'est notre amie Eva Labi qui est au téléphone, mais je ne peux pas lui parler directement parce que je suis en antenne. Donc si elle est en bas de la radio, il suffit qu'elle me dise oui, et notre amie Sacha ira lui ouvrir l'accueil, la porte d'entrée du centre FLEG. Voilà, alors on va y aller dans juste quelques secondes après avoir envoyé la première musique. Ceci étant dit, donc nous recevons Eva Labi, l'ancienne directrice du centre FLEG, avec laquelle nous allons parler d'un projet qu'elle met en place et qui est très important. Alors, avant de poursuivre l'énoncé de nos prochaines interventions, nous allons aller tout droit à Constantine pour retrouver Raymond Léris et Dalma, et nous reprendrons le détail de l'explication de tout ce qui va se passer aujourd'hui. C'est parti. On y va.

Yadalma, c'était Cheikh Raymond, Raymond Léris, à l'origine des origines des émissions d'Orientissimo sur Radio JM, au tout début, avec notre ami Dany Saban, et c'était l'époque où nous commencions à comprendre l'importance de la communication dans notre communauté, afin qu'elle puisse être informé sans désinformation, comme nous le propose avec tant de véhémence les radios dites nationales. Enfin, elles n'ont de national que le nom, en fait. Mais nous sommes là et nous restons là avec toutes les autres radios juives de France. Tout à l'heure, j'étais interrompu dans l'annonce de ce que je faisais parce que j'avais une très très agréable surprise que je vous proposais depuis ce matin, c'est que je vais accueillir dans quelques instants Eva Labi qui vit en Israël, que vous avez bien connu, qui était la directrice du centre Edmond Fleg, avait bien d'autres fonctions ici dans la communauté. Qui ne la connaît, elle, Claude, et j'allais dire la saga des Labi à Marseille, hein, jusqu'aux chirurgiens dentistes, on peut les trouver à tous les niveaux de l'acte de la société. Eh bien, Eva, en Israël, elle fait partie de l'alliance Kol Israël Haverim, et elle va nous parler d'un projet ensemble, Beyahad. Beyahad, en hébreu, ça veut dire ensemble, c'est un mot généraliste. Nous en parlerons tout à l'heure parce qu'elle propose quelque chose de fantastique pour les enfants de 14 à 17 ans. Vous attelez à écouter Radio JM parce que vous risquez, pour ceux qui ne sont pas encore au courant, d'être fortement intéressés. Nombre de jeunes sont déjà inscrits pour ce périple, parce que ce sera vraiment un périple à 14-17 ans, découvrir Israël, quel bonheur et quelle chance, c'est une chance. Et nous en parlons donc tout à l'heure. À 11h30, nous accueillerons, comme à notre habitude, mon ami le docteur Daniel Guggenheim, en direct de Jérusalem, docteur en économie, et il va nous parler des grandes manœuvres commerciales qui se déroulent en Israël à l'approche de Shavuot. Et à la fin de l'émission, il nous proposera des données économiques sur Jérusalem 2026, au 59e anniversaire de la réunification de Jérusalem. Midi, et ceci, comme à notre habitude, l'éternel, l'irremplaçable Cathy Bisraor, avec laquelle nous traiterons bien sûr de l'information. Après Cathy Bisraor, nous nous dirons au revoir, mais je vous confierai l'interview du président du Consistoire national, notre ami Elie Korchia, qui a été reçu cette semaine sur RCJ et qui a fait le point de l'actualité juive du moment. Et en particulier pour bien distinguer ce qu'est le consistoire central et ce qu'est le consistoire de Paris. Ce n'est pas du tout la même chose. Le consistoire de Paris est un des consistoires comme tous les consistoires de France, et le consistoire central, lui, a fédéré et fédère tous les consistoires de France. Là, vous verrez la position et l'attitude de notre ami Elie Korchia, afin que vous puissiez faire la distinction entre consistoire central et consistoire d'une ville. Paris, c'est la capitale, c'est vrai, mais ça n'est qu'une ville, comme Marseille, comme Toulouse, comme Lyon, comme Bordeaux, et même comme Jérusalem, puisque à côté de Jérusalem, à 65 km, il y a Tel Aviv. Et c'est là qu'on va rencontrer tout à l'heure Eva Labi, puisque c'est là qu'elle vit, en Eretz Israël. Voilà, l'introduction est faite. Nous allons passer à la programmation musicale, et là j'ai envie de vous proposer les frères Nakash qui aujourd'hui vont interpréter pour nous cette chanson magnifique que je vais offrir à mon ami Jean-Charles Zerbib à l'occasion des remerciements que je lui fais pour l'aide qu'il apporte à la petite communauté de Vitrolles, entre autres avec d'autres amis que je remercie de tout mon cœur. Et mais c'est pourquoi le choix de cette chanson, c'est pour le rythme. Le rythme, la chanson s'appelle La fiancée de Cordou. Le rythme, c'est Haram Tibik Nohasi. C'est un grand, grand, grand thème de la musique judéo-orientale. Je précise bien judéo-orientale. N'oublions pas que la musique juive
étaient partis d'Espagne. Souvenez-vous, Isabelle la catholique, quand ils sont tous partis, qu'avaient-ils ? Le commerce en main, l'intelligence qu'ils ont toujours. Pensez aux start-up, aux dômes de fer, à tout ça. C'est la hurma, disait ma mère. Et puis, cette communauté a transporté sa musique. Et parmi sa musique, il y avait les rythmes. Alors certains les appellent musique arabo-andalouse. Moi, je dis judéo-andalouse. Parce que elles sont notre essence, elles sont nos racines. Et cette chanson, dans l'orientalisme, elle s'appelle « Haram tibik nouassi ». À rêver de toi, j'en ai perdu le sommeil. Et d'ailleurs, Enrico Macias a repris le rythme musical, et vous allez le reconnaître, pour interpréter et inventer « Toi Paris, tu m'as pris dans mes bras ». Alors là, c'est pas « Toi Paris, tu m'as pris dans mes bras », c'est « La fiancée de Cordoue », interprétée par les frères Nakache.

0: Et oui, la fiancée de Cordoue. Coucou Hubert, coucou Théo, coucou à vous tous mes chers amis. Coucou à Annie. Annie, la femme, l'épouse de notre ami Rubin, Zerchlono Levracha, à laquelle je pense très souvent. Et bien sûr, un gros coucou, un gros bisou à René Aouizrat et à toute sa petite famille. L'esprit de Francis ne nous quitte jamais. Ben, pourquoi je dis ces choses-là? Parce qu'elles sont le symbole de cette communauté juive de Marseille qui s'unissait, qui se désunissait. Et puis on avait des grands maîtres. On avait des maîtres de la pensée, des maîtres de l'action, comme le grand rabbin Jacques Wachnin aussi, qui nous a quittés il y a quelque temps. Et je me souviens toujours, le dernier repas qu'il a fait à l'extérieur de chez lui, c'était avec moi à Jérusalem, dans un petit restaurant. Il y avait Rosette, son épouse, et nous passions un moment exceptionnel. Alors Rosette, je sais que vous m'écoutez à Jérusalem. Je vous fais un très très gros bisou, Madame la Rabbanite, et puis à très bientôt, j'espère. Pourquoi cette façon d'exprimer les choses de communauté, de ceux qui nous ont côtoyés, bien entendu, avec derrière tout cela mon maître, notre maître Avraham Mimoun, Zichrono Livracha? Eh bien, c'est que c'était une époque où on avait 20 ans, enfin j'avais un peu plus parce que j'étais le plus âgé des jeunes. Et parmi les jeunes, il y avait Eva Labi. Et Eva Labi qui est venue nous rendre visite ce matin. Bonjour Eva.
1: Bonjour Claude.
0: Boker Tov, Shabuat Tov, Anilo Medaber Ivrit. Elle parle hébreu comme moi je parle hébreu comme elle, elle parle le chinois. Encore que elle peut me surprendre. Alors je suis d'abord très content de t'accueillir à plusieurs titres. D'abord parce que tu es un des symboles de la radio, avec nos amis Michel, Clément, Martine, etc., etc., etc., Albert, et j'en oublie, et ton frère Claude, bien sûr,
1: ah, oui.
0: Et Monique, hein, qui était là. Donc on formait un ensemble familial qui portait, chacun avait son nom de famille, mais notre nom de famille à tous, c'était Radio JM.
1: Absolument, oui.
0: Et puis on a fait du chemin ensemble, tu as dirigé le centre de Montflègue, dans lequel nous faisions beaucoup, beaucoup de belles choses. Et quand il y avait Sam Pérez qui gérait le restaurant et que nous descendions pour aller manger chez lui, pour kiffer le moment. La vie est passée. D'abord, qu'es-tu devenue, Eva?
1: Bah écoute, d'abord, moi, je dois dire toute mon émotion d'être là ce matin et de t'écouter, parce que Ridentissimo, c'était déjà à l'époque. Et puis bon, on vient de se remémorer beaucoup de moments tellement forts, tellement agréables, et puis qui nous semblaient des moments impossibles.
0: Irréels.
1: Oui, j'ai l'impression qu'on a fait l'impossible, voilà. Ce que personne ne croyait, nous l'avions réalisé. Et puis avant ça, tu parlais de Francis Aouizrat, Zichrono Livracha, que j'ai bien connu puisque j'ai commencé en fait à La Rose, et tu transmettais tes amitiés à René. Moi je l'embrasse très fort aussi,
0: elle nous écoute sûrement.
1: Et j'avais connu les petites, enfin, et la maman de Francis
0: et les enfants,
1: voilà. Donc c'était déjà ma première communauté à moi, elle était à La Rose, et je crois que j'ai tellement appris là-bas.

0: que je suis restée toujours vraiment liée à la rose, à cette communauté, à ces gens.
1: Ils sont graves.
0: Qui, une communauté vraiment exceptionnelle. Enfin, moi, je connaissais pas jusque-là. Et puis, bien sûr, le Rav Mimoun. Alors, le Rav Mimoun, c'était tout d'abord la continuité de ma famille, puisque il était très proche de nos familles. Son papa avait étudié avec mon papa, donc on avait vraiment traversé comme ça beaucoup de rencontres et d'échanges. Et puis surtout, le Rav Mimoun, c'était celui qui, dans la tourmente des moments quand même difficiles, parce que le travail dans la communauté n'est pas toujours un long fleuve tranquille, savait m'apaiser, savait me rassurer sur ce qu'on faisait, parce que la question permanente, c'était...
1: Il redonnait confiance.
0: Voilà. Est-ce que je fais bien? Est-ce que j'ai raison? Parce qu'il y avait toujours des petits soulèvements. Faut pas faire ceci, faut pas faire comme ça. Et puis ceci, et puis cela, et puis lui, et puis l'autre. Et bon, j'étais très jeune aussi, donc c'était mes premières expériences. Et il avait cette capacité d'apaiser, de me dire, mais non, si toi tu es sûr que t'as raison, alors t'as raison. Et puis on va faire. Et puis il était présent. Et puis pour tout raconter, on avait un petit clin d'œil entre nous. Plutôt que de se demander quand il arrivait ou quand j'arrivais, mais c'était lui qui souvent venait me rejoindre dans les bureaux, au lieu de se demander comment ça va, on prenait un café ensemble, tu vois, j'en ai la gorge nouée, on prenait un café ensemble et en fonction de la quantité de sucre qu'on mettait dans le café, c'était un signe. Si on mettait pas de sucre, c'est que tout allait bien.
1: C'était lui.
0: Si on avait besoin de rajouter du sucre dans le café, c'est qu'on avait des soucis et là on pouvait en parler.
1: Et quand il y avait pas de sucre, il amenait la boucha.
0: Voilà, oui, ça c'était encore un autre type de moment. Donc voilà, moi je crois que toutes ces années-là, en fait, c'était quoi, 25 ans à peu près, 20, ouais. 30 ans de notre vie,
1: plus.
0: Ont été des années, mais complètement incroyables, formidables. Je crois qu'on avait découvert le fait que beaucoup de choses étaient possibles. Moi, je dis, tout était possible à ce moment-là.
1: Et le centre FLEG, c'était voilà. Pas celui d'aujourd'hui.
0: Ah non.
1: C'était
0: non.
1: Une maisonnette.
0: Hein? C'était une maison. Oui,
1: on n'avait pas d'ascenseur. Mm-hmm. Je me souviens. Quand je recevais des fois le dimanche matin Jean-Claude Gaudin dans les périodes électorales, etc., il fallait qu'il s'asseye un quart d'heure avant de retrouver son souffle parce qu'il fallait qu'il monte toutes les marches. Mm-hmm. On montait les premières. On arrivait au niveau du restaurant chez Sam Pérez et souvent Sam nous arrêtait pour nous offrir un café, un gâteau. Il est resté le même, Sam. Hein. Et puis on montait et on arrivait au cafouche là-haut.
0: Oui.
1: C'était vraiment un cafouche. C'est comme les bacs à sable pour les enfants. Nous, c'était notre cafouche. C'était quand même merveilleux.
0: Mais moi, je crois que le Centre FLEG, c'était un peu le symbole de la Maison Bleue, de la chanson de Maxime Le Forestier. Puis c'était notre époque, cette chanson-là aussi. Mmh. Mais c'était pas San Francisco, c'était à l'Impasse Dragon. Et je crois que c'était vraiment la maison, le lieu de tous les possibles.
1: Alors
0: j'avais eu la chance de diriger le centre. À la même période, nous avions accueilli la radio. Et je crois qu'on avait fait un tout ensemble.
1: Ouais, c'était vrai. Alors je vais revenir à ce que tu évoques là, sur la chanson La Maison Bleue. Donc, il y avait un emblème à la radio. Et il y avait un garçon qui s'appelait Haïm Moshe. Bon, ce n'est pas sa version que j'ai demandé ce matin. J'ai demandé la version interprétée par Sarit Haddad. Et notre symbole, c'était le rythme, c'était l'hymne de la radio. C'était Linda, Linda et Elinda. Alors, je vais te l'offrir pour t'accueillir. Et ensuite, nous allons parler de ton projet.
0: On va parler d'aujourd'hui.
1: Et du projet d'aujourd'hui. Laissons le passé où il est et avançons parce que les jeunes de 14 à 17 ans sont notre avenir.

0: Linda, Linda, yeah Linda, coucou à tous ceux que nous découvrons, tous ceux qui sont à l'écoute. Coucou à Clémentine, on n'a pas dit Sacha et Clémentine, tu l'as oublié aujourd'hui? Voyons, tu veux qu'elle m'envoie une lettre commandée à quelques aides de réception? Vous avez parlé de tout, sauf de Clémentine. Allez, on vous embrasse très très très fort et on vous remercie. Je reviens à notre invité du jour. Alors Eva, un programme ensemble. Ensemble, Beyahad, et il fait partie de ton business dans l'alliance de Kol Israël Haverim. Alors, qu'est-ce que ce programme de découverte et de rencontre en Israël pour les 14-17 ans?
1: Alors, je me permets de préciser, parce que j'ai été interpellée, j'ai reçu un mail d'une association Beyahad
0: qui s'appelle
1: à
0: Beyahad.
1: Marseille, qui m'a dit, mais ça crée de la confusion. Alors, peut-être, c'est vrai que, mais ce mot, ce nom, Beyahad, est très utilisé en Israël, d'une part, mais surtout, il est le symbole même de nombreux programmes qui sont réalisés en ce moment, et nous, nous l'avons accolé avec sa traduction, avec le mot ensemble, Beyahad, ensemble. Pourquoi? Parce que, en particulier, depuis le 7 octobre, il y a eu ce besoin de se rappeler que ensemble on est plus fort, ensemble on existe de manière plus vivante, et ensemble, on peut réaliser beaucoup. Et on a voulu garder ce nom d'un programme qui existe d'ailleurs depuis plusieurs années, parce qu'il avait, pour nous, il y avait une nécessité de re-rassembler. Et dans ce programme, tout est question de se re-rassembler, de découvrir ensemble, de faire ensemble, d'apprendre ensemble. Et c'est pour ça que nous avons choisi ce nom. Ensemble, ça veut dire aussi des jeunes Français et des jeunes Israéliens. Parce que depuis longtemps, ça c'est un peu un programme qui revient régulièrement, j'ai toujours pensé très important de re-réunir ou de
0: réunir,
1: voilà, des jeunes juifs français, des jeunes juifs israéliens, parce que souvent on connaît Israël, on connaît les plages de Tel Aviv, on connaît le Kotel à Jérusalem, on découvre Israël par mille possibilités, mais rarement on rencontre, on côtoie des jeunes Israéliens qui ont le même âge, qui ont les mêmes critères, qui ont les mêmes téléphones, qui travaillent de la même façon, qui aujourd'hui écoutent la même musique, vraiment vivent les mêmes choses, mais en fait, ils ne se rencontraient pas. Et moi, je crois très important de créer cette rencontre. Et dans ce programme, ils vont se rencontrer, ils vont être ensemble. Alors l'avantage, c'est que comme nous avons deux écoles en Israël, à Mikvé Israël, le collège lycée franco-israélien et le lycée Maïmonide, nous avons des Israéliens qui apprennent le français. Donc la communication sera possible, puisque les jeunes qui s'inscriront, les jeunes Israéliens, apprennent le français, parlent le français, comprennent le français. Et je rêve du jour où nos petits jeunes juifs français parleront aussi parfaitement l'hébreu, comprendront l'hébreu, et là la communication sera encore plus forte et plus intense. Donc ce programme réunit tout d'abord des jeunes de 14 à 17 ans, et en fait ce sont des jeunes qui vont vivre ce programme à travers deux groupes, les 14-15 ans et les 16-17 ans. Donc c'est déjà très important de comprendre, c'est un programme pour une centaine de jeunes, donc il faut vite s'inscrire si on veut avoir une place. C'est un programme que nous pouvons réaliser pour 1 800 €, et c'est un prix défiant toute concurrence, puisque le prix du billet d'avion, vous le savez, en particulier en été, est de plus de 1 000 €.
0: Le prix comprend tout.
1: Ah, tout, les le billet d'avion, le séjour, les voyages.
0: Pardon, Eva, parce que comme souvent quand on lance ici les opérations avec certains de nos amis annonceurs, on précise, voilà, le tarif c'est 1 300 € hors voyage. Là c'est voyage
1: compris,
0: inclus, c'est très très important,
1: c'est très important
0: à préciser.
1: Oui. C'est un programme qui est extrêmement subventionné, c'est un programme qui nous revient à nous pratiquement 4 000 €. Mais il est subventionné d'une part par le ministère de la Diaspora,
0: 4 000 € par enfant. Hein.
1: Par enfant, bien sûr. Il est aussi très subventionné par Alliance Kol Israël Haverim, notre institution. Et nous avons des soutiens et des aides de fondations très importantes que l'on peut retrouver sur notre site, parce que je crois que tous ont été convaincus de l'importance de ce programme. Il faut savoir que depuis 3 ans, il n'y a pratiquement plus de voyages en Israël de jeunes. Pour pour toutes les raisons qu'on connaît, les problèmes de sécurité, etc. Donc ce programme, c'est une manière aussi de relancer ce lien avec Israël fort pour les jeunes. Je dois dire que, bien entendu, si jamais la situation se dégradait, si jamais en juillet on recommençait à vivre sous les bombes, le programme sera annulé, les personnes seront remboursées. Il est évident que
0: tout est prévu.
1: Que tout est prévu. Pendant le séjour et pendant le voyage, tous nos groupes sont hyper sécurisés. Nous avons des accompagnateurs tout à fait vigilants et attentifs à ce qui se passe autour de notre programme. Nous ne bougeons qu'en fonction des autorisations que nous recevons. C'est un programme qui est déclaré au ministère de l'Éducation. Donc, toutes les questions de sécurité sont au maximum et il n'y a pas de crainte à avoir. Maintenant, le contenu de ce programme, c'est bien sûr une découverte d'Israël, mais autrement. Autrement que tous les programmes qu'on a déjà pu faire. D'une part parce que on va aller sur des sentiers que l'on ne connaît pas, on va aller découvrir des réalités d'Israël que en général on ne connaît pas, même souvent les Israéliens aussi ne connaissent pas ces endroits-là, et surtout on va vivre une expérience autour de sujets de réflexion, de sujets d'inquiétude peut-être pour certains, et on va partager une vie juive bien sûr, de manière tout à fait expliquée, racontée. C'est très important pour nous de mettre dans ce programme des contenus. Nos jeunes juifs en France sont très bousculés par la réalité de la communauté juive en France, la question de l'antisémitisme qui revient, alors que Claude, nous le savons, toi et moi, jamais nous n'aurions pensé avoir à revivre une chose pareille. Jamais, vraiment. Je dois dire que de temps en temps, je me demande si c'est ça la réalité. Les questions autour de l'antisionisme aussi, qui viennent...
0: Qui est le ferment commercial de l'antisémitisme.
1: Absolument, et pour beaucoup de jeunes, il y a des questions. Légitimement, ils ont des questions pour comprendre ce qui se passe, qu'est-ce qui est du fake news, qu'est-ce qui est la réalité.
0: D'ailleurs, sans vouloir t'interrompre, dans les voyages qu'organisent les écoles juives de France avec leurs étudiants, quand les jeunes étudiants reviennent, et j'en ai la démonstration et la preuve personnellement, ils ont un seul désir, c'est de retourner en Israël. C'est pas parce que Israël, comme tu le disais, c'est beau, il y a les plages de Tel Aviv, il y a les plages de Netanya, il y a Eilat, il y a tout ça. Non, c'est pas pour ça. C'est qu'ils ont découvert qu'ils étaient libres en Israël, qu'ils pouvaient porter la kippa, qu'ils pouvaient porter les tzitzit, qu'ils pouvaient sortir à 3-4 heures du matin. Alors qu'à 8 heures le soir sur la Canebière, je défie quiconque d'aller se promener, s'il est blanc. Hein, je ne parle pas des juifs, s'il est blanc. Et donc là, on doit tout ceci à la démagogie d'extrême gauche ici en France, entraînée par un mélanchonisme hitlérien. Donc Israël, c'est la source. Et puis ces jeunes, pour faire une petite pause musicale, ces jeunes, pour eux, ce sera une expérience unique. Pourquoi sera-t-elle unique ? Parce que ils vont rencontrer, ils vont découvrir, ils vont comprendre, ils vont apprendre, et puis ils vont voyager avec la compagnie El Al, ce qui n'est pas négligeable en termes de sécurité. Termes de sécurité, ce sera ma prochaine question tout à l'heure à Eva Labi, pour que les parents sachent dans quelles conditions sécuritaires, voire régaliennes, vont voyager leurs enfants. Alors, la chanson que nous allons vous proposer, en fait, c'est une chanson que nous a proposée Sacha. Il est allé la chercher je ne sais pas où, et il m'a dit, écoute Claude, j'ai écouté une chanteuse, la chanson est formidable, elle s'appelle Hila Ben David, et elle va chanter pour la maman, Boi Iman.

0: Eh oui, la maman, la place qu'elle a, la place qu'elle a pris, la place qu'elle prend, la place qu'elle tient, la place qu'elle maîtrise. Et puis, tout à l'heure, je vous entraînerai au Canada pour écouter un Canadien, Neil Sedaka, qui lui va chanter la Yiddish Mama avec son petit accent canadien. Souvenez-vous, Put Your Head on My Shoulder. On draguait sur ses chansons. Eh oui, c'est la belle époque. Je reviens toujours en arrière. Hein. Alors, parlons des dispositions d'encadrement et de sécurité pendant ce séjour, pendant le voyage de ces enfants qui vont vous être confiés.
1: Alors, tout d'abord, le programme est réalisé au niveau de la logistique et même des contenus avec la Chavaya israélite. La Chavaya israélite...
0: La sécurité.
1: Aussi, la sécurité. D'accord. Ils ont des obligations de rendre compte de chaque seconde de ce programme. Et nous, nous travaillons avec eux, avec Daniel Benaïm en particulier, que nos auditeurs connaissent certainement, puisque c'est lui qui s'occupe depuis presque 15 ans maintenant, je crois, des programmes BAC bleu-blanc. Ou blanc-bleu.
0: Blanc-bleu.
1: Voilà, bac blanc-bleu. Donc, c'est avec Daniel que nous organisons. Daniel est le directeur de la Chavaya israélite du département toranique. Et c'est lui qui prépare et dirige la formation de tous nos animateurs qui encadreront le programme et des directeurs qui dirigeront le programme. Vous imaginez bien que pour une centaine de jeunes, on a une équipe tout à fait organisée, tout à fait construite. Tous auront fait leur formation et tous auront eu l'autorisation du ministère de l'Éducation et des services de sécurité pour être sur le terrain, encadrer et animer notre séjour. Nous, nous sommes présents, bien entendu aussi, avec toute mon équipe, pour accompagner ce programme. Car l'idée de ce programme, c'est bien sûr, comme disent les jeunes, des vacances fun, des découvertes agréables, et puis la plage, et puis tout ce que l'on peut imaginer pour rendre les vacances agréables, mais aussi, il y a des moments de réflexion, des moments où on va partager
0: des débats,
1: des questions, on va rencontrer des leaders de la société israélienne, et on va, avec eux, réfléchir, poser des questions. Est-ce qu'on aura toutes les réponses? Ça, je peux pas m'y engager, mais je crois que le plus important, c'est déjà d'avoir un lieu pour poser les questions et pour débattre et comprendre qu'est-ce qui se passe. Nous avons déjà d'ailleurs anticipé sur le programme de cet été en organisant en février dernier un séminaire sur antisémitisme et antisionisme en Normandie, dans le campus Leuven, avec 43 jeunes lycéens qui était là, parisien. Et c'est pour ça que cette fois-ci, je voulais ouvrir le programme aux Marseillais. Nous avons commencé avec les Parisiens, nous avons des demandes et des inscriptions de Paris. Et c'est vrai que le départ se fait de Paris. Mais en voyant les inscriptions se faire, je me suis dit, non, mais c'est pas normal. Il faut aussi aller vers Marseille. Bon, Marseille, moi, c'est ma communauté.
0: C'est la deuxième.
1: En plus, c'est la deuxième communauté de France, mais moi, je dois toujours reconnaître que j'ai une partie de mon cœur qui est marseillais, qui reste marseillais, et je voulais pas priver les enfants de notre communauté de ce programme. Et c'est pour ça que, d'ailleurs, avec l'aide de Gil Zenou, dont on doit se souvenir, puisqu'il est maintenant en Israël, et il m'a aidé à diffuser dans les écoles juives.
0: Gil Zenou, qui était le directeur, le président, le responsable du Ganami.
1: Du Ganami. Mais qui est très connu aussi à Yavne, puisqu'il avait aussi travaillé avec Yavne.
0: Et il y a son frère David qui
1: continue à diriger le Ganami. Et on a décidé, oui, d'ouvrir le programme et de communiquer sur Marseille pour que nos petits jeunes marseillais puissent aussi profiter de ce programme. Voilà les éléments de sécurisation du programme, mais aussi d'animation du programme, parce que 15 jours, ces 15 jours seront des journées très fortes, intenses et riches.
0: Une question que je te pose. Lorsque nous participions au voyage de la MAF, du mouvement d'Aliyah de France à l'époque, on découvrait Israël, on était beaucoup plus jeunes, donc c'était le programme pour l'Aliyah en fait. Et on nous faisait visiter pour nous démontrer et nous expliquer la naissance de l'État d'Israël, les Moshavim et les Kibbutzim. Est-ce que c'est prévu pour les jeunes?
1: Oui, alors il y a trois spécificités. D'une part, beaucoup des excursions que nous ferons se feront Bible en main. c'est le tanar qui sera notre guide. Pour une raison simple, c'est de nous rappeler que ce que raconte le tanar existe.
0: C'est l'organisation de l'État.
1: Il y a là les lieux qui sont racontés, comme Beersheba par exemple avec Abraham, etc. Et donc nous irons sur les traces que le tanar nous raconte. L'autre aspect très important, c'est aussi de revenir pour découvrir le kibboutz, surtout après ce qui s'est passé dans le Otef Aza, où les kibboutzim ont été attaqués de la manière violente et inhumaine que l'on connaît. Donc le kibboutz comme aussi un lieu de vie, de partage et de création et de construction. Malgré ça, les gens du kibboutz se sont remis à reconstruire et ils ont retrouvé la vie la plus normale possible après de tels drames. Nous allons aussi aller plus dans le nord pour découvrir les communautés druzes, qui sont des communautés très engagées dans le Golan, en particulier, qui sont des communautés très engagées en Israël.
0: Auprès de l'État d'Israël.
1: Et oui.
0: Ils font l'armée d'ailleurs.
1: Ils font l'armée, ils sont là pour la sécurité de l'État d'Israël, ils sont pleinement engagés
0: et efficaces
1: dans Tsahal. Ils sont très efficaces parce qu'ils ont aussi des repères que nous n'avons pas, par exemple, sous le long des frontières avec la Jordanie et même dans le Golan, souvent ce sont des jeunes druzes qui sont les gardes frontières, parce qu'ils savent reconnaître les pas dans le sable,
0: les traces
1: que l'on peut laisser. Ils font la différence entre les traces des animaux et les traces humaines, donc ils sont très précieux pour ça. Et puis il y a des gradés, et ils sont des combattants de la première heure.
0: Hommes et femmes.
1: Donc c'est important aussi d'aller vers cette communauté, de la découvrir, ce qui permettra aussi de répondre à toutes les questions d'apartheid, etc. Nous irons aussi voir des Arabes israéliens qui vivent en Israël, qui réussissent et qui se sentent pleinement citoyens. Donc je crois que ce voyage a sa spécificité, c'est d'ouvrir ce que l'on n'a pas l'habitude d'aller découvrir en Israël, de voir ou de rencontrer, et c'est pour nous très important de proposer cette rencontre-là.
0: Je vais te proposer une deuxième pause musicale, et après il faudra que l'on donne les coordonnées
1: oui,
0: des contacts.
1: Oui, parce que là, on voit que le téléphone bouge.
0: C'est ce que les auditeurs nous demandent.
1: Comment faire,
0: voilà. Alors, je vais te proposer un chanteur que tu connais peut-être en Israël. Il s'appelle Sheshmo Eyal Golan.
1: Oh, bien sûr.
0: You know or you don't know.
1: Bien sûr,
0: you
1: bien
0: know.
1: Sûr.
0: Eyal Golan, c'est la nouvelle version de ce peuple que nous glorifions. Am Israël, high.

0: Hai.
1: Am Israël Hai. On a l'impression que c'était chanté depuis toujours. Et comme disait Rav Mimoun, Zechrono Levracha, quand on pratique la fête de Pessah, on lit la Haggadah. Qu'est-ce que c'est que la Haggadah? La Haggadah, c'est l'histoire que l'on raconte de la sortie de l'esclavage d'Égypte. Et il disait, il faudrait que l'on fasse une fête pour 1948. C'est non pas la sortie, mais c'est le retour aux terres de Sion. Et qu'on explique aux enfants combien de temps, pendant 6000 ans, deux temples détruits, des communautés éparpillées, une vers le nord, nos frères et amis Ashkenazim, une vers le sud, les Séfaradim, et puis à travers le monde, cette union se refait. Et ça, c'est le Ham Israël. Et donc, vraiment, Eyal Golan est dans une chanson qui glorifie cet Israël. Nous arrivons au terme de notre rencontre. D'ailleurs, il y a une auditrice qui a téléphoné pour demander que l'on précise les coordonnées, etc., ce que l'on va faire, et qui profite de l'occasion pour une dédicace pour un grand Mazel Tov, Siman Tov, avec plein de you, et bien c'est Valérie Orietto, qui dit à Ronnie et Lolita de Nice pour leur mariage, Mazel Tov, Siman Tov, soyez heureux, et fondez ce nouveau foyer juif dans lequel viendront s'égayer les petits oiseaux que vous allez proposer à ce Ham Israël, et qui viendront agrandir et sinon grandir plus encore la force d'Israël. Merci à vous, Valérie. Jo Kadosh, si tu nous écoutes, essaye de m'envoyer comme d'habitude le camembert de l'écoute à travers le monde de Radio JM ce matin. Ça me sert toujours et ça encourage à continuer. Ceci me donne l'occasion de remercier vous tous qui nous écoutez en Russie, en Afrique du Sud, en Amérique du Sud, en Israël. Et bien tout à l'heure, je vous dirai les pays qui nous écoutent en ce moment et qui font que nous sommes heureux de consacrer notre dimanche matin pour venir à côté de vous. Et ce dimanche matin, c'est les 14-17 ans, nos enfants, garçons et filles, qui sont appelés à découvrir un monde de liberté, un monde de joie, un monde d'intelligence, un monde de création, un monde de start-up, un monde où le shekel est plus fort que le dollar aujourd'hui. D'ailleurs, je me demande si c'est une bonne chose pour l'économie israélienne. Nous en parlerons avec Daniel Guggenheim tout à l'heure. Alors, toutes ces questions en vrac, données en package à Eva, on attend tes réponses.
2: Oui, alors nous, on a une ambition très simple. C'est pour tous ces jeunes, 14-17 ans, de donner ou de redonner du sens à leur identité juive, à leur lien avec Israël, à leur relation avec Israël. Parce qu'il nous semble que si on ne donne pas d'épaisseur à toute cette réalité-là, alors oui, on est tributaire de ce que l'on en dit et de ce que l'on nous met sur la tête en permanence. Je crois que c'est très important de donner à nos enfants, d'ailleurs c'est le sens de notre institution, Alliance Kol Israël Haverim, c'est une institution éducative qui est liée à l'Alliance Israélite Universelle, qui a créé des écoles, mais qui continue à construire la société israélienne, qui apporte cette capacité de connaître nos textes, mais aussi de vivre dans la modernité.
1: Bien sûr.
2: Et de s'interroger toujours sur qui nous sommes, qu'est-ce que nous faisons et pourquoi nous le faisons. Et là, nous rajoutons la dimension de ensemble, parce que c'est certainement l'objectif le plus compliqué, le plus ambitieux que nous avons pour le peuple juif. Donc ça se passe du 14 au 28 juillet.
1: Il y a l'engagement de la responsabilité des parents, parce
2: bien
1: que
2: sûr.
1: Les parents doivent regarder la réalité en face. Je vais offrir à mes enfants, parce qu'ils sont dans une école où tout le monde s'habille en Prada ou en Weston, etc. Mais ma responsabilité n'est-elle pas, mon devoir n'est-il pas de leur faire découvrir la terre de leurs ancêtres, afin que ce soit eux qui décident pour leur avenir et non pas nous qui essayons, soit par peur, soit par volonté, soit par sécurité, essayer de leur dire non, il faut rester comme ça dans notre coin. Non, laissez-les découvrir le pays de leurs ancêtres et après ils choisiront. Ils iront peut-être aux États-Unis ou au Canada, ou en Amérique du Sud, ou partout dans le monde. Mais je pense qu'ils auront tendance à se dire, je vais quand même en Israël, même si c'est très dur, c'est là-bas que mon avenir se dessine.
2: Oui, nous partageons la même idée. Il faut donner la possibilité à nos enfants de choisir. Mais il faut leur donner surtout la possibilité de renforcer leur identité. S'ils savent qui ils sont, s'ils savent d'où ils viennent, s'ils savent vers quoi ils vont, alors ils peuvent choisir et ils seront toujours à l'abri où qu'ils vivent et quoi qu'il en soit. Pour les inscriptions, ça se fait sur un site. Notre site, c'est le www.beyahad.org. Le téléphone, on répond depuis Israël, mais c'est un numéro français. Donc c'est le 01 86 96 32 35. Et à partir de là, Sandra vous répondra. Sandra qui est mon assistante et vous renseignera.
1: C'est pas Sandra de la radio. Non. Mais si vous appelez à la radio, Sandra vous donnera les mêmes informations. Vous inquiétez pas, nous allons prendre des dispositions pour cela.
2: Voilà, et vous pouvez nous retrouver sur Actualité Juive.
1: D'ailleurs,
2: sur
1: je vais, Jo, mon cher ami, tu m'écoutes. Je vais t'envoyer tout à l'heure les informations, un petit enregistrement, comme on a l'habitude de le faire avec ma voix, dans laquelle je réitérerai les informations de contact. Parce qu'il faut savoir que les places sont limitées et qu'il y a, c'est la question que je pose à Eva, y a-t-il un délai d'inscription ?
2: Oui, absolument, et ça c'est très important. Nous devons bloquer les billets d'avion le 5 juin au plus tard. Alors, bien sûr que nous avons déjà fait le gros des réservations, mais le 10 juin, tout sera terminé. On ne pourra plus accepter d'inscription après le 10 juin, même si le 5 juin, on doit rendre à El Al le nombre exact de billets qui seront réservés.
1: D'où partiront les enfants ?
2: Alors, à l'heure actuelle, le départ se fait de Paris. Mais comme nous avons déjà pas mal d'inscriptions de Marseille, dès mon retour à Tel Aviv, on va vérifier la possibilité avec El Al de négocier un départ de Marseille, ou dans tous les cas, nous recruterons un responsable, un animateur de Marseille pour accompagner ce groupe de jeunes sur Paris pour prendre l'avion avec le reste du groupe à Paris.
1: Merci Eva. Y a-t-il une question que tu aurais aimé que je te pose et que je n'ai pas posée ?
2: Non, moi je voudrais dire encore une fois tout le plaisir que j'ai d'être là, dans cette maison que j'ai tellement aimée, que j'aime toujours, dans cette radio que j'ai aussi eu la chance d'animer pendant une période et où je partageais des moments absolument formidables avec nos auditeurs. Et puis je voudrais surtout dire combien pour moi il est important que tous les petits Marseillais bénéficient du travail que nous faisons en Israël. Et j'ai envie de dire que la grande surprise pour moi, c'est de retrouver les enfants de ceux qui avaient déjà profité de nos programmes lorsque j'étais à La Rose ou à Flegg, et où on organisait des centres aérés, des séjours à la neige, des vacances ici et ailleurs, ou même en Israël. Et c'est très amusant de voir des parents me dire « Eva, tu te souviens ? J'étais, je faisais. » Ben voilà, c'est mon fils, c'est ma fille qui viennent. Et ça, c'est merveilleux.
1: Bravo. Alors, je rappelle. L'alliance Kol Israël Haverim Beyahad, ensemble, c'est un programme, hein, Beyahad. Un programme de découverte et de rencontre en Israël pour les 14-17 ans, garçons et filles, embarqués pour un voyage incroyable en Israël, ça je confirme, j'affirme que c'est vrai, des activités fun, vous voyez, ils parlent le langage des jeunes là, hein. Des découvertes passionnantes, des moments d'apprentissage avec des amis israéliens, des amitiés à construire et des souvenirs pour la vie. Rejoins l'aventure, donc on s'adresse aux jeunes. Et souvent, de ces voyages-là, naissent des couples qui formeront des enfants qui, à leur tour, viendront tenir les propos, les langages que nous tenons, nous, animateurs de la communauté. Alors, ce voyage va se dérouler du 14 au 28 juillet 2026. Tout inclut voyage compris avec la compagnie El Al, 1 800 €. Pour les contacts, nous allons faire un spot qui va passer tous les jours sur Radio JM. Mais si vous voulez contacter dès à présent, il y a un numéro qui est un numéro qui répond en Israël, mais qui est un numéro français pour Israël, le 01 86 96 32 35. Merci Eva. Juste, je voulais te dire un truc. S'il était de ce monde, Rav Mimoun nous aurait appelé là, et je sais ce qu'il nous aurait dit. Il nous aurait dit, je suis fier de vous. Et il savait le faire quand il s'agissait d'Israël.
2: J'espère,
1: merci,
2: j'espère
1: Rabbi,
2: aussi,
1: de veiller sur ces enfants-là, de donner une chance encore plus que celle qu'elle naît à Eva et à l'organisation de ce qu'elle prépare.
2: Merci.
1: Et puis, comme tu étais toujours attaché à ces mamans qui nous ont donné ces enfants merveilleux qui vont faire la découverte d'Israël, eh bien, nous avons demandé à Ney Sedaka de nous proposer en anglais « My Yiddish Mama ».

Ma Yiddish Mama, merci Ney Sedaka pour cette merveilleuse interprétation de ce symbole de la chanson Yiddish, mais qui s'interprète aussi bien pour ceux d'Afrique que pour ceux d'Europe de l'Est. Voilà. Jeudi dernier, la semaine dernière, des combattants de la 13e flotte ont arraisonné une vingtaine de navires au large des côtes grecques. Ces navires menaient la flottille de la liberté. Alors, je vous disais la semaine dernière que cette flottille, elle pouvait vous procurer des choses que vous ne trouverez peut-être plus en pharmacie. Elle était remplie de drogues et de préservatifs. Ils sont allés pour faire la fête dans les bateaux. Peut-être que l'amour n'était pas dans le pré, mais sur les vagues. Peut-être que, ils font ce qu'ils veulent. Et puis, ces activistes se préparaient à l'éventuelle invasion illégale d'une zone côtière où d'ailleurs, on a alors entendu un représentant de Tsahal qui s'est adressé aux activistes en ces termes. Ici, la marine israélienne, changez de cap et retournez à votre point de départ. Si vous avez besoin d'aide humanitaire, vous pouvez poursuivre votre route jusqu'au port d'Ashdod. Si vous tentez de continuer vers Gaza, nous prendrons toutes les mesures nécessaires pour vous empêcher d'enfreindre la loi. Il est dangereux pour vous de poursuivre votre route. Si vous le faites, nous vous arrêterons et engagerons les poursuites judiciaires nécessaires. Vous êtes responsable de vos actes. Comme toujours, les Israéliens préviennent. Alors, au total, plus de 170 militants anti-israéliens ont été arrêtés et le ministère des Affaires étrangères israélien a présenté des documents attestant de la saisie de drogue et de préservatifs sur l'un des bateaux. Et a ironisé, voilà l'aide médicale trouvée à bord de la flottille des relations publiques. Raisonnable quant à la commission des infractions reprochées, les documents démontrent une dangerosité telle qu'elle justifie la poursuite de la détention à ce stade. En conclusion, le juge a prolongé la détention des deux terroristes, Saïf Aboukash et Thiago Avila, de 3 jours. Cette affaire s'inscrit dans une série de flottilles internationales qui ont tenté de briser le blocus maritime imposé par Israël à la bande de Gaza, n'en déplaise au Premier ministre espagnol, j'ai pris le temps pour que vous ayez le temps de l'assimiler, au motif humanitaire, mais sans ne jamais transporter d'aide pour qui que ce soit. Il n'y avait aucune aide à l'aide à l'intérieur de ces bateaux. Sous ce prétexte, ces militants participent à la délégitimation d'Israël et à la propagande des terroristes du Hamas. Israël considère tout navire se dirigeant vers Gaza sans coordination officielle comme une opération susceptible de soutenir les terroristes du 7 octobre. Les ONG internationales, soi-disant celles que l'on est en train de confondre au sud Liban, puisque sous couvert d'ONG, elles cachaient les travaux des terroristes du Hezbollah pour construire les tunnels dans lesquels tout était organisé. Il suffisait de voir les reportages faits sur CNews, la seule chaîne française qui diffuse cette forme de vérité, contrairement aux chaînes de Madame Herzog. Et quand ces ONG internationales dénoncent, quant à elles, des arrestations arbitraires, des violences et une utilisation abusive des lois antiterroristes, mais par l'absence d'aide réelle, elles participent activement à créer un sentiment d'antisémitisme. Voilà, c'est fait. Sinon, on pouvait aller... Peut-être que le prochain regroupement de la FRI, je sais pas quoi, ça sera sur le Larzac. Et puis, j'espère que cette fois-ci, ils ne drogueront pas les chèvres. Et ils ne déféqueront pas dans les propriétés privées des pauvres blancs. Enfin, les blancs, les Français, quoi. Hein? Puisque c'est comme ça qu'il faut appeler. Il y a les blancs, il y a les autres. Allez, Musica, tu m'as préparé ce que je t'ai demandé. C'est bon, on peut y aller. Tu sais pourquoi je veux cette chanson? Tu connais l'allumette? Tu connais pas l'allumette? Sacha, mais qu'est-ce que tu connais? L'allumette, elle est de Constantine. Elle a 2 sœurs.
Marlène et Ghislaine. Il vaut mieux avoir affaire à Marlène. Et elle a un mari adorable, Sergio, notre ami Sergio. Et bien aujourd'hui, pour Michel, c'est son anniversaire. Tu te rends compte? Elle a aujourd'hui... Non, je dis pas l'âge. Je le dis pas, sinon je risque un procès. Et comme je peux pas payer, ça va être grave. Joyeux anniversaire, Michel. On t'embrasse. Et nous avons choisi, comme il se doit, Enrico Macias, pour te dire... Quand les femmes dansent, happy birthday to you. Tu sais pourquoi je suis très gentil avec elles? Je lui dis de me préparer l'apéro. C'est parti!

Danser quand les femmes dansent. On va danser tout à l'heure, hein, Michel, hein? D'accord? Eh bien, gros bisous et à nouveau un très, très, très joyeux anniversaire. Il est 11h30, nous allons essayer d'entrer en contact avec notre ami Daniel Guggenheim. Daniel Guggenheim à Jérusalem, bien sûr. Il devrait pouvoir nous répondre, en tout cas nous l'espérons. Nous avons un peu de mal à le contacter. Là, je vois Sacha qui essaye. Est-ce qu'il y arrive? Je ne sais pas. On recommence? On l'a? Bon, alors on va passer à la musique. On va passer à la musique, on va écouter là maintenant, en termes de bon moment, la numéro 11 du programme d'aujourd'hui. C'est une des chansons israéliennes que je préfère et que je vous offre à tous et à toutes. Cette chanson que je vais vous proposer, elle s'appelle « Anahnu lo mefahadim ». C'est parti, et ben on y va.

0: 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C'est en direct que vous écoutez l'interprétation qui me permet de gagner quelques secondes afin de pouvoir rejoindre notre correspondant pour l'émission qui arrive en Israël, notre ami, le docteur Daniel Guggenheim. Daniel, bonjour, Boker Tov.
1: Oui. Bonjour, je m'excuse, oui, j'ai eu un problème de téléphone.
0: Ne vous excusez pas. Oui, parfait.

0: 5 sur 5, comme disent les feuges. 5 sur 5, ne t'inquiète pas. Il est 11h35. Nous allons évoquer avec toi, si tu le veux bien, sur le plan économique, les grandes manœuvres commerciales qui se déroulent, qui se préparent en Israël à l'approche et pour Shavuot. Et avec un sujet aussi sur les produits laitiers que j'ai oublié de mentionner, mais nous conclurons aussi sur les données économiques sur 2026 à Jérusalem pour le 50e anniversaire de la réunification justement de Jérusalem. Donc j'ai donné le schéma global, je te laisse développer, nous y viendrons après.
1: Merci beaucoup. D'ailleurs, je dirais, ma grande manœuvre des produits sur les produits laitiers, comme vous l'avez dit, à l'approche de Shavuot, et peut-être c'est les responsables commerciaux des produits laitiers et des magasins qui ont fait que peut-être j'ai eu du mal à vous parler. Maintenant, c'était une boutade. Maintenant, effectivement, avant Shavuot, dans la fête de Shavuot, c'est connu que on mange beaucoup de produits laitiers. Que la Torah est comparée au lait. Et en Israël, c'est devenu une habitude, un festival même, qu'à l'approche de Shavuot et dans la fête, les gens consomment beaucoup de produits laitiers. Et donc, de cette façon-là, et les producteurs de lait et les chaînes commerciales s'organisent en fonction. Maintenant, cette année, j'aurais pu en parler comme seulement la semaine prochaine. Ça a commencé un peu plus tôt pour la raison suivante. L'État avait annoncé depuis longtemps qu'il devait y avoir une augmentation des produits encadrés, dont le prix est encadré dans des produits laitiers au mois de mai. Au 1er mai, une augmentation de 1%. Il faut savoir qu'en Israël, il y a certains produits, comme je l'ai dit, de laitiers qui sont encadrés. Je dirais les produits de base, par exemple, le litre de lait de 3% est encadré. Les fromages blancs aussi, lorsqu'ils sont normalement à 9%, des choses de ce genre. Mais, par exemple, les fromages jaunes ou des produits premium, les desserts, les yaourts compliqués, tout ça, bien entendu, eux ne sont pas encadrés. Donc, il faut comprendre d'abord ce schéma. Une deuxième chose qu'il faut que vos auditeurs comprennent, que c'est complètement différent de la situation en France. En France et en Europe, il y a la politique agricole commune qui permet aux agriculteurs d'être énormément subventionnés pour les produits laitiers qu'ils produisent, et même s'ils ne sont pas efficaces, même s'ils ne sont pas aussi productifs qu'en Israël ou qu'en d'autres pays. C'était une des réalisations de l'Europe économique, c'est de permettre aux agriculteurs, à ceux qui s'occupent du lait, de pouvoir vivre normalement. Et à cause de ça, le produit en France, les produits de lait de base, sont beaucoup moins chers qu'en Israël. Je prendrai un exemple. Je sais que le litre de lait, à moins que vous me détrompiez, en France, est autour de 1,35€, quelque chose comme ça, le prix de lait base. Ici en Israël, le prix de lait, après l'augmentation officielle du 1er mai, on est à 7,35 shekels, c'est-à-dire pratiquement le double de ce qu'il y a en France. Si on compte que maintenant, l'euro est à 3,40 shekels, et donc c'est bien plus cher ici que ce n'est en France. Maintenant, c'est dû donc, comme je l'ai expliqué, non pas au fait que ceux qui font du lait en Israël sont moins productifs, mais ils sont moins soutenus qu'en France. Il devait y avoir d'ailleurs une réforme du gouvernement qui n'est pas passée, parce qu'elle devait être encore plus drastique pour ceux qui produisent le lait. Et finalement, vu qu'il y a des problèmes politiques et qu'on est à une année électorale, ils ont préféré ne pas le faire. Et aussi, il faut bien entendu comprendre qu'il faut que Israël puisse avoir un marché qui soit indépendant pour le lait. Donc, c'est pour cela que, finalement, cette réforme n'est pas passée. Maintenant, qu'est-ce qui s'est passé? Les chefs commerciaux ont su, bien entendu, puisque c'était annoncé, qu'il y aurait cette augmentation des prix encadrés. La semaine d'avant, quelques jours avant, sans que les gens le voient ou s'en aperçoivent, beaucoup de chaînes commerciales en Israël, même ceux qui sont des discounts, avaient augmenté le prix du lait, pas des produits, bien entendu, qui étaient encadrés, mais comme j'en ai parlé, des produits de dessert ou certains, ou les fromages, etc. Ils avaient profité pour augmenter parce qu'ils se sont dit, nous, à ce moment-là, lorsque le gouvernement va augmenter les prix, les gens vont se dire, ah bon, les prix vont augmenter. Et nous, en fait, on n'aura pas besoin de le faire puisqu'on aura déjà augmenté nos prix. Et c'est ce qui s'est passé. On fera de la publicité à ce niveau-là. Et c'est ce qui s'est passé. Lorsque le gouvernement a augmenté ses prix, ils ont dit, nous, on n'a pas besoin d'augmenter. Puis, ils n'ont pas dit la raison qu'ils l'avaient fait la semaine d'avant. Mais ça a été bien vu par les consommateurs. Maintenant, qu'est-ce qui s'est passé? Il y a une très grande entreprise qui produit du lait en Israël qui s'appelle Tnuva. Elle prend du lait chez les vaches, chez les agriculteurs dans tout le pays. Et elle en fait des produits, que ce soit du lait normal ou toutes sortes de choses, des fromages qu'elle fait avec ça. Maintenant, en profitant de l'augmentation du gouvernement, elle s'est dit, puisque de toute façon les consommateurs voient que les prix du lait augmentent, nous aussi on va augmenter nos prix. Et ils ont augmenté de 4 produits de façon très importante. Qu'est-ce qu'elles ont fait les chaînes commerciales? Est-ce qu'on fait de la publicité à ce niveau-là en disant, non, non, nous on n'accepte pas cette augmentation. Certaines l'ont pris sur eux-mêmes, ou certains ont dit, on n'accepte pas les 4 produits que vous avez beaucoup augmentés. Et donc, et nous vendrons le reste. Encore une fois, ils s'étaient arrangés avant pour le faire. Donc, ils s'étaient préparés pour ça. Maintenant, vous allez me dire, c'est pas terminé. Parce que qu'est-ce qui se passe? Toujours à l'approche de Shavuot, comme j'ai dit, c'est-à-dire la semaine avant Shavuot, donc la semaine prochaine, les prix vont rebaisser. Parce que les chaînes commerciales savent que les clients cherchent à ce moment-là les produits laitiers et ils vont vouloir faire de la publicité en disant, si tu achètes chez nous, nous, on te fera moins cher. Mais en fait, ce qui va se passer à ce moment-là, c'est qu'ils vont revenir à la situation hantée de l'augmentation des prix qu'ils ont fait une semaine avant le mois de mai. Donc cette année, comme je l'ai dit, les manœuvres stratégiques ont commencé un peu un mois avant pour leur permettre, pour se permettre aux chaînes commerciales de se faire une bonne publicité auprès des consommateurs, mais bien entendu la presse financière et économique a épinglé leur jeu. Maintenant, vous allez me dire comment est la situation financière de ces producteurs de lait. Je parle d'Uva, par exemple, qui a augmenté ses prix, comme je l'ai dit. On a eu les chiffres de 2025. Et à ce moment-là, il est dit que Nouva, donc cette entreprise dont j'ai parlé, c'est la plus grande entreprise qui fait du lait en Israël, qui fait donc des produits laitiers, a eu un bénéfice en 2025 de 1,5 milliard de shekels. Et elle a distribué à ses actionnaires un dividende de 200 millions de shekels. Sur quoi la presse économique a dit, il faudrait un peu de mesure, ça veut dire qu'on comprend que les actionnaires ont besoin d'être rétribués et que l'entreprise aimerait faire des bénéfices, mais peut-être, vu la situation tellement bonne de ce Nouva, peut-être elle pourrait faire un effort sur les consommateurs et ne pas augmenter comme ça les prix massivement en profitant que le gouvernement augmente lui-même ses prix encadrés. Et donc, en vérité, j'ai voulu en parler ici, c'est la quintessence de tout ce qui se passe au point de vue de la cherté de la vie. On en a parlé longuement la semaine dernière, lorsqu'on a parlé du cas Carrefour, sans doute c'est lié aussi à ça. Les chaînes commerciales ont voulu montrer de cette façon-là qu'ils n'étaient pas chers, peut-être pour se faire la contre-publicité de Carrefour. Et en vérité, donc, c'est le mot grande manœuvre stratégique pour les produits laitiers, je pense, est bien choisi cette année pour expliquer ce qui s'est passé. Donc, voilà. Donc, ça, merci. C'est ça, au niveau des produits laitiers. J'espère que c'est assez clair.
0: Oui. Tout à fait clair et constructif quand on pense à la moyenne du prix du litre de lait en France qui est aux environs de 1,30, 1,35, tu as raison. On prend la dimension des dispositions que prend l'État d'Israël dans ces faits qui sont liés à la consommation de produits laitiers en particulier. Merci beaucoup Daniel. Daniel, un sujet que j'aimerais évoquer la semaine prochaine, dans des conditions que je vous expliquerai tout à l'heure, je vous appellerai hors antenne, bien sûr. Oui. Je t'appellerai hors antenne. Est-ce que le shekel aussi fort n'est-il pas un risque pour l'économie israélienne aujourd'hui?
1: Oui, je comprends, c'est une question qu'on se pose souvent, j'en parlerai, d'accord.
0: Voilà.
1: Je pourrais juste, avant de terminer l'émission, donner oui. quelques données économiques sur...
0: Bien sûr, bien sûr, bien sûr.
1: Nous fêtons ce vendredi la vérification de Jérusalem, le 59e, ça s'est passé en 67, d'accord. Et donc, le 59e anniversaire de la réunification de Jérusalem. C'est intéressant parce que, au-delà de Jérusalem, ça montre l'économie du pays. Il faut savoir dans la ville de Jérusalem, il y a donc maintenant plus de 1 million d'habitants, c'est-à-dire un peu plus de 10% de la population habite en Jérusalem. Et ce qui se passe, c'est que la deuxième ville, c'est la ville, et elle n'a que 500 000 personnes. Donc, on voit qu'à Jérusalem, il y a le double que à Tel Aviv. Peut-être Tel Aviv est la métropole économique. En tout cas, Jérusalem, point de vue démographique, est bien mieux que tout le monde. Ce qui est intéressant de dire, c'est là-dedans, les jeunes sont très, c'est très intéressant qu'il y a 32% de jeunes, alors que la moyenne nationale n'est que de 27%. C'est donc une ville très jeune. Un tiers des employés à Jérusalem travaillent dans le social. Donc, c'est intéressant à dire aussi. Il y a eu, également, il faut dire qu'il y a 9 établissements supérieurs. Il y a un chômage qui est moins élevé à Jérusalem que dans le reste du pays. Il y a 41 600 étudiants, 88 kilomètres de pistes pour les vélos. Et donc, ce qui est intéressant aussi de noter, pour terminer sur ce sujet, c'est que le budget de la ville de Jérusalem est un budget record pour 2026. On a plus de 16 milliards de shekels, dont 6 milliards de shekels sera pour le développement de la ville de Jérusalem. Il faut dire qu'il y a une très très grande sorte de haute technologie à Jérusalem. Ils donnent là-bas des bonifications fiscales pour les entreprises qui s'installent à Jérusalem. Elle est une vraie concurrente pour toutes les villes comme Tel Aviv ou les autres villes du centre du pays pour la haute technologie, justement par le fait qu'elle donne des bonifications fiscales. Et ce qu'on pourrait dire simplement, le problème, et ça je suppose que vos auditeurs le sachent, c'est le problème des loyers et du prix des appartements à Jérusalem, alors que dans le reste du pays, on pense que ça a baissé. À Jérusalem, ça, c'est extrêmement cher. Et donc, il faudrait que la mairie entreprend une grande part de construction d'appartements, mais ça ne suffit pas parce que beaucoup de gens veulent habiter Jérusalem.
0: Merci Daniel, Shavua Tov, et à dimanche prochain pour une nouvelle intervention pour expliquer l'économie avec la vision que vous en faites pour nous depuis Jérusalem. Merci et Shavua Tov Daniel.
1: Avec plaisir.
0: Voilà, au revoir. C'était en direct depuis Jérusalem, notre correspondant Daniel Guggenheim. Il est 11h48, nous nous préparons à aller retrouver Cathy Bisraor aussi à Jérusalem pour les informations, mais je voudrais vous donner des petits sujets à questionnement, sinon à méditation. Dès qu'il est question entre les liens entre le Hezbollah et la France, sous Macron bien sûr, certaines vidéos disparaissent et les preuves sont à l'appui. L'armée israélienne a fait visiter des tunnels aux journalistes français de CNews au Liban et a publié le reportage, visible sur BFM. Après l'avoir diffusé, l'a rapidement retiré. Et il y a là les preuves de cette censure. Je me pose la question, à qui appartient BFM ? C'est une question que l'on peut tous se poser. Parce que dès qu'il s'agit des relations entre les terroristes et le Quai d'Orsay, les choses se compliquent. Ben, nous verrons bien, l'avenir nous dira. Deux membres du Hamas arrêtés, ils étaient les cerveaux de la flottille dite de la liberté. Vous savez, la flottille des dizaines de bateaux remplis de préservatifs et de drogue. Alors, deux membres du Hamas arrêtés, ils étaient donc les cerveaux de cette flottille. Parmi les détenus capturés alors qu'ils tentaient de forcer le blocus naval de Gaza, certains se sont révélés être des terroristes du Hamas du 7 octobre. contrairement aux autres militants arrêtés et neutralisés en Grèce, ils ont été transférés en Israël pour être interrogés. Les préparatifs d'une autre flottille qui partira de Turquie devraient être plus complexes. Enfin, l'armée israélienne a pris une décision inhabituelle, laisser les navires en mer. Souhaitons pour eux qu'il n'y ait pas de tempête. Parce que savent-ils nager? En tout cas, entre deux eaux, oui. C'est-à-dire l'extrême gauche et la gauche. Voilà. Surtout quand on voit comment se déchire la gauche en ce moment. Bah, bah, bah, bah. That's life. Et si nous écoutions deux garçons que nous aimons beaucoup, l'un s'appelle Amir, l'autre Patrick Bruel, eux voguent au-dessus des vagues, même celles de la calomnie. Vous voyez à quoi je pense en parlant de Bruel. Eh ben, ils vont chanter le jardin des délices. Pourquoi pas? Allez, un kiff. La kémia, le thé à la menthe, le jasmin dans le coin de l'oreille. Joyeux anniversaire à Michel.

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Yalil, Habibi Yalil, merci monsieur de nous avoir appelé. Nous savons à qui appartient effectivement BFM, c'était subliminal. C'est-à-dire, je vous le dis et vous, vous réfléchissez. On n'attaque pas ceux qui peuvent permettre, un jour on l'espère, à ce que le Liban et Israël puissent, je dis pas convoler en juste noce, mais puissent retrouver la paix désirée par les deux peuples. Je parle des peuples, je parle pas des mouvements terroristes avec lesquels on traite des accords, comme le fait le Quai d'Orsay. 11h57, avant de retrouver Cathy Bistraor à Jérusalem, je vais enfin vous proposer une chanson orientale. Ouais, je sais qu'il y en a pas beaucoup, parce que j'essaie de mélanger l'israélien, le français, et l'intrigue, machin, et couffin. Eh bien écoutez, vous savez ce qu'on va faire ? On va écouter, elle s'appelle, allez, une Constantinoise, allez, je l'aime beaucoup, elle s'appelle Myriam Sultan, chez moi elle porte toujours le numéro 4, et cette chanson je l'aime particulièrement, parce que c'est la chanson qu'elle a chantée le soir du mariage de l'une des filles de notre ami Francis à Wizrat, et on était présents. Et elle m'a dit, tu vas voir Claude, pour faire plaisir à mon ami Claude et aussi pour faire plaisir à mon ami Francis, je vais, moi, une Constantinoise, chanter une chanson de Raoul Journou. Eh oui, et la chanson, c'est laquelle ? Yedini Mahleli Farahou. Et tout de suite après, Yerushalayim.

0: Mahleli Farah. C'est la joie qui entraîne la joie, et là, Myriam Sultan a su nous le démontrer. Il est midi et 3 minutes, nous avons des soucis pour arriver à joindre nos correspondants en Israël. Ils sont très sollicités, semble-t-il, ou sinon les lignes sont peut-être un peu saturées compte tenu des événements et du fait que les Israéliens renouent avec une forme de temps paisible. Je n'ai pas voulu dire de paix, mais je parle de temps de vie paisible. Donc nous allons... Voilà, je crois que nous avons Cathy, peut-être, oui, je pense que cela se confirme. Nous allons aller vers Jérusalem dès que notre ami Sacha aura fait les branchements nécessaires, nous proposer peut-être aussi la virgule de l'intervention. On y arrive ? On y arrive ? Nous l'avons ? Elle est là. Eh ben si, elle est là. Dieu merci, Baruch Hashem, Bezrat Hashem. Et nous allons quand même produire la petite virgule. Si tu l'as, là je vais le gronder. Ce papa de deux beaux petits garçons dont c'était l'anniversaire, donc on l'excuse pour l'anniversaire du petit. Allez, ça va, on t'excuse. Alors, on l'a cette virgule ou pas? Eh ben, on va se passer de la virgule, ce n'est pas grave. C'est bon, je vais y aller. On y va? C'est parti. Cathy Wissraor, bonjour.
1: Bonjour Claude.
0: Désolé Cathy, désolé. D'abord désolé pour plusieurs choses. Une promesse que je vous ai faite la semaine dernière, mais qui aura lieu cette semaine. Promis, voilà, je vous le dis en direct en plus. je voulais juste plaisanter parce qu'en ces temps difficiles, il vaut mieux parfois se dire on en rit. En tout cas, nous rions beaucoup, nous sommes contents. Nous avons retrouvé la diffusion sur le réseau de la modulation de fréquence et bien entendu sur l'application et sur le site. Il est 12h05, nous voilà rendus à l'information en Jérusalem, à Jérusalem et Cathy. Cathy, avant d'entrer dans les questions qui concernent les deux plans principaux de ce matin, c'est-à-dire le Liban et l'Iran, juste une information que je vous donne. Savez-vous que la désinformation existe dans les médias français?
1: Ça, malheureusement, on le sait, c'est pas seulement dans les médias français, dans les médias internationaux.
0: Alors, moi je parle des médias français, puisque je suis français, attaché à la République, et triste, mon cœur saigne de voir cette République malmenée comme elle est. En fait, Tzahal a invité deux grandes chaînes d'information françaises au sud Liban, et elle leur a fait visiter des tunnels du Hezbollah au départ de boutiques de confection, de jouets, de je ne sais quoi, de maisons et d'endroits publics, et les deux chaînes, c'est CNews et BFM. Les sujets ont été diffusés, et sur BFM, tout de suite après, le sujet a été retiré. Pourquoi? Comment? Quel est le niveau ou le problème de la relation entre le président Macron et le Hezbollah, le Quai d'Orsay et le Hezbollah? Que sait-on? Alors c'est ça l'information française. Nous sommes manipulés. Alors que pouvez-vous nous dire, vous, de la visite qu'ont fait les journalistes? Parce que je suppose que Tzahal n'a pas invité que CNews et BFM. Comment a été diffusée ces informations qui vous ont montré à vous en Israël et à nous à travers le monde de la cupidité des ONG sur place, de la finule qui ont laissé manœuvrer tranquillement, paisiblement ces terroristes du Hamas pour creuser des tunnels extrêmement organisés comme à Gaza, bien sûr.
1: Écoutez, d'abord, il faut remarquer que à Tzahal, on a compris les erreurs du passé, hein, des passées années précédentes, et on fait un effort énorme dans le domaine de la relation publique. Maintenant, c'est sûr, comme vous dites, s'il y a des chaînes, elles peuvent censurer également, c'est la liberté que leur donne Tzahal de rentrer sur place et de voir. Mais en tout cas, au niveau de l'armée israélienne, il y a véritablement une volonté d'ouvrir, si vous voulez, le terrain, j'ai envie de dire, à des médias israéliens, et aussi, et surtout que peut-être même à des médias étrangers pour leur montrer ce qui se passe sur le terrain, en fait. Et leur montrer ce qui s'est passé depuis, disons, une vingtaine d'années où le Hezbollah, contre le régime libanais, c'est-à-dire souvent en opposition au régime libanais, ont réussi à transformer le sud Liban en véritable zone terroriste, comme à Gaza en fait. C'est exactement le même modèle. Il faut se rappeler qu'au-dessus du Hezbollah et au-dessus du Hamas, il y a le même patron, c'est l'Iran. Et le système est identique, c'est préparé. Ils savaient bien qu'à un moment donné, il y aurait une invasion israélienne suite à des guerres qui devaient avoir lieu, c'était l'objectif. Et ils ont préparé véritablement transformer l'ensemble du sud Liban, qui était, il faut rappeler, une des plus belles régions libanaises, avec une zone qui était une grande zone chrétienne. Ils ont en fait réussi d'abord à expulser pratiquement tous les chrétiens. Il y a peut-être deux ou trois autres villages chrétiens, mais la plupart des chrétiens ont été expulsés. Ils ont installé une population chiite qui a collaboré avec eux. Et c'est exactement ce que vous venez de dire. En dessous d'écoles, en dessous de maisons complètement paisibles, somptueuses. Hein. Il y a des maisons somptueuses dans toute la région du sud Liban, on y vivait avec un niveau de vie très élevé. En fait, il y a une structure terroriste. C'est ce que Tsahal essaye de montrer justement aux médias étrangers en leur permettant d'aller sur place et véritablement de se promener, j'ai envie de dire, quasiment librement, okay, de poser les questions qu'ils ont envie de poser. Maintenant, c'est sûr que les médias réagissent d'une manière ou d'une autre, comme vous venez de le raconter, mais la volonté de Tsahal, c'est véritablement de montrer ce qui s'est passé au Liban et montrer la raison, okay, que Tsahal aujourd'hui utilise le modèle de la bande de Gaza, le modèle de Rafia, à savoir on détruit tout. Ce que n'a jamais fait Tsahal, ni pendant la première guerre du Liban, ni pendant la seconde guerre du Liban. Mais cette fois-ci, c'est le schéma. C'est le schéma, par exemple, à Bijbet, qui est un des fiefs du Hezbollah. Destruction généralisée, parce que c'est le seul moyen d'empêcher les populations chiites de revenir et le Hezbollah de recréer sa force une fois que ça aura quitté le territoire. Et il faut espérer tout de même que les médias étrangers montreront un petit peu cette réalité que ça ouvre devant eux d'une manière totalement libre.
0: Ceci est la démonstration aux esprits intelligents des politiciens du monde entier qu'Israël n'a pas du tout l'intention de rester au sud Liban.
1: Écoutez, c'est une question qui est difficile à répondre parce que, à mon avis, sur le court terme, Israël a oui l'intention de rester au sud Liban, Claude, au moins pour une zone de sécurité, okay, mais pas sur tout le sud Liban. Mais Saal ne veut plus se retrouver dans une situation où le Hezbollah sera à quelques mètres, c'est même pas 10 mètres, c'est 2-3 mètres de la frontière et à quelques dizaines de mètres de la première maison israélienne. Ça sera plus possible, à mon avis, pour le moyen terme. Et les États-Unis soutiennent Israël. C'est clair qu'Israël ne veut pas occuper ni le Liban, ni évidemment l'ensemble du Liban, mais oui, veut une zone de sécurité, veut qu'à la fin de ce conflit, qu'on ne sait pas encore dans quelle direction ça ira, il y aura tout de même une zone de sécurité qui empêchera le Hezbollah d'être à la limite frontalière avec les localités israéliennes.
0: Merci Cathy. Quelle est la situation actuellement au Liban et au sud Liban?
1: Alors écoutez, la situation au Liban, vous savez, juste pour répondre à votre question, je donne ce que dit le correspondant militaire d'une des chaînes israéliennes à qui on a posé la question que vous me posez. Il m'a dit, écoutez, vous me posez cette question depuis 3 semaines, il m'a fait la même réponse. En fait, on est dans une zone de stagnation, ce qui est très grave, ce qui est très problématique du point de vue militaire. En fait, si vous voulez, Israël et le Hezbollah, et Israël face au Hezbollah continue à agir. Hein. Il y a tous les jours des opérations israéliennes, il y a tous les jours des attaques du Hezbollah, des attaques un des dangers les plus graves, ce sont ces fameux drones, qui sont des drones qui ne coûtent même pas $100, ok, et que le Hezbollah envoie en direction des forces israéliennes. C'est très très compliqué de se défendre par rapport à ces moyens qui sont des moyens de low-tech, hein, de technologie vraiment minime. Et donc il y a des vrais problèmes au niveau des forces israéliennes qui arrivent plus ou moins à se défendre, mais ce n'est pas facile. C'est pour ça qu'on entend malheureusement qui est là à chaque fois des blessés, malheureusement aussi des soldats israéliens qui sont tués. Et Israël continue à opérer contre le Hezbollah, mais d'une manière ponctuelle. Vous vous rappelez certainement la semaine dernière, il y a le numéro 1 de la force Radouane, qui est la force d'élite du Hezbollah, qui a été éliminée. Tout ceci sous le couvert officiel du cessez-le-feu. Et je crois que rien ne bougera vraiment tant que rien ne bougera du côté iranien. C'est-à-dire qu'il y a un lien véritablement qui serait n'aurait pas voulu, mais qui existe entre la scène iranienne et la scène libanaise, l'exigence israélienne, et ça on le saura dans quelques semaines ou dans quelques jours, lorsque on saura ce qui se passe sur la scène iranienne. Israël exige une liberté de manœuvre totale au Liban, vu justement l'objectif que je viens de dire, que le Hezbollah ne se retrouve pas à la frontière de l'État d'Israël.
0: Merci Cathy. Sur le conflit israélo-américano-iranien, où en est-on concrètement sur le plan concernant Israël ?
1: Écoutez, maintenant, au niveau, c'est un conflit qui est américano-iranien, d'accord ? C'est-à-dire que ce conflit qui est israélo-américano-iranien, vous avez dit, vous avez raison, il y a quelques semaines, lorsqu'il y a eu une guerre ouverte, d'accord ? Aujourd'hui, c'est américano-iranien. Ce sont les Américains et les Iraniens, par l'intermédiaire du Pakistan et maintenant apparemment du Qatar, qui essaient d'arriver à un accord. Et à l'heure où je vous parle, Claude, je pense que si on est objectif, ok, et honnête, personne ne sait dans quelle direction ça ira. Est-ce que les Iraniens céderont aux exigences américaines et on arrivera à un accord qui sera acceptable aussi bien par les États-Unis que par également Israël, il faut dire qu'Israël ne peut pas accepter qu'il y ait une poursuite de l'arme nucléaire, ou est-ce qu'il n'y aura pas d'accord et on se dirigera d'une manière ou d'une autre vers une reprise des hostilités? Impossible de le savoir. Il y a des informations qui sont contradictoires et qui sont diffusées toutes les quelques heures. Et donc, à mon avis, aujourd'hui, ce qu'on peut dire, c'est qu'Israël se prépare à toutes les éventualités, à un accord qui est un accord valable pour Israël, à un accord qui sera un accord pas valable pour Israël, et également une reprise des hostilités. C'est ce qu'a dit d'ailleurs Benjamin Netanyahou. Et je crois que sur ce titre-là, Israël, n'a pas le choix d'attendre les développements sur la scène américano-iranienne.
0: Alors, où en est-on du point de vue de la situation militaire Israël-Iran ?
1: Israël-Iran, pour l'instant, Israël n'agit pas. Okay, pour l'instant, Israël, certainement, j'imagine qu'il y a des opérations discrètes, d'opérations du Mossad, d'opérations de renseignement, etc. Mais encore une fois, il y a un choix qui a été fait par Benjamin Netanyahou de travailler, j'ai envie de parler un petit peu vulgairement, main dans la main avec Donald Trump. Et tant que Donald Trump a demandé à Netanyahou, laissez-moi faire et laissez-moi tenter de voir si j'arrive à négocier, Netanyahou acceptait et choisit en fait d'attendre et tout suspendre. En attendant que les choses s'éclaircissent entre Donald Trump et la direction iranienne.
0: Merci Cathy. Cathy, des membres de la flottille vers Gaza, membres du Hamas, organisateurs de cette flottille pour ce voyage à base de préservatifs et de drogue, ont été libérés ou vont être libérés par Israël. Pourquoi ?
1: Non, ils ont été la plupart libérés. Il y en a, à mon avis, 2-3 seulement qui ont été encore retenus. Parce qu'Israël n'a pas du tout l'intention de les garder. C'est pas du tout l'objectif israélien. C'est l'objectif était de les interroger, c'est ce qui a été fait. De libérer ceux qui pouvaient être libérés lorsque les informations ont été reçues. Et de retenir ceux qui ont été retenus. À mon avis, qu'ils vont être libérés, d'ailleurs, dans les quelques heures, d'après ce que je comprends. Parce qu'Israël ne veut pas. Israël veut qu'il n'y ait pas, de franchise de ce type-là. Vous l'avez décrit en mots, en termes modérés, ce sont vraiment des flottilles qui sont inacceptables, qui en fait soutien au terrorisme aussi bien du Hamas que iranien, et donc Israël ne veut pas, mais une fois que ces flottilles sont neutralisées, c'est ce qui a été le cas d'une manière spectaculaire d'ailleurs pour cette flottille-là, Israël n'a aucun intérêt, l'a dit d'ailleurs, à garder ces militants et extrémistes européens sur le territoire israélien.
0: Et ces bateaux d'ailleurs de la flottille ont été redirigés vers la Grèce, mais il semblerait qu'une flottille se prépare à partir de Turquie et qu'Israël les laisserait stagner en mer.
1: Écoutez, Israël, d'abord il y a plusieurs flottilles okay, qui sont toutes en préparation et souvent s'arrêtent au milieu. Et maintenant la nouvelle technique d'Israël, et ça a été ça le cas de la dernière flottille, c'est de les arrêter alors qu'elles sont très loin des eaux territoriales israéliennes. Contrairement aux dernières flottilles où elles avaient été arraisonnées en eau territoriale israélienne. Apparemment, il y a une nouvelle politique de la marine israélienne de ce que c'est ces flottilles en dehors, véritablement, en coopération d'ailleurs avec les pays, avec la Grèce, etc. La Turquie, ce serait évidemment différent. Mais en tout cas, là également, d'après ce que je comprends, il y aura des opérations israéliennes qui dépasseront les eaux territoriales israéliennes, pour que ce soit sûr d'être arrêté à temps et qu'il y ait une liberté totale de manœuvre des forces militaires israéliennes.
0: Merci Cathy. Cathy, quels sont les derniers sondages politiques en Israël ?
1: Écoutez, ça dépend des médias. Parce que si vous avez des médias qui soutiennent le gouvernement, soutiennent le gouvernement Netanyahou, vous avez une majorité du gouvernement actuel, okay, qui remporterait les élections, tout juste, mais qui remporterait les élections, avec Netanyahou, qui serait le parti Likoud, qui serait en tête. Si vous voyez les sondages des chaînes qui soutiennent, qui sont contre Netanyahou, qui soutiennent l'opposition, vous avez toujours le Likoud qui est en tête, c'est intéressant de tous les sondages. Par contre, au niveau de l'équilibre des forces, c'est la force de l'opposition qui remporterait les élections. Claire, je crois que aujourd'hui, si vous voulez, c'est compliqué parce qu'on est en plein système d'alliances, d'accord? Et à mon avis, les résultats des élections vont dépendre de ces alliances. Et qui va réussir à faire les meilleures alliances, ok? À gauche ou à droite, dans le camp opposé à Netanyahou, dans le camp pour Netanyahou. Pour l'instant, il y a véritablement, comme vous savez, l'alliance Bennett-Lapide qui a été faite. Even Cotton ne sait pas très bien dans quelle direction ça va. Il y a des informations ce matin comme quoi il est avec Lieberman, mais ça a été contrôlé il y a quelques minutes, je ne sais pas exactement ça, mais si c'est exact et contradictoire, non, c'est compliqué de savoir. Mais ce qui est clair, c'est que d'une manière catégorique, les alliances seront cruciales sur les élections qui sont prévues en principe pour la moitié du mois d'octobre, la mi-octobre.
0: Merci Cathy. Avant de vous quitter, juste une information que je vous donne, en parlant des médias d'une façon générale et en particulier des médias français. Je viens d'apprendre que le Niger a suspendu une dizaine de médias français, les mettant, selon lui, en accusation de mettre en péril l'ordre public au Niger. Vous voyez, il n'y a pas qu'Israël qui s'insurge un peu. Et dernière chose que je voudrais évoquer avec vous avant de vous saluer, de vous dire au revoir, c'est un don exceptionnel qui a été fait par Yann Koum, qui est le cofondateur de WhatsApp, et qui vient de faire un don de 2 millions de dollars à l'hôpital Shaaré Tzedek de Jérusalem pour la construction d'un bâtiment de 24 étages qui portera le nom de Koum Shaaré Tzedek. Il y en a souvent des dons de cette valeur ?
1: D'abord, un don, pas de 2 millions de dollars, mais de
0: 200 millions, pardon, autant pour moi, 200 millions.
1: De dollars. Et il faut rappeler d'abord qu'il s'agit d'un Américain qui est israélien aussi, okay, pendant qu'on parle là, qui connaît personnellement l'hôpital Shaaré Tzedek et qui a fait un don également, qui est un don, j'ai envie de dire, de reconnaissance okay, à l'hôpital Shaaré Tzedek aussi, c'est quelque chose qu'il faut préciser. C'est pas commun, mais c'est pas tous les jours, évidemment, mais beaucoup de grandes fondations israéliennes, aussi bien hôpitaux d'université, ont été créées de manière spectaculaire grâce à des dons des juifs étrangers. Et là, dans ce cas-là, c'est un juif étranger, mais un israélien, en fait, un israélien américain, qui a voulu donner un coup de chapeau à un hôpital qu'il connaît personnellement. Voilà, donc cette histoire qui est une très belle histoire, parce que Shaaré Tzedek, il y a deux grands hôpitaux seulement à Jérusalem, qui est la plus grande ville d'Israël, il y a Hadassah et Enkerem, et Shaaré Tzedek. Maintenant, Shaaré Tzedek va devenir véritablement des centres hospitaliers les plus importants d'Israël grâce à ce don. 200 millions de dollars, qui est un
0: énorme. Bravo à eux, bravo à ces startups, WhatsApp, Google, Waze, etc., etc., et qu'il y en ait encore. Il y en aura de toute façon toujours, compte tenu de l'intelligence du Ham Israël. Cathy, avant de nous quitter, un petit regard sur le temps en Israël.
1: Écoutez, c'est le printemps qui est en train de finir et l'été qui est en train d'arriver. Voilà la réponse sur les températures aujourd'hui.
0: Allez-vous reprendre vos pérégrinations dans les parcs nationaux ?
1: Mais c'est sûr que je vous raconterai.
0: Merci Cathy, Shavua Tov et à la semaine prochaine. Au revoir Cathy. C'était en direct depuis Jérusalem, l'intervention de Cathy Bisrao. Eh bien voilà, chers amis, il est 12h22, nous sommes arrivés au terme de ce petit voyage ensemble. Nous allons vous souhaiter une bonne semaine, Shavua Tov. Profitez bien de ce mauvais temps pour égayer vos enfants, vos familles, vos épouses, vos maris, qui fait la vie. Et nous, avec mon ami Sacha et Joseph Kadosh MacGyver de Radio JM, ne l'oublions jamais, notre Joe international, nous vous saluons, nous vous remercions de votre écoute, de plus en plus importante. Tout à l'heure, Eva Labi, que je recevais, me disait qu'elle recevait des appels depuis Israël pour lui dire combien en Israël ils écoutaient, ils ont écouté l'émission, ils l'ont écouté parler, et ceci nous réjouit, et nous nous rendons compte que notre travail a une juste mesure de ce rapport entre vous et nous. Nous allons vous confier maintenant L'interview réalisée jeudi dernier sur RCJ Paris, où Monsieur Élie Corchat, président du consistoire central, donc du consistoire national, et non pas du consistoire de Paris, parce que le consistoire de Paris, c'est un consistoire comme tous les autres consistoires, comme Marseille, comme Lyon, comme Dijon, comme Bordeaux, Nice, etc. Et il a été reçu et il a évoqué tous les sujets concernant les consistoires de France, l'ensemble des consistoires de France, puisqu'il en est l'élu et le président. Alors, je vous confie cette interview. Merci à Joseph Kadosh de nous la diffuser tout de suite. Au revoir, Sacha. Alors, Sacha, la semaine prochaine, tu seras seul, tu seras sans moi, mais tu vas pouvoir assumer les directs, bien sûr. Et puis, de là où je serai, je te téléphonerai pour une intervention, voire plusieurs. Voilà, merci à vous tous, merci à vous toutes. N'oublions pas, et vous qui nous écoutez, si vous connaissez Michel Aouizerat, vous l'appelez, vous lui dites joyeux anniversaire. Elle vieillit, oui, hein, elle vieillit comme nous tous. Hein. Et puis, on l'embrasse très, très, très, très fort. À bientôt. Shabbat Tov et merci.
2: Bonjour Élie Corchat.
3: Bonjour.
2: Bienvenue dans ce RCJ Midi du mercredi dans lequel les responsables des principales institutions juives françaises posent leur regard sur l'actualité. Nous allons démarrer par cette actualité qui est la nôtre hein, depuis le 7 octobre 2023, cette vague sans précédent d'antisémitisme la plus forte depuis la fin de la Seconde Guerre mondiale. Hier à New York, des heurts ont éclaté devant une synagogue de Manhattan entre des manifestants anti-israéliens, pro-palestiniens et la police. Des slogans appelant à la disparition de l'État d'Israël ont été entendus. C'est ça le nouvel antisémitisme auquel nous avons à faire face aujourd'hui, Élie Corchat, typiquement.
3: Oui, bien sûr, c'est la nouvelle forme de l'antisémitisme contemporain qui aujourd'hui est fortement imprégné par l'antisionisme. Et plus que l'antisionisme, ça devient la haine d'Israël. Et effectivement, derrière cette haine d'Israël, pour beaucoup, il y a un antisémitisme larvé et on le voit aux États-Unis. Vous savez, on a l'habitude évidemment de commenter ce qui se passe chez nous en France. Mais après le 7 octobre et depuis ces deux dernières années, il faut savoir que les répercussions ont été énormes à l'étranger et notamment aux États-Unis. Nous sommes la deuxième grande communauté juive de diaspora après les États-Unis et la première en Europe, mais il faut savoir que ce qui se passe aux États-Unis, c'est un retournement de situation au sein même de la communauté juive. Quand vous voyez que 35% des juifs new-yorkais ont voté pour Mamdani, quand vous voyez qu'aujourd'hui, dans les derniers sondages, les dernières études qui ont été faites, il y a plus de 30% de la communauté juive aux États-Unis qui se détourne d'Israël, c'est aussi quelque part cette impression de force de cet antisionisme virulence au sein de la société américaine. J'ai un ami qui s'appelle Ari Afilalo, qui est français d'origine et qui est le président d'une des grandes communautés juives à New York, franco-séfarade. Et il expliquait il y a encore quelques jours qu'au quotidien, c'est extrêmement dur à vivre pour les juifs américains parce qu'il y a effectivement cette idée aux États-Unis aujourd'hui en 2026 que lorsque vous avez un tag avec une croix gammée, tout le monde s'offusque, tout le monde s'insurge. Et que lorsque vous avez des slogans qui appellent à la destruction, à la mort d'Israël, avec une violence terrible contre Israël, tout le monde laisse faire. Et alors, ça, c'est très inquiétant aux États-Unis, bien plus encore qu'en Europe aujourd'hui.
2: Alors, il y a cet antisionisme, cette nouvelle forme d'antisémitisme contemporain. Il y a également le retour des stéréotypes moyenâgeux de haine des Juifs, avec en Belgique trois moëls, trois circonciseurs juifs qui avaient fait l'objet d'une enquête l'année dernière dans la ville d'Anvers. Ils viennent d'être inculpés par la justice pour exercice illégal de la médecine. Est-ce que c'est un dossier que vous suivez et est-ce que vous y voyez un signal inquiétant pour l'avenir de la communauté juive belge?
3: Alors écoutez, il se trouve que je suis en relation très régulière avec le président du consistoire central israélite de Belgique, qui est d'ailleurs un confrère, Philippe Markevitch, que j'ai rencontré il y a une quinzaine de jours lorsque j'étais à Bruxelles pour la remise du label Patrimoine d'Europe Arachi. de Troyes, et donc on a eu la fierté, on était le seul dossier français à avoir été donc validé, labellisé au patrimoine de l'Europe pour hachis. Et donc j'ai rencontré à cette occasion à la Grande Synagogue de Bruxelles mon homologue Philippe Markiewicz qui m'a expliqué un certain nombre de choses, et notamment sur cette question que vous soulevez. En fait, le débat aujourd'hui en Belgique est un débat très spécifique. Ce n'est pas tant pour ou contre la circoncision, c'est pour ou contre la circoncision qui n'est pas faite par des médecins. Le grand débat qui se pose aujourd'hui en Belgique, c'est qu'il y a une partie, y compris parfois même de personnes qui sont de confession juive, qui disent il ne faut plus qu'il y ait des mohalim qui exercent s'ils ne sont pas médecins. Vous connaissez les problématiques qui se posent régulièrement et les sujets de discussion qu'on a souvent, notamment avec la pratique de la métitsa avec la bouche. Mmh. Et nous, on a traité ça très simplement, puisque au sein de l'association des mohalim de France, que l'on soutient et qu'on encourage au niveau du consistoire de France, vous savez que tous les mohalim qui font partie de cette association, alors chez nous, il n'y a pas de difficulté qu'ils soient médecins ou pas médecins, tant que ce sont des personnalités qui savent faire la brit mila de façon parfaite, vous savez très bien qu'il y a cette nécessité pour nous aujourd'hui d'utiliser cette pipette qui ne pose pas de problème halakhique et qui permet d'éviter tout problème de santé au bébé. Donc aujourd'hui, le vrai problème, et c'est ce que mon confrère Markiewicz, le président du consistoire local, me disait, c'est inquiétant, on est très attentif à ce sujet. D'abord, il faut savoir que ça va remonter au conseil, ce qu'ils appellent la chambre suprême. Donc, il y a de grandes chances que ça n'aille pas plus loin aujourd'hui. Mais ceux qui sont dans le viseur aujourd'hui, ces trois mohalim, c'était principalement sur le fait qu'ils n'étaient pas médecins. Mais évidemment, le consistoire belge se bat pour que la Brit Mila puisse continuer à être faite dans les règles, évidemment, de l'art par des personnes, qu'elles soient médecins ou non médecins.
2: Donc, lorsque Gideon Saar, le ministre israélien des Affaires étrangères, accuse ce matin Bruxelles de persécuter les juifs en raison de leur pratique du judaïsme, il se trompe.
3: Je ne dirais pas qu'il se trompe. Après, il est ministre des Affaires étrangères et il peut faire les déclarations qu'il souhaite. Ce que je sais, c'est que c'est un dossier qui n'est pas pris à la légère du tout par le consistoire central de Belgique et qui veillera, je le sais, puisque ça m'a été dit encore ces derniers jours, qu'il veillera, le consistoire local, à ce que la Brit Mila puisse continuer à être pratiquée normalement et sereinement en Belgique.
2: Alors, encore une question sur l'antisémitisme à l'étranger avant d'en venir à la France, à Londres.

0: de ce qui se passe, on parlait des États-Unis tout à l'heure, on parlons de Londres, avec ce qui s'est passé notamment encore ces derniers jours, quand on voit cette montée, là encore, sur fond d'antisionisme, on est dans un système très anglo-saxon aussi, hein, donc avec une montée d'antisionisme assez forte. On a vu des manifestations, par exemple, vous en rappelez, ces derniers mois dans les rues de Londres, qui étaient quand même assez inquiétantes après le 7 octobre, donc... Ce qui se passe aujourd'hui, c'est une prise de conscience, notamment au niveau des autorités, et c'est important aussi que ce soit fait, en disant on ne peut pas laisser aujourd'hui la communauté juive londonienne dans cette situation. Vous avez entendu sûrement sur les ondes un des responsables donc de la communauté juive sur place, rabbin, qui exprimait ce mal-être aujourd'hui avec ce risque sécuritaire qui existe. Bah effectivement, dans ce cas-là, il faut que les autorités le fassent, comme nous avons aussi pris dans notre pays des mesures importantes pour lutter mieux contre l'antisémitisme, parce qu'on peut pas se contenter de chiffres qui augmentent sans mettre des mesures plus importantes en face.
1: Justement, en France, la ministre Aurore Berger a repris la proposition de loi qui était portée par la députée Caroline Yadan pour en faire un projet de loi destiné à lutter contre les formes contemporaines de l'antisémitisme. Vous avez, en votre qualité de président du Consistoire central de France, vous avez été reçu par la ministre la semaine dernière aux côtés d'autres représentants de la communauté juive et d'associations. Est-ce que vous regrettez, dans le fond, que face au tollé qu'a suscité le texte porté par Caroline Yadan, il ait été abandonné et finalement pas discuté à l'Assemblée nationale?
0: Écoutez, à un moment donné, quand on voit qu'il y a un échec annoncé, finalement essayer de trouver une autre solution, je pense que c'est plutôt intelligent et sage, parce que à quoi ça servait d'aller à un vote dans des conditions pareilles, avec un climat, avec une opposition aussi virulente qui avait été fomentée notamment par le parti politique LFI, on le sait, on a suivi ce qui s'est passé. Alors qu'est-ce qu'il fallait faire derrière? Est-ce qu'il fallait retirer ce texte et s'arrêter là ou dire on verra plus tard? On sait très bien qu'à un an des présidentielles, on n'aurait rien vu du tout avant 2027. Ou alors il fallait faire ce qu'a fait Aurore Berger. Et je pense que il faut vraiment lui être gré, lui savoir gré de ce qu'elle a fait, de cette initiative, en disant voilà, on va reprendre le texte, on va faire un projet de loi. Alors évidemment, c'est pas pour refaire la proposition de loi de Caroline Yadan, qui a d'ailleurs toute mon amitié, parce que je sais comment elle a subi aussi des attaques, notamment personnelles, très dures au cours de ces derniers mois et ces dernières semaines. Aurore Berger a dit, voilà, en tant que ministre, je prends ce texte. Il y a eu des choses qui ont été discutées, qui peut-être pourront être intéressantes à garder, d'autres, manifestement, non. Mais on va aussi partir, et c'est ce qu'elle nous a dit lors de la réunion, elle nous a bien expliqué qu'elle va aussi pouvoir partir de la base des assises de lutte contre l'antisémitisme qu'elle avait organisée et dont il y avait eu des propositions intéressantes. Et donc, à partir de ces différentes choses, elle va essayer de bâtir, avec des spécialistes à ses côtés, un texte de loi avec un objectif très ambitieux, c'est qu'il soit proposé en Conseil des ministres avant la fin des travaux parlementaires, donc de juillet, et avec aussi une saisine du Conseil d'État, et ensuite, évidemment, une proposition de ce texte au Sénat dès le mois de juin, c'est-à-dire dans un mois et demi. Donc les délais sont très courts, mais il y a une volonté très forte, et le fait qu'il y ait déjà eu les assises de lutte contre l'antisémitisme, ça nous donne un espoir fort que ce projet, cette action d'Aurore Berger, puisse avancer positivement.
1: Quel constat faites-vous aujourd'hui de la situation des Français juifs dans notre pays? Vous sillonnez régulièrement la France à la rencontre des communautés. Quel est votre ressenti? Dans quel état d'esprit sont-ils?
0: Déjà, ce qui me fait très plaisir, c'est que vous voyez, on parle depuis tout à l'heure de sujets qui ne sont pas particulièrement positifs ou qui parfois sont même anxiogènes. Ce qui me fait plaisir, c'est que lorsque je visite tout au long de l'année des communautés juives à travers la France et que je les encourage dans beaucoup de projets, hein, que ce soit des projets dans le cadre cultuel ou culturel, et je le dis puisque on est dans la période de la campagne IFI, et vous savez qu'en tant que président de la Fondation du patrimoine juif de France, j'accompagne aussi toutes ces communautés dans des projets culturels ambitieux, des constructions de bâtiments, d'autres choses encore, et beaucoup de projets qu'ils portent tout au long de l'année. Je vais vous dire, ce qui me fait plaisir, c'est de voir qu'ils n'ont pas baissé les bras et qu'ils ont plein de projets. Je vais dans des communautés aux quatre coins de la France, y compris en Outre-mer, et je peux vous dire, je pars à Lyon par exemple demain, et je rendrai hommage d'ailleurs sur place à Alain Seban, qui a été un inspirateur et un constructeur, un bâtisseur. Les communautés ont plein de projets. Elles n'arrêtent pas d'essayer de se battre dans un climat qui n'est pas simple. Et moi, je suis là aussi pour les accompagner. Et je pense aussi à des petites communautés parfois. Vous savez, à la Grande Motte ou à Rouen, quand on a eu à subir un attentat en 2024, ben c'est important aussi que deux ans plus tard, je puisse être avec d'autres à mes côtés aussi, avec elle, avec ses responsables, femmes ou hommes, et leur dire, écoutez, on continue, on vous aide dans votre communauté, on sait que ça n'est pas simple, mais on continue à vous aider.

0: notamment quand leur synagogue a été attaquée, ce qui a été le cas dans ces deux communautés de province.
1: Donc un constat finalement plutôt positif.
0: De résilience, un constat de résilience. Le climat est dur, le climat est difficile. On parlait des autres pays tout à l'heure. On voit bien que c'est pas plus facile ailleurs, mais dans ce climat difficile, je suis fier, je suis heureux de voir des communautés juives qui ne baissent pas les bras, qui ne disent pas bon, on va juste essayer de vivoter en maintenant la gestion quotidienne. Non, elles se disent, on continue à avoir des projets. Et je vais vous dire, elle est là la clé dans les années qui viennent de nos communautés, parce que soit on aura des communautés qui ne sont plus capables de porter des projets, et vous verrez qu'elles déclineront malheureusement. On en a 260 dans toute la France, et certaines peut-être déclineront dans les 5-10 ans qui viennent, et d'autres qui continuent à porter des projets, eh bien celles-là, elles continueront à vivre et à exister.
1: Encore une question, Il Korcha, sur ce sujet. Vous êtes très attaché, vous l'avez dit, à la mise en valeur du patrimoine juif de France à travers cette fondation que vous présidez. Œuvrez à la valorisation de cette histoire et de cette présence bimillénaire juive dans notre pays. C'est porter quel message à destination de la communauté nationale?
0: D'abord, le premier point, c'est que la communauté juive a toujours fait partie de la communauté nationale. Il n'y a rien de plus éloigné du judaïsme et de ce qu'on porte avec le Consistoire de France depuis plus de 2 siècles que le communautarisme. Ça, c'est quelque chose qui est important de rappeler toujours, et je le fais à votre micro. Et puis deuxièmement, quand je vous parle tout à l'heure du patrimoine, du label Patrimoine Europe d'Europe, à Rachi de Troyes, quand je fais la 3e édition biennale de Yom Rachi à Troyes le 28 juin 2026, et toutes celles et ceux qui nous écoutent peuvent venir, ça sera une journée magnifique avec énormément d'événements dans une seule journée à Troyes, là où a vécu Rachi il y a 1000 ans, ça rappelle aussi que le judaïsme en France fait partie intégrante des valeurs qui ont construit notre pays. Et quand on se réfère aux linguistes qui veulent apprendre, qui veulent continuer l'apprentissage du français en regardant et en étudiant ce qui a été écrit par Rachi il y a 1000 ans, c'est aussi un très beau message.
1: Alors, abordons à présent cette affaire dont on a un peu de mal à saisir les enjeux et à laquelle les auditeurs d'Orsergie ne comprennent pas grand-chose. Cette procédure disciplinaire initiée par le Consistoire de Paris à l'encontre du rabbin de Rinci, Moshe Levin. En cause, cette hérouve mise en place il y a quelques semaines dans cette ville par le rabbin Levin, qui est par ailleurs conseiller spécial du grand rabbin de France, Chaim Korcia, le consistoire central que vous présidez, est donc impliqué dans cette affaire. Est-ce que tout d'abord, vous pouvez nous confirmer que Moshe Levin a été licencié par le consistoire de Paris et qu'il n'est plus aujourd'hui le rabbin de la communauté juive du Rinci?
0: Alors tout d'abord, il est grand rabbin, il n'est pas rabbin, il est grand rabbin, puisque c'est le consistoire central de France qui nomme les grands rabbins, et il est grand rabbin, le grand rabbin Moshe Levin. Il le restera d'ailleurs, puisque ça dépend de nous et de personne d'autre. Il est conseiller spécial, vous l'avez dit, du grand rabbin de France. Et pour reprendre une petite phrase que vous avez dit tout à l'heure, parce que c'est compliqué, des fois les gens entendent, ils ne savent qu'est-ce qui dépend du consistoire de Paris ou du consistoire de France.
1: Justement, c'est la question
0: que vous
1: voulez
0: vous poser. Nous ne sommes pas du tout impliqués, et je tiens à le dire à votre antenne, puisque vous me posez cette question, nous ne sommes pas du tout impliqués dans ce licenciement. Oui, c'est un licenciement, ce n'est pas un secret aujourd'hui, puisque ce licenciement a été signifié et que nous savons la réalité aujourd'hui de ce licenciement qui a été fait. Je ne vais pas rentrer dans le fond. La seule question que je veux dire, le seul point que je veux dire aujourd'hui, c'est d'abord, je pense, au grand rabbin Moshe Levin, qui a évidemment mon soutien par rapport à cette procédure de licenciement qui est faite. Deuxièmement, il faut savoir que ce licenciement est fait alors que nous avons un nouveau grand rabbin de Paris qui vient d'arriver, qui vient d'être élu, qui est le grand rabbin Alain Senior. Donc je pense que ce n'est pas si évident que ça, d'ailleurs, pour un nouveau grand rabbin qui arrive, d'avoir au consistoire de Paris cette décision de licenciement à assumer derrière. Donc moi, aujourd'hui, évidemment, j'adresse toute ma sympathie au grand rabbin Moshe Levin par rapport à cette épreuve de licenciement qu'il subit. Et puis je pense aussi aux familles de la communauté du Rinci, de sa synagogue, que je connais bien puisque j'y ai été plusieurs fois. Elle porte le nom du grand rabbin Henri Chili, qui était l'ancien directeur du séminaire israélite de France, haute personnalité de la communauté juive. Et cette synagogue du Rinci, j'imagine aujourd'hui que beaucoup de familles sont un peu dans le désarroi de voir leur grand rabbin, qui est très apprécié, c'est un secret pour personne, dans sa communauté. Je pense aussi à ces familles qui doivent vivre ce moment de façon difficile. Donc je ne rentrerai pas, il y a un licenciement, vous l'avez dit, j'imagine qu'il y aura une procédure judiciaire qui sera mise en place aussi du côté du grand rabbin Levin. La seule chose que je veux dire, c'est qu'il est grand rabbin, conseiller spécial du grand rabbin de France, et que nous n'avons pris évidemment aucune part. Je dirais même, mais vous l'interrogerez, puisque c'est un problème plus rabbinique qui concerne un grand rabbin, vous interrogerez sûrement le grand rabbin Chaim Korcia, mais je tiens à dire que le grand rabbin de France, dans cette affaire, avait tenu à jouer son rôle en essayant de calmer les choses, d'apaiser, d'être dans une volonté de shalom qui le caractérise et qu'il avait essayé de faire. Et malheureusement, ça n'a pas pu marcher puisque ça aboutit effectivement à ce licenciement. Donc je ne rentrerai pas dans le fond puisque vous disiez ça ne m'implique pas. Le concert central n'est pas du tout dans cette décision de licenciement, mais évidemment, j'adresse toute ma sympathie aujourd'hui à ce grand rabbin qui se trouve licencié de cette façon et à sa communauté.
1: Je me suis mal exprimé sans doute, je voulais dire indirectement impliqué. Est-ce que statutairement le consistoire central est l'autorité tutelle du consistoire de Paris et des autres consistoires locaux
0: région? Bien évidemment, le consistoire central reste l'organe fédérateur. C'est évidemment l'institution fédératrice de tous les consistoires. Mais il faut savoir ensuite que nous avons des consistoires, prenons notamment ceux qui ont un bet din, comme Paris, Marseille, Lyon et Strasbourg. Et il faut savoir quand même, pour celles et ceux qui nous écoutent, que ces quatre consistoires régionaux ont un bet din et donc ils sont autonomes sur le plan des décisions qu'ils prennent. À partir du moment où le grand rabbin Lévine était, dans le cadre des fonctions qu'il occupait, rabbin d'une synagogue à Sip, qui dépend du consistoire de Paris, vous comprenez bien que la décision in fine ressortait au consistoire de Paris, qui prend ses responsabilités, qui prend ses décisions et qui devra les assumer à partir de demain par rapport à celles concernant le grand rabbin Lévine. Et ça, évidemment, ça ne dépendait pas du consistoire central de France. Sinon, vous doutez bien qu'il n'y aurait pas eu une telle sanction et un tel licenciement. Donc, c'est quelque chose qui, aujourd'hui, est une décision qui appartient au consistoire de Paris, que je ne commenterai pas davantage, si ce n'est, comme je vous l'ai dit, que j'adresse toutes mes sympathies au grand rabbin Lévine et à toutes les familles de la communauté du Rinci, du grand rabbin Lévine, qui, aujourd'hui, évidemment, doivent être dans une situation un petit peu difficile.
1: Une dernière question, Élie Corchas, sur un attentat antisémite qui a été commis il y a presque 3 ans contre la synagogue de la Griba dans l'île de Djerba en Tunisie. C'était le 9 mai 2023. Un procès s'est tenu à Tunis au mois de janvier, mais les victimes françaises et juives de cet attentat n'ont pas été retenues comme parties civiles par la justice. Elles ont le sentiment d'avoir été un peu abandonnées à la fois par la France, mais aussi par les institutions juives. Est-ce que le consistoire de France va marquer d'une manière ou d'une autre ce 3e anniversaire de cette attaque terroriste antisémite qui avait été commise lors du pèlerinage de l'Akba Omer à la Griba?
0: Je vais vous dire, déjà, là on est en train de parler d'un attentat qui a eu lieu dans un pays étranger, en Tunisie.
1: Donc, les victimes sont françaises.
0: Bien sûr, évidemment. Et vous savez bien que on a toujours été évidemment solidaires avec les victimes juives des attentats dans le monde entier. Et évidemment aussi par rapport à celle de la Griba que je tiens à saluer à votre antenne. Après, malheureusement, quand on est dans un pays étranger, regardez-nous, on a eu un traitement quasiment exemplaire ces dernières années du traitement des attentats commis sur notre sol, des attentats terroristes, islamistes commis sur notre sol avec des décisions, et vous en avez suivi un certain nombre en tant que journaliste, et vous savez combien j'ai été dans ma mission pro bono en tant qu'avocat aux côtés des victimes et avec des décisions exemplaires qui ont été rendues par la cour d'assises spécialement composée en matière de terrorisme. Malheureusement, là on est en Tunisie et vous parlez de cet attentat, et rappelez-vous aussi qu'il y a eu une volonté en tout cas de présenter les choses d'une certaine manière pour ne pas parfois reconnaître la gravité de ce qui s'était passé, y compris juste après l'attentat. Donc que ces familles de victimes n'aient pas été, en tout cas, entendues et inclus dans ce procès, c'est évidemment quelque chose qu'on ne peut que regretter. Et moi, à votre antenne, évidemment pour un sujet et un dossier que je n'ai pas suivi personnellement, je tiens évidemment à dire toute la solidarité de la communauté juive de France à ces familles qui se sont retrouvées finalement un peu exclues d'un procès où elles avaient toute leur place et où normalement elles auraient dû avoir évidemment le rôle qui était le leur.
1: Merci Élie Corchas, président du consistoire central de France. Hein, c'est comme ça la nouvelle appellation. Merci d'avoir répondu aux questions du RCJ et très bonne journée à vous.
0: Bonne journée.
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0: 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Il est 13h.
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2: Chères auditrices et auditeurs de Radio J Marseille, bonjour et bienvenue dans votre émission Un jour, un chiour, présentée par le rabbin Emmanuel Valency. Nous allons commencer une nouvelle série d'émissions.

Ou encore un proche qui sort d'un rendez-vous médical difficile et demande « Est-ce que tu crois que ça va aller ?» Dans ces moments-là, il y a une question qui apparaît immédiatement. Est-ce qu'il faut toujours dire la vérité? Et cette question prend beaucoup de force lorsque nous la confrontons au monde actuel. En effet, nous vivons dans une époque qui valorise énormément ce que l'on peut appeler l'authenticité. On nous répète à chaque instant, dis ce que tu penses, sois vrai, ne porte pas de masque. Et pourtant, chacun sait instinctivement qu'une vérité peut parfois blesser, détruire, humilier. Alors la Torah, qu'est-ce qu'elle dit, la Torah ? La Torah, elle dit la chose suivante. Est-ce que d'abord, la vérité est une valeur absolue? Est-ce qu'il n'y a pas dans la Torah des situations où le mensonge, d'une certaine manière, deviendrait moral? Pour commencer, bien sûr, on va d'abord citer le verset dans Shemot au chapitre 27, Passouk 7, qui commence en disant « Midvar sheker tirhak » de la parole mensongère, tu dois t'éloigner. Ce qui est intéressant dans la façon dont cela est présenté, c'est que la Torah ne dit pas juste « ne mens pas », elle dit « éloigne-toi du mensonge ». Talmud enseigne à plusieurs reprises, et les Midrashim également, enseignent à plusieurs endroits que le Chotamo shel HaKadosh Baruch Hu emet. C'est-à-dire que le sceau, S-C-E-A-U, d'HaKadosh Baruch Hu, c'est le emet, c'est la vérité. Alors, quand on comprend cela, on comprend que pour le judaïsme, mentir abîme quelque chose. Ça va abîmer la confiance, ça peut abîmer la parole, ça peut abîmer même la possibilité de vivre ensemble. En effet, si on réfléchit, une société où plus personne ne croit personne, est-ce qu'on pourrait réellement vivre dans une telle société? Pourtant, dans la Torah, si on regarde de manière plus profonde, il peut y avoir des événements, des épisodes assez étonnants d'ailleurs, où la vérité semble volontairement modifiée. Et cette vérité, dans un de ces épisodes, c'est Dieu lui-même qui la modifie. L'exemple le plus connu se trouve dans Sefer Bereshit, au chapitre 18, c'est le début de la paracha de Vayera. Et dans ce passage, donc au moment où Abraham reçoit donc ses trois invités qui vont être des anges, et que on va annoncer qu'Abraham va avoir un enfant de Sarah, le verset nous dit « Vatitzrak Sarah bekirba les morts ». Sarah rit au fond d'elle en disant « Achare belotia italiedna vadoni zaken ». Moi, je vais être encore enceinte, mais pourtant, mon mari est vieux. Et lorsque Dieu va rapporter les propos de Sarah à Abraham, au lieu de dire « Vadoni zaken, mon mari est vieux », il va dire « Voilà ce qu'elle a dit, elle a dit « Je suis vieille ». Pourquoi ce changement? Bien sûr, c'est un enseignement que le Talmud va nous rapporter dans Baba Metzia, à la page 87a, où il nous dit là-bas, au nom de Rabbi Ishmael, Tana Deve Rabbi Ishmael, Gadol HaShalom, grande est la paix, chez Afilu HaKadosh Baruch Hu Shinabo. Parce que même HaKadosh Baruch Hu, eh bien, a modifié la vérité pour préserver la paix. Autrement dit, la paix conjugale

légale peut parfois être plus importante qu'une exactitude parfaite. Voilà un enseignement absolument incroyable. On vient de nous dire auparavant que le Chotam d'Akadosh Baruch Hu, le sceau d'Akadosh Baruch Hu, c'est le Emet, et pourtant, le Talmud, à cet endroit-là, nous dit qu'il est permis de modifier la vérité pour préserver la paix. La paix conjugale est importante. La Torah, de ce point de vue, ne va donc pas glorifier une vérité qu'on pourrait qualifier de brutale. Elle va refuser une forme de sincérité qui va écraser l'autre. Parce qu'en réalité, dire la vérité, ce n'est pas transmettre seulement une information exacte, c'est aussi être capable de se demander que va produire cette parole. Est-ce que la parole qui va sortir de ma bouche sera une parole constructive ou au contraire sera une parole destructrice? Dans le même ordre d'idée, il y a cet autre passage donc dans la paracha de Vayechi. On est donc à la fin de ce livre de Bereshit, et là-bas il y a ce passage également intéressant où on voit qu'après la mort de Yaakov, eh bien les frères se rapprochent de Yosef et dire cette phrase suivante: Vayetzavu al Yosef les morts, avichat siva lifne moto les morts. Donc ils sont allés voir Yosef, ils ont demandé à Yosef, voilà, ton père a demandé, a ordonné avant sa mort les choses ainsi. Et il demande, en travestissant la vérité, encore une fois, que Yosef leur pardonne les méfaits, leurs méfaits. Et là encore, le Talmud, traité Yebamot, cette fois-ci, page 65b, nous dit exactement la même chose. Moutar le Adam le Shanot bedavar ha-shalom. Il est permis à un homme de changer la vérité pour préserver la paix. Et il rapporte bien sûr ce passage. Qu'on voit qu'il y a des moments où alors, eh bien, il serait pour une valeur beaucoup plus grande, beaucoup plus élevée, être capable donc de transformer légèrement la vérité. Alors bien sûr, la question qui se pose à ce moment-là, cela signifie que l'on peut mentir. Est-ce qu'il y a réellement cette possibilité-là dans la Torah? Eh bien, si on regarde, voilà ce que nous dit la Torah ne nous dira pas « Le mensonge est une chose acceptable ». C'est ce qu'on aurait pu croire quand on voit ce que nous dit le Talmud. Elle dit en réalité, il y a certaines situations exceptionnelles qui permettent de modifier la réalité pour une valeur supérieure. Et cette nuance-là est essentielle. Pourquoi ? Parce que l'être humain est très doué pour transformer ses intérêts personnels en bonnes intentions. En réalité, on ment souvent pour éviter un conflit, on cache des choses pour protéger ou pour se protéger, on déforme pour ne pas faire souffrir. Mais parfois, c'est pas une déformation de cette vérité pour un acte de chesed, un acte de bonté, mais c'est simplement pour notre confort personnel. La Torah, le judaïsme, donc, demande donc un discernement.
Est-ce que je vais parler là maintenant pour aider l'autre ou est-ce que je vais parler pour m'éviter une situation inconfortable? Voilà la question qui nous est posée en réalité. Alors, bien sûr, pour essayer de répondre, il faut essayer de rentrer davantage dans cette idée de parole cette fois-ci. Il y a des vérités, effectivement, qui libèrent, des vérités qui permettent justement d'avancer, de dénouer des situations compliquées. Lorsqu'on dévoile certaines informations, cela permet justement de s'élever, d'élever le débat. Mais il y a également des vérités qui peuvent être utilisées comme des armes. Il faut savoir que le Talmud enseigne, le Talmud Yerushalmi, notamment sur le traité PA, va nous donner cette idée sur la première Mishnah. La première Mishnah dans PA va nous dire, voilà, voici les choses qui n'ont pas de chiour, qui n'ont pas de quantité, qui ne sont pas quantifiables. Et on dit là-bas, V'etalmud Torah keneged kulam. Et dans le Talmud Yerushalmi, dans les explications sur cette Mishnah, on nous dit, voici les choses terribles dont la punition n'a pas de limite. Et on nous dit là-bas, V'lashon hara keneged kulam. La médisance, elle va au-dessus de tout. On voit que, de là, que dans un, d'un côté comme de l'autre, c'est la parole qui est la source de la plus grande mitzvah, et c'est cette même parole qui est la source de la plus grande avera. C'est d'ailleurs ce que va nous dire le Targum Onkelos, lorsque Dieu crée le monde, et il va créer l'homme, Vayi le Adam le Nefesh Chaya, l'homme a été fait un être vivant. Or, le Targum Onkelos va traduire Nefesh Chaya par Ruach Memalela, un esprit parlant. Ça veut dire que la capacité spéciale de l'homme réside dans le fait qu'il puisse parler. Et donc la parole est le plus beau cadeau ou le plus bel outil que l'homme possède, puisque c'est ce qui le différencie de tout le reste. Avec cette parole, l'homme peut exprimer le fond de sa pensée. Et effectivement, quelqu'un peut dire « Moi, je suis quelqu'un de cash, je dis toujours la vérité. » Imaginez si tout le monde vivait comme cela. Ça pourrait être aussi dangereux. On pourrait détruire les personnes si on n'arrête pas de dire la vérité. Alors la Torah va nous obliger à poser une autre question. Pourquoi as-tu besoin de dire la vérité? Est-ce que tu dis la vérité par amour? Est-ce que tu dis la vérité par responsabilité? Ou est-ce que tu vas dire cette vérité par une forme d'agressivité qui serait déguisée en franchise? Rappelons les propos du Hafetz Chaim qui sont bien tombés ici, qui tombent bien ici. Savoir que le Hafetz Chaim rappelle que même une parole vraie peut devenir interdite si elle détruit inutilement quelqu'un. Si cette parole est inutile, alors il vaut mieux se taire. La vérité n'est donc pas seulement une question de contenu, c'est aussi une question d'intention et une question de conséquence. Alors bien sûr, on comprend mieux que la Torah ne nous demande pas d'être des êtres, comme on l'a dit au début, authentiques au sens moderne du terme, cherchant l'authenticité. Ça, c'est le mot à la mode en ce moment. Elle nous demande quelque chose de plus difficile. Elle nous demande de prendre la responsabilité de nos paroles.
être responsable de ce que nous disons. On a l'expression française, il faut tourner 7 fois sa langue dans sa bouche avant de parler. Eh bien, c'est exactement cela de cela qu'il s'agit ici. Parfois, effectivement, dire la vérité, c'est une forme de courage. Mais il y a des fois où se taire, c'est une forme de sagesse. Et parfois, modifier légèrement une vérité pour protéger un être humain devient à ce moment-là un acte de bonté, un acte de chesed. Pourquoi ? Parce que le dibour, la parole dans le judaïsme, n'est jamais quelque chose de neutre. D'ailleurs, pour parler de cette parole, je viens de citer le mot dibour. Il y a également d'autres mots. Et d'ailleurs, on va arriver bientôt à cette fête de Shavuot, où le sens des mots est important, puisqu'il y a à la fois, notamment dans ce verset, juste avant que les Béné Israël reçoivent la Torah, il y a écrit là-bas, « Kotomar les Bet Yaakov, Vetaged Livne Israël. » Parle à la maison de Jacob, ainsi tu parleras, tu diras à la maison de Jacob, et tu parleras aux enfants d'Israël. On voit ici deux mots différents. Tomar d'un côté, Taged de l'autre. Et le Midrash tout dit, Bet Yaakov, ce sont les femmes, c'est cité d'ailleurs par Rashi. Bet Yaakov, ce sont les femmes, tu parleras avec Amira, une voix douce. Taged, c'est une voix forte. Aux enfants d'Israël, aux hommes, tu parleras de manière dure. Aussi dure qu'Aché, qu'Agidim. Aussi dure qu'un air. Guide, les Hagid. Il y a également le terme d'Ibour, les Daber, qui est une forme intensive et qui va donner une plus grande intensité à ce que l'on va dire. Tout ça, toute cette sémantique autour de cette parole montre que la parole dans le judaïsme n'est effectivement jamais neutre. La parole peut créer, mais la parole peut aussi détruire. Elle peut briser. Alors, la question en réalité que je dois me poser, ce n'est pas est-ce que ce que je dis c'est vrai? Est-ce que je suis dans l'authenticité? Est-ce que je suis dans le émet? Mais la question que je dois réellement me poser, c'est est-ce que cette vérité rend le monde plus humain? Chers amis, je vais vous laisser cette semaine de réflexion sur cette question. Et je vous dis donc à passer une bonne semaine. Shavua Tov à toutes et tous. Et que Dieu vous bénisse.

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2: Je crois classés dans les troubles anxieux. Et ils sont autonomes dans le DSM, qui est la classification américaine des troubles psychiatriques. C'est ça.
3: C'est vrai que les classifications ont beaucoup évolué en 40 ans. Et donc aujourd'hui, oui, les TOC ont parfois même certains considèrent que il y a une espèce de gradient qui va du TOC jusqu'à l'autisme grave. Donc il y aurait les TOC, l'Asperger, les troubles du spectre autistique léger, moyen, fort. Voilà, bon, en tout cas...
2: Je me souviens d'une scène très forte que Nicolas a vue, qui est dans le film Aviator, où il est dans les toilettes et où il ne peut pas sortir des toilettes terrible. Parce qu'il n'ose pas, toucher la porte.
3: Oui, c'est épouvantable. Oui, non, il y a des cas extrêmes. Après,
2: vous pouvez nous expliquer alors les signes habituels. Vous vous dites c'est des cas extrêmes.
3: Les TOC, c'est une pensée, une obsession qui s'impose à nous et qui est souvent associée à un acte, à une compulsion. Je suis obligé de faire quelque chose. Je sais que c'est complètement absurde, mais pas m'empêcher de le faire. Et si je le fais pas, je vais y penser tout le temps.
2: Ils savent que c'est absurde.
3: C'est la différence avec la psychose, c'est qu'ils savent très bien et ils en parlent pas justement parce qu'ils ont honte. Et donc le besoin, par exemple, de placer tout là, soit c'est des petits TOC légers, mais parfois c'est des obsessions, le besoin de se répéter des chiffres dans la tête ou le besoin de se réciter des mantras ou le besoin de vérification. Je reviens à la maison pour vérifier que j'ai rien oublié. C'est plus ou moins envahissant. C'est assez normal à l'adolescence qu'on a quelques TOC comme ça.
2: Alors, quels seraient les signes d'alerte? Parce que dans notre ouvrage, souvent, il y a des signes d'alerte. Là, dans ce cas-là, c'est...
3: Quand vraiment ça gêne le quotidien. Quand à cause du TOC, on va arriver en retard. Quand à cause du TOC, on n'ose pas sortir. Quand à cause du TOC, on n'a pas le temps de faire ce qu'on a besoin de faire au quotidien. C'est quand le TOC envahit trop et la pensée et notre quotidien.
2: À vous donner deux conseils aux parents qui sont, me semble-t-il, importants. Éviter la confrontation et ne pas participer au rituel.
3: Oui, c'est ça. C'est-à-dire qu'il faut être gentil avec son enfant, mais pas complice avec le TOC. Donc, on soutient l'enfant, on essaie de lui parler d'autre chose. On accepte qu'il le fasse une fois, deux fois, mais enfin, on va pas céder tout le temps au TOC. Quoi.
2: Ça guérit les TOC?
3: Oui, ça guérit surtout quand ça apparaît à l'adolescence. Ça peut être quelque chose de très passager, mais il faut prendre ça en charge assez vite et on peut tout à fait en guérir. Après, on peut rester un petit peu maniaque. Quelques TOC, c'est pas mal. Hein. Les enfants qui ont des petits TOC, c'est souvent des enfants très scolaires, très organisés, etc. Mais trop de TOC, tu le TOC.
4: Votre ado vous inquiète, vous pose question, vous déroute et vous craignez de passer à côté de quelque chose de grave. Et bien ben voilà, les mots de vos ados, ce livre du docteur Stéphane Clerget est fait pour vous, paru aux éditions Solar. On va parler en deuxième partie d'anorexie mentale et puis également de schizophrénie. Et puis nous aurons la visite du docteur Vladimir Mitz avec un thème en rapport complètement avec l'anorexie et la chirurgie esthétique. À tout de suite pour la deuxième partie.
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1: 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Le docteur Stéphane Clerget, pour cette deuxième partie de C'est bon pour la santé, est avec nous. C'est paru aux éditions Solar. On parle dans cette deuxième partie d'anorexie mentale, de schizophrénie également. Mais d'abord, une première question pour rebooter avec ce qu'on s'est dit dans la première partie. Les approches thérapeutiques sur toutes ces maladies sont de plus en plus perfectionnées. Ça va de mieux en mieux. Mais est-ce que vous constatez, après 40 années de pratique, une santé mentale de nos ados, hein, de plus comment vous la jugez, comment vous la jaugez? Est-ce qu'elle est de plus en plus défaillante? Est-ce que c'est de plus en plus compliqué? On sait qu'il y a eu la période après la Covid. Comment vous jugez nos ados d'aujourd'hui par rapport peut-être à il y a 10, 15, 20 ans en arrière?
2: Oh, c'est très très différent, c'est-à-dire que la souffrance s'exprime beaucoup plus aujourd'hui. Elle s'exprimait pas hier et les ados souffraient dans leur coin. On a l'exemple du nombre de suicides, par exemple, il y a beaucoup de tentatives de suicide, mais le nombre de morts par suicide chez les adolescents a quand même beaucoup diminué. Donc ça, c'est aussi lié à une prise en charge, un accompagnement, à une écoute, pas seulement professionnelle d'ailleurs, mais aussi familiale. Et puis, il y a des nouvelles questions qui se sont posées, notamment beaucoup de questionnements identitaires. C'est-à-dire qu'il y a 40 ans, 45 ans, on savait qui on était. On savait quel sexe on était, quelle religion on était. On était très au clair avec nous. On acceptait ou on n'acceptait pas. Mais on n'avait pas spécialement envie d'en changer. Or, aujourd'hui, les ados, ils savent plus qui ils sont. Ils ont le sentiment qu'ils peuvent être tout et changer du jour au lendemain. Alors, ça donne une espèce de liberté. Ça, c'est agréable, la liberté, quand on est adolescent. Mais il y a un défaut de sécurité. C'est-à-dire que... Alors, c'est sûr, ils sont plus dans des cases. Mais qui je vais être? Qu'est-ce que je pourrais être? Quelle vie je pourrais avoir? Et ça, c'est des questionnements existentiels tout à fait nouveaux des adolescents d'aujourd'hui.
3: Liés aux écrans, à nouveau.
2: Liés aux écrans.
1: À l'époque cosmopolite.
2: Peut-être.
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2: Bonjour et bienvenue au Forum Radio J, dont vous êtes l'invité Hervé Marseille.
3: Bonjour.
2: Bonjour. Alors nous sommes au 72e jour de la guerre en Iran, et puis l'incertitude pèse toujours sur son issue. Sommes-nous face à une crise sans fin ou se dirige-t-on vers la fin de la crise? Et puis quid, surtout des conséquences sur l'économie mondiale, inflation, croissance, finances publiques, pénurie d'essence, le pire est-il à venir en France et ailleurs? Et puis comment faire de l'année qui nous sépare de la présidentielle une année utile? Vous êtes président de l'UDI et donc vous faites partie du socle commun. Mais pour commencer, Hervé Marseille, un point d'histoire. Nous avons commémoré vendredi le 81e anniversaire de la victoire des Alliés sur les nazis, 8 mai, et hier, 9 mai, la journée de l'Europe. Le monde est-il plus sûr ou moins sûr qu'il y a 81 ans? A-t-on vraiment tiré les leçons de la Seconde Guerre mondiale et de tous les totalitarismes?
3: Force est de constater que le monde n'est pas plus sûr, malheureusement. Mmh. Quand on voit les conflits qui s'amoncellent un peu partout dans le monde, bien sûr, dans le détroit d'Ormuz, avec l'Iran, mais aussi en Ukraine, ce qui se passe aux frontières de l'Arménie, ce qui se passe avec Taïwan, ce qui se passe dans beaucoup d'endroits dans le monde, en Afrique, où il y a des choses sanglantes encore perpétuellement qui se font dans l'indifférence générale, on se dit que le monde n'a pas pris toute la mesure de ce qui s'est passé. Quand on voit l'intolérance, quand on voit l'antisémitisme encore aujourd'hui, est-ce qu'on a tiré toutes les conséquences de ce qui s'est passé après 1945? Bah non, non. Et d'ailleurs, l'ONU, qui en parle aujourd'hui, à quoi ça sert? Voilà. Donc
2: c'est le général de Gaulle qui parlait du machin.
3: Eh ben, hein, le machin est en panne.
2: Alors le machin est en panne. On reparlera de tous ces sujets un peu plus tard. D'abord, l'actualité, les relations France-Algérie. La ministre déléguée à la Défense, Alice Ruffo, était hier à Alger. Elle a rencontré le président Tebboune et a annoncé le renforcement de la coopération entre la France et l'Algérie en matière migratoire et judiciaire. Ce qui apparaît comme un possible réchauffement des relations, peut-être une normalisation des relations entre la France et l'Algérie. Est-ce qu'il faut parler, Hervé Marseille, d'un succès de la méthode Macron dans les relations entre les deux pays?
3: Je crois que un pays comme la France, un grand pays comme la France, se doit d'avoir des relations avec tout le monde, doit parler à tout le monde. Nous avons une histoire tumultueuse avec l'Algérie. L'Algérie, c'était la France, et puis la France est partie, et nous avons eu des relations tumultueuses depuis.
2: Depuis plus de 60 ans. Hein.
3: Donc, il faut des relations équilibrées. Nous avons besoin d'avoir des relations avec l'Algérie. Il y a beaucoup de nos compatriotes qui sont nés en Algérie, qui gardent un souvenir de ce qu'était l'Algérie. Beaucoup d'Algériens vivent en France, peut-être trop.
2: Et vous dites peut-être trop?
3: Oui, peut-être.
2: Ou certainement trop. Est-ce que vous dites qu'il faudrait qu'ils retournent en Algérie?
3: Bah écoutez, en tous les cas, il faut une relation équilibrée. Les accords de 68, comme ceux de 94, ne sont plus au goût du jour.
2: Il faudrait les revoir.
3: Pour avoir une relation, j'allais dire stable, il faut qu'elle soit équilibrée. Qu'on ouvre nos portes à des familles algériennes, ça fait partie des accords que nous avons, mais en 2025, il y a eu 200 000 visas environ qui ont été donnés pour que les Algériens puissent venir en France. Et pendant ce temps-là, quand on demande aux Algériens de reprendre ce qu'on appelle des OQTF, c'est-à-dire des Algériens condamnés, ils ne le font
2: alors,
3: pas.
2: Alors en tout cas, Alice Ruffo a dit, elle parle hier de renforcement de la coopération en matière migratoire et judiciaire. Donc ça concerne ces points-là. Mais alors, est-ce que c'est une bonne chose qu'elle soit allée en Algérie pour commémorer d'ailleurs les massacres de Sétif, hein, du 8 mai 45? Et est-ce que il faut normaliser les relations entre les deux pays? Comment tourner la page? Vous parlez de relations tumultueuses, tourner la page de plus de 60 ans de relations tumultueuses entre les deux pays. Est-ce qu'il est possible de le faire?
3: Il est possible de le faire. Vous savez que les Algériens détiennent un journaliste, Christophe Glaise.
2: Ouais.
3: Déjà, je pense que ce serait un bon signe d'une volonté de reprise apaisée de nos relations que les Algériens relâchent Christophe Glaise.
2: Parce qu'on a annoncé une visite consulaire auprès de Christophe Glaise. Maintenant, il faut qu'il soit libéré.
3: Je veux dire, Les autorités religieuses catholiques, notamment Mgr Vesco, l'évêque d'Alger, jouent un rôle important. Mmh. On aurait pu penser que le pape, à l'occasion de sa visite, revienne avec lui. Christophe Blaise. Ça, c'est pas fait.
2: Et il y a Ségolène Royal qui essaie de jouer un rôle.
3: Oui, enfin, à ma connaissance, elle n'est pas évêque. Mais peut-être que... je ne sais pas quel rôle elle peut jouer, à part se mettre en avant. Ouais. Mais... je veux dire, là, on fait confiance aux autorités diplomatiques et aux gouvernements respectifs. Et je crois que ça serait un énorme et bon signe que les Algériens relâchent Christophe Glaize. Ensuite, il faut qu'on ait une relation équilibrée, c'est-à-dire que les Algériens respectent les accords de 94, notamment signés avec eux, et qu'ils reprennent ceux de leurs ressortissants. Quand il est établi que ce sont des Algériens qui ont été condamnés et donc qui doivent repartir.
2: Il y en a des milliers et des milliers, hein. Beaucoup.
3: Bah, peu importe, ils doivent repartir.
2: Alors, est-ce que ça vous a choqué d'entendre Emmanuel Macron mettre en cause les partisans, comme Bruno Retailleau, d'une ligne dure avec l'Algérie en les qualifiant de maboules? Maboules.
3: Oui, alors, visiblement, il a...
2: Bruno Retailleau l'a compris pour lui, hein.
3: Je crois que oui, il l'a compris pour lui.
2: Tout
3: le monde l'a compris pour lui. Ouais. Bon, après,
2: c'est justifié ou pas?
3: Ouais, le mot est excessif, vous savez.
2: Mais la ligne Retailleau, c'était la bonne ou c'est celle d'Emmanuel Macron qui est la bonne?
3: Mais je pense que, la relation franco-algérienne, encore une fois, doit être équilibrée. Il s'agit pas de donner des bons points aux uns ou aux autres. Bien sûr qu'il faut avoir des relations avec les Algériens. C'est important sur le plan sécuritaire. Justement, compte tenu du nombre d'Algériens qu'il y a en Europe et singulièrement en France. Et on voit bien, les immigrés qui, passant, par d'autres pays comme la Syrie, etc., arrivent chez nous. Et c'est important que les informations dont ils disposent, évidemment, nous soient transmises et soient utiles.
2: Donc c'est aussi ce qui a été annoncé par Alice Ruffoyer. Mais la question c'est, est-ce qu'il faut privilégier une relation dure avec l'Algérie, ou il faut choisir une relation dure avec l'Algérie, ou une relation un peu consensuelle, c'est-à-dire la méthode Macron?
3: Mais la relation dite dure, Bruno Retailleau.
2: Prôné par Bruno Retailleau.
3: Oui, il a essayé de l'engager alors qu'il était ministre de l'Intérieur. Bon, on voit bien que ça n'a pas produit d'effet.
2: Ah, vous êtes d'accord.
3: Ça n'a pas produit d'effet. Ça saurait. Bon, donc on est en train.
2: Et vous lui dites qu'on voyait au Sénat Bruno Retailleau, qui s'est planté?
3: Non, il voit bien quand même ce qui se passe. Donc aujourd'hui, il y a un autre type de relation qui est engagée. Maintenant, il faudra voir. À l'expérience, ce que ça donne. Il s'agit pas de dire que c'est mieux. Il s'agit de voir si cette méthode apporte des résultats. Et la première, ça sera de voir le premier résultat, ça sera de voir si Christophe Glaize est libéré et de voir le nombre de QTF qui pourront repartir en Algérie. On va voir ça.
2: Vous êtes président de l'UDI, président du groupe Union Centriste au Sénat. Est-ce que éventuellement des parlementaires, sénateurs et députés pourraient aller en Algérie pour essayer de arranger les choses?
3: Oui, il y en a qui y vont, hein. Il y a un groupe d'amitié français. Il est présidé par Rachid Temal, qui est sénateur socialiste, qui fait très bien son job d'ailleurs. Ouais. Et donc il y a des contacts.
2: Mais pourquoi je vous ai posé cette question? Parce que est-ce que les relations France-Algérie doivent faire l'objet d'un consensus politique ou continuer à être, comme c'est le cas depuis des années et des années, presque 60 ans, au centre de polémiques politiques?
3: Bon, il faut essayer de trouver l'apaisement. Ça fera jamais l'objet d'un consensus, parce que vous savez comme moi qu'il y a des extrêmes. Les uns voudront tout, les autres voudront tout le contraire. Donc, il s'agit de trouver un point équilibré. Il faut que les Algériens apportent la preuve de ce qu'ils veulent, c'est-à-dire une relation apaisée avec les Français. On en a besoin, nous aussi, pour toutes les raisons qu'on vient d'évoquer. Donc, maintenant, faisons confiance au bon sens et j'espère qu'on verra les premiers résultats rapidement.
2: Donc, avec la libération de Christophe Glaize.
3: Voilà.
2: Alors, on en vient à l'Iran, un dossier que vous avez évoqué au début de cette émission. Un conseiller du guide suprême iranien a estimé vendredi que le détroit d'Ormuz, je le cite, représentait une opportunité aussi précieuse qu'une bombe atomique. Peut-on laisser le régime des Mollahs paralyser ainsi l'économie mondiale, Hervé Marseille, en imposant le blocus sur le détroit d'Ormuz?
3: Oui, d'abord, je voudrais quand même dire que ce qui s'est passé, on l'a vite oublié. Ça a été la disparition du précédent guide suprême.
2: Et d'ailleurs, on ne sait pas si nouveau est vivant.
3: Voilà. Et ce qui s'est passé également, la disparition du leader du Hezbollah, les actions qui ont été menées pour retarder l'accession à l'arme atomique par l'Iran. Donc,
2: là, on va préciser les choses. Hein. En gros, vous nous dites que l'action des États-Unis et surtout d'Israël a été quelque part essentielle, importante.
3: Bien sûr, hein, c'est important.
2: Est-ce que vous dites, avant de revenir sur les déclarations du conseiller du guide suprême, qu'Israël et les États-Unis font le, entre guillemets, sale boulot que les Occidentaux n'ont pas fait depuis 47
3: ans. Ils ont fait le job. Même si tout le monde se cache derrière les conventions internationales en disant on fait pas comme ça, on aurait dû respecter le droit international. Force est de constater quand même qu'il y avait un risque que les Iraniens obtiennent l'arme atomique.
2: Il y a toujours ce risque.
3: Il y a toujours, mais enfin il est retardé.
2: Ouais.
3: Et aujourd'hui, pardon, mais ce qu'ont fait les États-Unis et surtout Israël a permis évidemment de faire disparaître le guide suprême.
2: Et 48
3: Nasrallah et beaucoup des responsables à la fois du Hezbollah et de l'Iran, qui était quand même, rappelons-le, le grand Satan pour reprendre leur vocabulaire.
2: Donc ça veut dire que, hein, je vous repose la question, Israël et les États-Unis font le boulot.
3: Ils ont fait le boulot.
2: Que les Occidentaux n'ont
3: pas
2: fait.
3: Même si tout le monde fait ça de façon hypocrite.
2: Vous dites, bravo.
3: Ils ont fait le job, Et chacun le sait, chacun le voit.
2: Ouais.
3: Heureusement.
2: Et donc il faut les remercier, vous dites bravo. Bravo Trump, bravo Netanyahu.
3: Ils ont fait le job, voilà.
2: Ils ont fait le job.
3: Et donc, maintenant, il faut trouver d'autres solutions là aussi. Parce que, on voit bien quand même que le détroit d'Ormuz est devenu une embuscade qui prend en otage le monde entier.
2: On en revient à cette déclaration du conseiller du guide suprême, qui est encore vivant ou pas, on ne sait pas. Le détroit d'Ormuz représente une opportunité aussi précieuse qu'une bombe atomique. Est-ce qu'on peut les laisser faire?
3: Non, on ne peut pas les laisser faire. Maintenant, il faut trouver des solutions. Parce qu'une fois qu'on a dit ça, je veux dire, tout est bloqué.
2: Ouais.
3: Et parce que les Américains bloquent le détroit d'Ormuz et les Iraniens aussi. Donc là aussi, il va falloir rouvrir le détroit d'Ormuz, essayer de trouver une solution. Parce que sinon, c'est toute l'économie mondiale qui est prise en otage, on voit bien, avec comme conséquence la montée du prix des énergies,
2: des vols annulés, tout ça, on va en reparler.
3: Etc.
2: va en reparler, mais d'abord, l'Iran. On a l'impression que les 30 000, 40 000, peut-être 80 000 manifestants iraniens tués, assassinés, entre le 8 et le 10 janvier, ont été oubliés. La chute du régime des mollahs, elle est souhaitable, elle est inévitable. Et surtout, est-ce que vous dites que ça serait un bienfait pour l'ensemble de la planète?
3: Je crois qu'aujourd'hui, c'est plus vraiment les mollahs qui gouvernent. Aujourd'hui, c'est les gardiens de la révolution.
2: Ouais.
3: J'allais dire l'exosquelette, l'armature, la structure du pouvoir iranien, ce sont les gardiens de la révolution. Il y en a entre 700 000 à 800 000 environ. C'est-à-dire que c'est des gens qui sont prêts à tout. Ils jouent leur peau. Hein. Ce sont des gens, comme leur nom l'indique, qui sont les gardiens de la révolution. Ils sont là pour maintenir, ce pouvoir.
2: Leur pouvoir.
3: En place. Ouais. Et ils sont prêts à tout.
2: Parce que ça rapporte beaucoup d'argent à ces gardiens.
3: Ils tuent tous ceux qui s'y opposent.
2: Non, alors, ça veut dire, ce régime, que ce soit celui des gardiens de la révolution ou celui des mollahs, il faut qu'il tombe?
3: Il faudrait qu'il tombe. Mais pour l'instant, c'est compliqué parce que, j'allais dire, cette structure est extrêmement compliquée à faire tomber.
2: La suite. L'anti-américanisme français et l'anti-trumpisme apparaissent de plus en plus véhément sur les plateaux télé, parmi les journalistes, parmi les experts en tout genre, y compris parmi des généraux à la retraite, hein, vous les voyez sur les chaînes d'info. Qu'est-ce que ça vous inspire? Et puis on a l'impression que beaucoup souhaitent une victoire des mollahs et la défaite de Trump.
3: Ouais, je trouve quand même qu'il faut pas.
2: Vous avez cette impression ou pas?
3: Non, mais que Monsieur Trump soit un modèle de gestion ouverte, démocratique, on va pas dire ça, parce que franchement, nous-mêmes, nous Européens, on doit souffrir de ces foucades, de ces
2: notamment par rapport aux taxes. Ouais.
3: Bon, maintenant, encore une fois, s'agissant de l'Iran, ils ont fait le boulot. On oublie ce qui s'est passé aussi au Venezuela.
2: Ouais.
3: Hein?
2: Là-bas aussi, ils ont fait le boulot.
3: Ils ont fait le boulot.
2: C'est pas ce que dit Mélenchon. Hein.
3: Oui, enfin, Monsieur Mélenchon, il était proche des bolivariens, comme il les appelle.
2: Ouais.
3: Bon, enfin, jusqu'à preuve du contraire, les choses se sont stabilisées là aussi avec le Venezuela.
2: Non, mais vous entendez cette petite musique, hein?
3: Mais bien sûr, mais parce que
2: nos amis les mollahs.
3: Le moins qu'on puisse dire, c'est que Monsieur Trump est quand même un peu baroque, quoi.
2: Comme dirait Chirac, abracadabrantesque.
3: Voilà, c'est ça. Il est un peu particulier dans sa façon de décider, d'agir et d'annoncer. Bon, c'est pas très conventionnel. Mais quelque part, j'allais dire, il y a quand même, à travers tout ça, des choses un peu positives. Il faut voir quand même le travail qui a été fait. Après, pour nous, Européens, c'est sûr que il a eu au moins un autre mérite, c'est de réveiller l'Europe et de dire,
2: On est le 10 mai, hein, le 10 mai, le lendemain du 9 mai, L'Europe existe maintenant?
3: Depuis 1950, la déclaration Schuman, l'Europe est commencé à patiner, on l'a découvert,
2: elle est
3: mal organisée. Maintenant, non, on n'en est pas là malheureusement, mais au moins la mèche est allumée. La mèche est allumée parce que on vient de s'apercevoir, quand les Américains annonçaient qu'ils se retiraient, des bases en Allemagne,
2: et éventuellement
3: par exemple,
2: de l'OTAN,
3: de l'OTAN éventuellement, qui n'aidait plus comme il le pouvait l'Ukraine, qu'en gros il fallait qu'on se débrouille. Parce que nous, jusqu'à présent, on laissait les Américains payer et on considérait qu'on était sous le parapluie atomique américain, que rien ne pouvait nous arriver. Mmh. Et puis, ils nous ont rappelé à la réalité en disant, en gros, attendez les gars, débrouillez-vous, maintenant, à vous de mettre la main à la poche. Et nous, on n'est pas là
2: de
3: pour
2: vous occuper de votre de la défense du continent.
3: Voilà, et donc, quelque part, ça a été salutaire et il va falloir maintenant se bouger.
2: Il va falloir se bouger, notamment alors, au niveau économique, vous en parliez tout à l'heure. En tête des préoccupations du monde entier, les conséquences de la guerre en Iran sur l'économie mondiale. D'abord,

0: il semblerait quand même que ça mette du temps. Et ne serait-ce qu'à cause des dégâts qui ont été occasionnés.
1: Ça
0: les
1: met
0: Émirats.
1: Du temps, quoi, le règlement de la crise.
0: Mais quoi qu'il arrive.
1: Et ensuite.
0: Quoi qu'il arrive, on va mettre du temps à se relever de voilà. cette affaire. Pourquoi? Parce que même si demain ça s'arrêtait, il va falloir remettre en service toutes les centrales, toutes les usines qui ont été bombardées.
1: Notamment enfin, dans les pays du Golfe. Hein.
0: Dans les pays du Golfe. Donc tout ça va prendre du temps. Je crois que ce que fait le gouvernement est positif, c'est-à-dire la politique de ciblage. Mmh. On donne à ceux qui en ont le plus besoin. Alors peut-être qu'il faudra réévaluer tout ça, réévaluer, élargir. Bon, voilà.
1: Mais parce que on va préciser les choses. Hein. Certains LFI et ORN demandent soit
0: c'est jamais assez.
1: C'est jamais assez le blocage des prix à 1, des prix de l'essence à 1,70 euros, je crois, pour LFI, la baisse des taxes, ça coûterait 72 milliards d'euros. Est-ce que la France peut se payer
0: ça? Non, mais non, évidemment que non. On n'a pas les moyens de tout ça. Hein, on a déjà eu le quoi qu'il en coûte. Ça a déjà coûté assez cher.
1: Mais tout le monde on a été satisfait du quoi qu'il en coûte.
0: Allez, forcément.
1: Mais COVID,
0: quand, hein, quand vous faites pleuvoir l'argent, ouais. Bon, mais on a déjà oublié. Ouais. Simplement, maintenant, il faut payer.
1: Ouais.
0: C'est-à-dire, il faut rembourser.
1: Voilà.
0: Et le premier poste budgétaire, en France, c'est le remboursement des intérêts de la dette. C'est-à-dire qu'on est à pas loin de 100 milliards, hein. Mmh. On est à 80 milliards et les taux d'intérêt s'envolent. Donc, on va payer. Et
1: vous avez vu,
0: plus cher.
1: Vous avez vu que la dette, le déficit, ça fait partie des préoccupations numéro un des Français dans la perspective de la présidentielle.
0: Eh ben merci François Bayrou, merci voilà. à tous ceux qui se sont battus pour dire aux Français, nous avons un sujet, c'est la dette, parce que tout le monde s'en foutait. Tout le monde disait, il y a qu'à payer, on verra plus tard, prenons l'argent là où il est.
1: Alors total, taxé total ou pas?
0: Non. Et la fiscalité.
1: Profiteur de guerre
0: mais
1: ou
0: non,
1: pas?
0: Non, je veux dire, on a la chance d'avoir une société qui est quasiment presque plus française, hein, parce que les capitaux de Total sont américains, hein, pour l'essentiel. Mmh. Bon. Et elle gagne de l'argent ailleurs. Donc, on pourrait être fier d'avoir une société qui a du succès et qui gagne de l'argent. Après, que on fiscalise exceptionnellement, on l'a déjà fait.
1: 5,1 milliards de bénéfices au premier trimestre. Est-ce qu'on pourrait, comme disent les socialistes, récupérer 2 milliards?
0: Ça me paraît excessif, en tous les cas.
1: Qu'est-ce qui vous paraît pour être très plausible?
0: D'abord, est-ce qu'il faut fiscaliser en France ou au plan européen?
1: Ouais.
0: Parce que, comme ce genre de société ne fait pas d'affaires...
1: Mais là, on parle de la France. Est-ce que, justement, voilà. C'est la question, est-ce qu'on peut...
0: On peut
1: récupérer 2 milliards?
0: On l'a déjà fait, on peut, mais de façon raisonnable.
1: Non, mais c'est quoi raisonnable,
0: hein? Oh, moi, je pense qu'on peut pas aller... D'abord, ça
1: au-delà
0: dépend
1: de...
0: des taux, ouais. 1 milliard, par
1: 1
0: exemple.
1: Milliard, mais c'est déjà pas mal, 1 milliard.
0: C'est déjà pas mal.
1: Ah, ouais. Si vous aviez 1 milliard en poche, vous
0: oui, mais il n'y a pas que Total, il y a tous ceux qui font le même métier. Ouais. C'est pas Total.
1: Il y a aussi les opérateurs étrangers.
0: Voilà, et c'est pour ça qu'il faut peut-être avoir une vision européenne, là encore, de la fiscalité qu'il faut appliquer à toutes ces sociétés.
1: Alors, donc, je retiens, vous dites, on peut taxer Total d'un milliard.
0: Oui, mais pas que Total.
1: Oui, non, mais là, vous dites 1 milliard.
0: Il faut taxer les surprofits.
1: Ouais.
0: Il faut taxer les surprofits ponctuellement. Voilà.
1: De qui? De Total et de?
0: Et de toutes les sociétés concernées.
1: Et pour Total, ça serait 1 milliard?
0: Ah bah je sais pas. Oui,
1: mais ça vous choquerait pas.
0: Hein. Ça choquerait pas, voilà.
1: 1 milliard de Total, on va voir ce que répond le patron de Total. La croissance. D'abord, les compagnies aériennes sont en difficulté. Déjà, des milliers de vols ont été annulés. On se pose des questions sur la possibilité pour les Français de prendre l'avion cet été. Est-ce que les compagnies aériennes sont en danger? Est-ce qu'elle fait au lac?
0: Toutes les activités économiques, évidemment, sont impactées par ce qui se passe avec l'augmentation des coûts. Mmh. Et donc, toute l'activité, à partir du moment où le coût de l'énergie, le coût du chauffage est impacté, bon, d'abord, ça veut dire qu'on a enfin raison de faire de l'électricité et subséquemment...
1: Du nucléaire,
0: hein, parce qu'à un moment donné, tout ça était quand même vasouillard. Hein. Je vous rappelle quand même que en 2017, et sur proposition des gouvernements sous Monsieur Hollande, on était passé quand même à fermeture des usines. D'ailleurs, la loi qui prévoit la fermeture des usines nucléaires est toujours en vigueur.
1: Il y a eu le plan, engagé par Emmanuel Macron.
0: Oui, alors maintenant,
1: certains dans l'opposition, à gauche surtout, hein. Je parle pas du Parti socialiste, mais le LFI et d'autres disent il faut accélérer le passage.

0: aux énergies renouvelables, mais ils ne veulent pas du nucléaire.
1: Oui, mais enfin, moi, je compte pas sur LFI pour faire avancer la France. Hein. Mmh. Je veux dire, si on pouvait s'en passer, ça serait mieux.
0: On avance la croissance. 0,9% en 2026, est-ce que vous y croyez? Et au-delà, est-ce que vous considérez que la France peut entrer en récession?
1: Oui. Oui, quoi. La France, oui, peut entrer en récession, oui.
0: Ça vous paraît sûr?
1: On peut avoir l'inflation et récession. Non, c'est pas sûr. Mmh. Simplement, je veux dire...
0: Quelles conséquences?
1: Et simplement, la hausse des prix, la hausse des taux d'intérêt, et donc une forme de récession, par exemple dans l'immobilier. Mmh. À partir du moment où les taux augmentent, vous avez des gens qui vont renoncer à acheter, les banques vont pas prêter, etc., etc. Donc il va falloir s'apprêter à faire ça. La préparation du prochain budget va être périlleuse, parce que il vous a pas échappé qu'il n'y avait pas de majorité à l'Assemblée nationale, et... bon, on se souvient même plus du dernier budget voté, donc on oublie. Un budget, ça ne se vote plus. La loi spéciale.
0: Donc il faudra passer par un 49.3 ou par des ordonnances.
1: Alors loi spéciale, comme on l'a fait depuis 2 ans, c'est pas possible. Ouais. Alors, les présidentielles. Et il va rester quoi? 49.3 ou loi
0: ordonnance.
1: Bon, 49.3, ça suppose de trouver des compromis, comme le suggère Monsieur Hollande. Mais en période pré-présidentielle, je ne vois pas les formation politique et encore moins leurs candidats trouver des compromis pour voter un budget. Donc je pense qu'on finira par des ordonnances.
0: Alors vous parlez de la présidentielle, de l'année qui nous sépare la présidentielle. Comment faire pour que cette année justement soit une année utile? Est-ce que c'est possible ou pas? Ou est-ce qu'il faut dire, est-ce que vous dites on arrête tout? On attend mai 2027.
1: Il faut que ceux qui sont en responsabilité fassent preuve de responsabilité.
0: Et donc Emmanuel Macron, il doit faire quoi pour faire preuve de responsabilité?
1: Amener les textes qui peuvent encore être utiles. Là, par exemple, il y a un texte qui se prépare sur l'agriculture. Je pense que nos agriculteurs attendent ces textes depuis longtemps. Chez vous, on parle de loi d'urgence. Ça fait plusieurs fois qu'on a des lois d'urgence. Donc, il serait temps quand même qu'on puisse les voter.
0: Enfin, quand on dit loi d'urgence, quand on dit texte, ça veut dire de l'argent.
1: Oui, et puis là, on doit voter un texte sur le logement. Je pense que c'est important, parce que le pouvoir d'achat, c'est avant tout le logement, enfin pour moi, parce que je considère quand même que c'est un des tout premiers postes dans le budget des Français. Donc... il faut pouvoir avancer sur l'affaire du logement, puisqu'on n'en construit plus, et notamment des logements sociaux. Donc c'est indispensable qu'on puisse voter un texte. Puis on a des textes...
0: Ah, vous dites les logements sociaux, c'est essentiel.
1: Bien sûr.
0: Ah, parce que certains, à LR notamment, ils disent il faut pas en faire autant que ce qui est prévu.
1: Ah, il faut faire des logements sociaux. Les logements
0: Quel pourcentage des logements
1: La loi prévoit que dans les communes, il faut
0: 25%.
1: 25% de logements sociaux.
0: Mais beaucoup ne le respectent pas.
1: Beaucoup ne respectent pas. Malheureusement, tout le monde n'a pas les moyens d'aller dans le privé. Je veux dire, sauf qu'il faut que on construise là où c'est nécessaire. Ouais. Parce qu'il y a des communes où bientôt il y aura 100% de logements sociaux. C'est pas le but de la manœuvre.
0: Bon. Alors, on a reproché à Emmanuel Macron, encore cette semaine, de nommer des personnalités réputées proches de lui à des postes sensibles de l'État. Il y a eu la présidence du Conseil constitutionnel à Richard Ferrand, la Cour des comptes pour Amélie de Montchalin, et puis cette semaine, on a appris que Marc Guillaume serait nommé au Conseil d'État. Est-ce que ça vous choque ou est-ce que vous considérez que c'est conforme aux pratiques de la Ve République?
1: Non, ça ne me choque pas.
0: Qu'est-ce qui ne vous choque pas précisément?
1: Ça ne me choque pas que le pouvoir politique nomme des gens, même s'ils sont réputés proches, dès lors ils sont légitimes.
0: Ça a toujours été le cas, non, depuis De Gaulle?
1: Bah, écoutez, tout le monde l'a fait. Je veux dire, au Conseil constitutionnel, François Mitterrand avait nommé Roland Dumas. Quelque chose me dit que c'était quand même un proche. Bon, Jacques Chirac avait nommé Monsieur Debré.
0: Ouais.
1: Bon.
0: Et Pierre Mazeaud aussi, hein.
1: Voilà. Hein? Donc, Pierre Mazeaud. Donc, c'est pas...
0: Mais des gens incontestables.
1: Mais je pense qu'ils sont pas contestables. De la même façon que nommer Madame de Montchalin à la Cour des comptes, sur le plan du profil de Madame de Montchalin, personne n'a contesté qu'elle puisse être présidente de la Cour des comptes.
0: Marc Guillaume,
1: c'est un grand conseiller d'État, et donc il a sa place à la tête du Conseil d'État.
0: Richard Ferrand.
1: Oui, c'est un homme qui a fait toute sa carrière, qui est indépendant, et il le montre. Je veux dire, bien sûr qu'il est proche de M. Macron, mais est-ce que pour autant, il n'a pas le droit d'être président du Conseil constitutionnel?
0: On se place dans un an, hein, il y aura un changement de président de la République. Est-ce que vous croyez que le prochain ou la prochaine présidente de la République nommera des gens qui sont opposés à lui ou à elle, à des postes sensibles?
1: Blague. En posant la question, vous savez très bien.
0: Non, mais je vous la pose à vous.
1: Tous les pouvoirs politiques nomment des gens qui sont dans un périmètre qui reste proche, quoi. Vous nommez pas des opposants.
0: Ah, c'est vrai. D'ailleurs, vous avez été élu local.
1: Oui.
0: Hein, quand vous étiez maire.
1: Oui, j'étais maire.
0: Vous nommiez des gens opposés à vous, à des postes sensibles de votre commune?
1: J'en ai pas de souvenir.
0: C'est pas le cas, hein.
1: Non.
0: Que ce soit à la tête de l'État ou dans des communes ou collectivités territoriales, vous nommez toujours des gens qui sont proches de vous, qui puissent.
1: Mais il faut qu'ils soient
0: compétents.
1: Légitimes et compétents.
0: Oui, mais voilà. Qu'ils puissent.
1: À partir de là, à qualité égale, vous nommez plutôt des gens qui sont pas des opposants et qui vont pas vous enquiquiner tous les matins.
0: Ah, c'est ça. C'est ça la politique aussi.
1: Bah,
0: s'il faut pouvoir. Avoir les malices pour pouvoir.
1: Je ne vois pas de malice. La question pourrait se poser. D'ailleurs, les assemblées, quand il s'agit du fameux article 13, dans les nominations importantes, c'est-à-dire qu'il y a nomination, mais elles sont soumises, ces nominations, aux assemblées, c'est-à-dire Assemblée nationale et Sénat, dans les commissions concernées. Bon. Et donc, il y a un avis qui est demandé. Bon, il est arrivé, d'ailleurs, que...
0: Oui, on a oublié la nomination attendue
1: d'Emmanuel
0: Moulin à la Banque de France.
1: Personne ne conteste. La qualité de Monsieur Moulin est pas contestable. Voilà. Bon. Donc, à mes yeux, ça ne pose pas de difficulté.
0: Autre sujet d'actualité, la violence. La victoire du PSG contre le Bayern de Munich de mercredi a débouché sur des violences urbaines à Paris, ou non, notamment de la Palestine. On l'a vu dans des reportages. Il y a eu aussi cette rêve partie géante au week-end dernier sur un terrain militaire à Bourges, en forme de défiance envers l'autorité. Qu'est-ce que ça dit de l'état de la France ?
1: Ça dit beaucoup du respect de l'état de droit.
0: C'est-à-dire que la loi n'impressionne plus personne.
1: Ben voilà, que du respect, mais j'allais dire que petit à petit, on a tout fait pour en arriver là. Quand vous voyez Notre-Dame-des-Landes, où les tribunaux ont jugé l'illégalité de l'occupation des terrains de Notre-Dame-des-Landes. Quand on voit les référendums qui ont été faits.
0: Et la décision qui a été prise après.
1: Finalement, ceux qui ont occupé et empêché Notre-Dame-des-Landes, la construction de l'aéroport, ils ont fini par avoir raison.
0: Vous sentez ce ras-le-bol général?
1: Bien sûr.
0: Ouais.
1: Mais si tout le monde fait ce qu'il veut, qu'il n'y a plus de règles, alors vous passez au feu rouge, vous volez votre voisin, vous faites tout ce qui est interdit. Il n'y a plus d'État, il n'y a plus de vivre ensemble possible.
0: C'est le JDD qui écrit en une aujourd'hui, saccage, émeute, pillage, le ras-le-bol. Vous faites le même constat?
1: Il y a un ras-le-bol, oui, petit à petit, parce que plus rien n'est respecté. On a l'impression que ce soit interdit ou pas. Regardez, hier, il y a eu des manifestations interdites dans Paris pour l'extrême gauche et pour l'extrême droite. Bon, malgré tout, il y a des gens qui sont venus protester. Bon, il y a eu des arrestations. J'espère qu'il y aura des condamnations et des condamnations sévères.
0: Et parfois, même souvent, des élus participent à ces manifestations interdites.
1: On sait bien que les élus des LFI sont en tête pour pousser à la désobéissance entre guillemets civile. Mais ça veut dire quoi, désobéissance civile? Ça veut dire désobéissance tout court. Qu'elle soit civile ou pas, ça veut dire n'écoutez pas les interdictions, ne respectez pas les interdictions et faites ce que vous voulez. Bon, est-ce qu'il est normal d'aller de débouler à 20 000 ou davantage encore chez des agriculteurs en occupant les terrains, en bousillant
0: tout? Vous parlez de la rave party?
1: Oui, la rave party.
0: C'était un terrain militaire, la Bourges.
1: Mais c'est pareil en matière d'environnement.
0: Qui est responsable de ça? Est-ce que
1: ceux qui en sont les promoteurs?
0: Oui, mais est-ce que ce sont les promoteurs ou est-ce que ce sont les responsables politiques, le ministre de l'Intérieur, qui n'a pas pu arrêter ça?
1: Oui, mais ça, c'est bonnet blanc et blanc bonnet. On sait très bien que ceux qui sont les promoteurs de ces affaires-là sont pas très loin des responsables politiques. Quand vous avez la Jeune Garde, ils sont pas très loin de LFI. Bon, quand vous avez des associations, les révoltés de la terre, etc., on sait très bien que sont des gens qui sont plutôt d'extrême gauche.
0: Ça veut dire que le problème, il vient de la gauche, de l'extrême gauche?
1: De l'extrême gauche.
0: Et de l'extrême droite?
1: Souvent. Parfois de l'extrême droite, mais souvent de l'extrême gauche.
0: Alors, il y a eu aussi cet appel à une insurrection, populaire en cas de victoire du RN à la présidentielle, du nouveau maire LFI de Saint-Ouen, Bali Bagayoko, qui a d'ailleurs fait décrocher le portrait d'Emmanuel Macron de son bureau à la mairie. Qu'est-ce que ça vous inspire? Insurrection populaire.
1: Ça m'inspire
0: en cas de victoire du RN.
1: Ça m'inspire pas des choses très très très positives. Vous en doutez bien.
0: Non, je sais pas. Dites-moi ce que vous en pensez.
1: vous m'imaginez pas en train de dire c'est formidable.
0: Mais je sais pas.
1: Donc voilà, donc on sait très bien que ce genre de.
0: Il est anti-républicain, Bali Bagayoko.
1: Non, il a été élu. Bon, ouais. C'est comme ça. Hein, j'habiterais Saint-Denis, j'aurais pas voté pour lui. Mais je veux dire, il a été élu dans une ville de 150 000 habitants, par 13 000 habitants. Bon, parce que dans ce genre de commune, il y a très peu de gens malheureusement qui votent. Mmh. Bon, donc il a été élu, c'est comme ça. Donc moi, je suis républicain, je prends acte. Après, les propos qu'il tient, on voit très bien, comme il est LFI, qu'on cherche la provocation à chaque fois.
0: Il cherche la provocation.
1: Lui, mais
0: c'est à mettre de l'huile sur le feu.
1: Il met de l'huile sur le feu, mais parce que il appartient à un courant de pensée LFI qui cherche à déstructurer le pays, qui cherche. J'allais dire à faire de la provocation systématiquement, à fracturer, j'allais dire le corps social, et en tenant
0: et
1: ce genre de
0: quoi,
1: propos,
0: ça conduit à quoi ça?
1: Ben ça conduit à des violences forcément, parce que vous avez des gens malgré tout qui écoutent, il y a des jeunes qui écoutent et qui peuvent être portés, j'allais dire à la violence. Or il faut éviter la violence.
0: Mélenchon, il a fait de la Jean-Luc Mélenchon, il a fait de la Nouvelle France racisée le cœur de la campagne municipale des Insoumis, accompagné du mot de nouveaux peuples, de grands remplacements et de créolisation de la langue française. Qu'est-ce que vous voyez dans cette stratégie politique, on va dire racialiste, de LFI?
1: Bah, c'est diabolique, hein. Ce sont des stratégies diaboliques, mais qui fonctionnent, parce que le fait d'avoir, j'allais dire, instrumentalisé Gaza pendant des mois, et ça continue, le fait de maintenant d'instrumentaliser certaines communautés. Mmh. On l'a vu au municipal en disant.
0: Instrumentaliser certaines communautés. Bah, soyez précis.
1: Bah, je vais être précis, c'est-à-dire de dire à des communautés, il faut que ceux qui dirigent la ville ressemblent à ceux qui habitent la ville. Bon, à un moment donné, évidemment. C'est diabolique parce que ça fonctionne. J'allais dire, vous avez un tas de gens qui se mobilisent en disant
0: finalement. C'est de l'antiracisme ou c'est du racisme?
1: Non mais
0: pour vous, ça vous parle le racisme anti-blanc?
1: On est dans un pays des Lumières, dit-on, qui a toujours prôné le vivre ensemble, qui a toujours essayé de faire en sorte que les gens vivent ensemble, quelle que soit leur origine, quelle que soit leur croyance, quelle que soit leur conviction. Et là, on est en train de fracturer le corps social en montrant du doigt les uns ou les autres. En disant mais vous êtes pas tout à fait comme il faudrait que vous soyez aux affaires parce qu'on s'occupe pas assez de vous, vous on prend pas assez.
0: Et quand vous parlez de communauté, ça veut dire que pour vous LFI et leur stratégie, elle est dirigée en direction de quelle communauté?
1: De différentes communautés. Il y a la communauté musulmane qui a été instrumentalisée, ouais, avec Gaza, en ouais, disant il y a Gaza, vous devez vous bouger, comme si les élections municipales avaient quelque chose à voir avec Gaza. Hein, on a le droit de penser ce qu'on veut de Gaza, mais je veux dire, ça n'a rien à voir avec les élections municipales.
0: Le 8 mai, Emmanuel Bompard a commémoré la victoire sur le nazisme devant des fans arborant un drapeau palestinien sans aucune référence à l'antisémitisme. Est-ce que vous diriez que la Shoah est devenue le point de détail de l'histoire de la Seconde Guerre mondiale pour LFI?
1: Oui, bien sûr, ils sont.
0: Bien sûr quoi?
1: Ils sont. Est-ce que LFI s'occupe des gens martyrisés en Iran dont vous parliez tout à l'heure? Non. Mmh. Est-ce qu'ils s'occupent du Liban? Non. Mmh. Est-ce qu'ils, quand ils parlent des Palestiniens, est-ce qu'ils se préoccupent de savoir ce que font les pays arabes autour de Gaza? Mmh. Hein, ils n'ont qu'une idée, c'est à chaque fois de fustiger Israël. Le seul pays dont Monsieur Mélenchon a parlé il y a quelques jours dans sa conférence de presse, alors qu'il évoquait la situation internationale, le seul pays qui porte tous les péchés de la terre, c'est Israël.
0: Et donc vous dites, point de détail de l'histoire pour la Shoah, point de détail de l'histoire pour LFI?
1: Bah, écoutez, force est de constater que quand le 8 mai, Monsieur Bompard, il évoque le 8 mai et qu'il y a des drapeaux palestiniens, expliquez-moi ce que ça vient faire. Enfin, encore une fois, chacun fait ce qu'il veut, mais qu'est-ce que ça vient faire? Le 8 mai 45, c'est la victoire des Alliés sur le nazisme.
0: Après la Shoah.
1: Bon, après la Shoah.
0: Après les 6 millions.
1: Et donc, c'est la transmission de l'histoire, comme on le fait le 11 novembre, comme on le fait le 14 juillet, etc., etc. Et on en a besoin. La preuve, c'est plus que jamais, faut transmettre la mémoire.
0: Je vous pose sciemment cette question sur le point de l'histoire de les... Point de détail de l'histoire. Ouais. Vous reprenez à votre compte cette expression ou pas?
1: Franchement, je veux pas ratiociner là-dessus. Je veux dire, c'est ce qu'il faut c'est transmettre l'histoire plus que jamais, parce qu'il y a trop de négations.
0: Il y a trop de négations, et on voit l'antisémitisme n'a jamais disparu, on parlait d'Auschwitz. Mais après Auschwitz, il était devenu honteux, honteux. Est-ce que l'on constate depuis le 7 octobre, depuis le pogrom du Hamas, c'est qu'il revient de manière décomplexée, paré de vertu, sous couvert d'antisionisme. Les insoumis, vous en parliez, ont trouvé un nouveau terme pour qualifier les juifs ou leurs amis, qu'ils considèrent comme troupes en soutien d'Israël, les génocidaires. Je suppose qu'ils considèrent que vous êtes un génocidaire. L'avocat Richard Malka considère que Mélenchon, je le cite, a appuyé sur l'interrupteur de l'antisémitisme. Est-ce qu'il a raison? Est-ce que ça vous parle, Hervé Marseille?
1: Oui, oui, bien sûr.
0: Bien sûr,
1: je crois que il a raison de dire ce qu'il dit, Richard Malka, qui est un grand avocat, et justement, les filles étaient condamnées, alors que, je crois que c'est Monsieur Antoven qui l'a dit, ils sont passionnément antisémites.
0: Il n'a pas été condamné pour avoir dit que
1: les
0: filles étaient passionnément antisémites, donc les filles a été débouté.
1: Voilà. Donc il était débouté. Bon, mais au-delà de ça, moi je crois que le problème c'est pas les tribunaux, parce qu'il faut arrêter en matière politique de saisir les tribunaux en disant ils ont dit ci, ils ont dit ça, et celui-ci il a fait ça. Non, je crois que ce qui est important c'est politique justement, c'est d'éviter que ces gens-là soient élus, c'est d'éviter qu'ils puissent continuer à dire des choses comme ça.
0: Est-ce que vous considérez que LFI est toxique pour la démocratie?
1: Bien sûr. Et donc je crois que ce qui est important c'est l'action politique, parce que excusez-moi, mais l'extrême droite comme l'extrême gauche sont élus dans ce pays. Et vous avez un groupe important à l'Assemblée nationale de députés, ils sont pas là, ils viennent pas du Saint-Esprit. Je veux dire, c'est ils ont été élus par des Français.
0: Ouais.
1: Et quand vous me parlez de Monsieur Bagayoko, il a été élu, comme le maire d'Aubervilliers, comme le maire de la Courneuve et comme d'autres. Donc, je crois que le problème, il est politique et il faut convaincre et faire en sorte que quand il y a des élections, nos concitoyens ne votent plus pour ces gens-là.
0: Alors on en vient à LR et à la droite. La candidature de Bruno Retailleau, est-ce que c'est une chance pour la droite et le centre, dont vous faites partie, ou au contraire, une chance pour Le Pen, Bardella et Mélenchon? Qu'est-ce que vous répondez à ça, Hervé Marseille?
1: Non, chacun a le droit d'être candidat. D'ailleurs, il y en a beaucoup. Il faudra qu'il y en ait moins.
0: Beaucoup trop.
1: Il y en a beaucoup trop. Il faudra quand même faire en sorte qu'il n'y en ait plus qu'un seul à l'arrivée, quoi. Et si on veut s'en sortir.
0: Bon, candidature Bruno Retailleau, c'est de lui dont je voulais.
1: Alors, Bruno Retailleau, bon, je le connais bien. Je travaillais depuis longtemps avec lui au Sénat. Et j'ai de l'amitié pour Bruno Retailleau. C'est un homme de conviction.
0: Pas forcément
1: loyal.
0: Vos convictions.
1: Non, moi je suis centriste. Il est de droite, mais ça se respecte. Je veux dire, il m'a toujours respecté, je le respecte. On a travaillé ensemble sur cette base-là. Et je reconnais pas dans les propos qu'il tient, dans les projets qui sont les siens.
0: Sur quoi précisément?
1: L'homme que je connais, parce que il a une ligne qui est, me semble-t-il, trop à droite, trop sécuritaire, trop régalienne. Un programme pour la France et les Français, c'est un programme qui parle de beaucoup de choses et du concret et du quotidien.
0: Pas que d'un seul sujet.
1: Non,
0: je veux dire d'immigration, de sécurité.
1: Non, là, c'est important l'immigration, c'est important la sécurité. Il faut en parler. Hein, et d'ailleurs, Dieu sait si on en parle.
0: C'est pas comme ça qu'on rassemble les Français.
1: Mais je pense qu'il faut rassembler les Français et que Bruno Retailleau est sur une ligne qui l'éloigne du centre et donc qui ne lui permet pas de rassembler comme il faudrait, et qu'à partir de là je ne reconnais pas le Bruno Retailleau que je connais, qui est différent, et je trouve qu'il est trop sur une musique dont les paroles et la musique sont écrites par François-Xavier Bellamy.
0: Ah, c'est son, comment dire, son
1: aspirateur.
0: Son aspirateur, mais on va dire négatif. François-Xavier Bellamy.
1: Bah, écoutez, il y a des gens qui peuvent apprécier. Moi, je trouve que c'est pas une ligne de rassemblement. C'est une ligne qui est trop à droite. Je pense que si on veut gagner l'élection présidentielle, et surtout si on veut en même temps gagner derrière l'élection législative, parce qu'il faudrait une majorité.
0: Ouais.
1: Parce que si, c'est bien de gagner l'élection présidentielle, c'est important. On est loin du compte. Mais si on gagne pas derrière l'élection législative, on va continuer dans le même bins pendant des 5 ans.
0: Hein. Je reviens sur François-Xavier Bellamy. Certains disent Bruno Retailleau, il est marabouté par François-Xavier Bellamy. Vous reprenez ce terme à votre compte ou pas?
1: C'est une façon de voir les choses.
0: Non, mais est-ce que vous l'avez comme ça?
1: Mais non, je vous ai dit, les paroles et la musique sont écrites par François-Xavier Bellamy.
0: Vous trouvez que c'est ça ne convient pas à la situation du pays.
1: Non, enfin, c'est un choix politique.
0: C'est une faute de se faire.
1: C'est un choix.
0: Dans ce choix.
1: C'est un choix. Bruno Retailleau, il est candidat, il fait un choix politique, il est sur cette ligne.
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0: 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Il est 15h.
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3: Bonsoir, le Hezbollah a tiré plusieurs roquettes en direction de soldats israéliens stationnés au sud Liban. L'armée israélienne affirme que les projectiles ont été interceptés et qu'aucun blessé n'a été signalé. Le chef d'état-major de l'armée israélienne, le général Eyal Zamir, a averti aujourd'hui que l'armée israélienne avait un besoin urgent de soldats supplémentaires en raison des combats menés sur plusieurs fronts. Eyal Zamir aurait demandé au parlementaires d'accélérer les mesures permettant l'enrôlement des ultra-orthodoxes en âge de servir et de prolonger le service militaire obligatoire de 30 à 36 mois et d'augmenter aussi le budget de la défense. L'Iran, qui a adressé une nouvelle mise en garde aux États-Unis menaçant de frapper les navires et bases militaires américaines au Moyen-Orient en cas d'attaque de ses bâtiments dans le Golfe. Et puis, selon l'agence de presse iranienne Fars, le chef du commandement unifié des forces armées iraniennes a rencontré Mojtada Khamenei, le fils du guide suprême, au cours de cette réunion. Mojtada Khamenei lui aurait transmis de nouvelles directives visant à poursuivre les opérations et à affronter fermement les adversaires. Face à une recrudescence inquiétante des actes antisémites au Royaume-Uni, plusieurs milliers de personnes se sont rassemblées aujourd'hui à Londres lors d'une vaste manifestation organisée devant le 10 Downing Street, la résidence officielle du Premier ministre britannique. L'événement, soutenu par des dizaines d'organisations juives, intervient après une série d'attaques visant directement la communauté juive du pays. Et le grand rabbin de Grande-Bretagne, Ephraim Mirvis, a dénoncé, lui, un antisémitisme devenu normalisé dans la société britannique. Il a pris la parole lors de ce rassemblement contre la haine anti-juive. Un important dispositif de sécurité a été mis en place autour de la délégation israélienne à l'Eurovision qui s'ouvre cette semaine à Vienne. Les autorités redoutent une attaque contre le représentant israélien Noam Betam ou contre des cibles israéliennes et juives en Autriche. La délégation israélienne est désormais placée sous la protection du Shin Bet. Et puis le Mnebrit Canada a averti que cette année, l'année 2026, pourrait devenir l'année la plus violente de mémoire récente pour la communauté juive du pays. Selon l'organisation, les Juifs du Canada ont déjà subi davantage d'attaques antisémites violentes depuis janvier que pendant toute l'année 2025. Cathy Bisraor, bonsoir.
4: Bonsoir Pierre.
3: Cathy Bisraor, vous êtes l'une de nos correspondantes permanentes en Israël. Je le disais tout à l'heure dans les titres, le Hezbollah aujourd'hui a tiré plusieurs roquettes en direction de soldats israéliens qui étaient stationnés au sud Liban. L'armée israélienne affirme que les projectiles ont été interceptés et qu'aucun blessé n'a été signalé. Mais vendredi, trois soldats israéliens ont été blessés par ce que l'on appelle les drones à bas prix du Hezbollah qui ne trouvent pas de réponse au sein de la défense israélienne, et c'est un vrai problème pour l'armée israélienne.
4: Absolument, Pierre. Et là, vous parlez de ce qui s'est passé hier. Il faut rappeler ce qui s'est passé également à Shlomi, c'est-à-dire en plein territoire israélien, ou à Metula, où ces fameux drones qui coûtent même pas 50 à 100 dollars ont touché ces villes israéliennes. C'est-à-dire, ça touche pas seulement des soldats, mais également des Israéliens. Et aujourd'hui, des Israéliens civils. Et aujourd'hui, Tsahal, hyper technologique, hyper perfectionné, n'a pas trouvé de solution à ces armes qui portent, qui sont évidemment meurtrières, comme on l'a vu. Il y a eu deux soldats israéliens qui ont été tués par ce type de drone il y a quelques jours. Je vous racontais une histoire incroyable qui a été d'ailleurs diffusée par la presse israélienne autorisée à la censure. Les soldats qui se trouvent au sud Liban ont trouvé le moyen d'utiliser des filets de pêcheurs, ni plus ni moins. Et lorsqu'ils se trouvent quelque part, ils étalent des dizaines de mètres de filets de pêcheurs pour justement protéger et attraper les drones. Vous vous rendez compte où est-ce qu'on en est arrivé également avec ce type d'armes très problématiques. À Tsahal, on répond que des solutions sont actuellement étudiées et que très rapidement, il y aura une parade qui sera trouvée à ce type d'armes meurtrières qui menacent véritablement concrètement tous les jours les soldats israéliens postés au sud du Liban.
3: Alors, Cathy Bisraor, d'une façon beaucoup plus large, on voit bien que depuis les cessez-le-feu, il y en a deux, hein, il y en a un au sud Liban qui a été fait entre le Liban et Israël, et puis il y en a un concernant la bande de Gaza. Mais les deux organisations terroristes qui ont élu résidence dans ces zones-là, le Hamas à Gaza et le Hezbollah au sud Liban, ont signalé qu'ils ne seront pas désarmés. Alors, peut-être une question un peu plus large, mais qui est reliée en plus avec les drones dont on vient de parler, et ce non-désarmement, c'est qu'en fait, on en est toujours dans une situation identique à ce qui prévalait, avant le 7 octobre. Rien n'a changé concrètement.
4: Non, ça, je crois pas qu'on puisse dire que c'est une situation identique parce que le Hamas, de facto, si vous voulez, il veut pas se démanteler, mais de facto n'existe plus au niveau militaire. Il existe comme des groupuscules, si vous voulez, terroristes ici et là. C'est pas du tout le Hamas d'avant le 7 octobre. Même chose pour le Hezbollah. Mais ce qui est vrai, c'est qu'ils sont toujours là. Et le Hamas et le Hezbollah. Et que, les moyens de cette fameuse idée de leur démanteler et de qu'ils soient désarmés totalement. Aujourd'hui, ça semble comme un projet sur le très long terme et pas réaliste, en tout cas pour le court terme. On voit bien que le fameux plan Trump, en fait, ne fonctionne pas et que également avec le Hezbollah, le gouvernement libanais n'a aucune capacité véritablement d'imposer un désarmement du Hezbollah. Et donc, de facto, on est officiellement dans un cessez-le-feu et à Gaza et au sud Liban. Mais sur le terrain, comme on vient de le dire avec l'affaire de ces fameux drones, c'est pas du tout la situation. En fait, les combats continuent. Maintenant, si je me place, comme vous dites, en macro, en fait, la réponse que donnent d'ailleurs les militaires eux-mêmes, ça le même. Il faut voir le processus sur un très long terme. En fait, Israël se bat au Moyen-Orient pour changer ce que l'on appelait l'axe du mal qui est dirigé par l'Iran. Aujourd'hui, il y a des tentatives de Trump de museler l'Iran, ce qui n'est pas sûr que ça va arriver sur le court terme. Mais en fait, ce que l'on dit en Israël, c'est que seulement lorsque la tête iranienne sera touchée sérieusement, alors on pourra en fin de compte véritablement sur le terrain arriver à museler et le Hezbollah et le Hamas. En conclusion, il y a un processus qui a débuté quelque part, si vous voulez, le 7 octobre, mais ça prendra pas des mois, ni un an, ni deux ans, ça prendra certainement des années pour que Israël arrive, et Israël, les États-Unis et tous les pays occidentaux et les pays arabes modérés arrivent à museler ce que l'on appelle l'axe du mal.
3: Un dernier mot avec vous, Cathy Bisraor. Aujourd'hui, le chef d'état-major de l'armée israélienne s'est exprimé lors d'une réunion à huis clos devant la commission des affaires étrangères et de la défense du Parlement israélien. Il a un besoin urgent de soldats supplémentaires en raison des combats menés sur tous les fronts. Alors, on le sait, la bande de Gaza, le Hezbollah, l'Iran, l'Irak, le Yémen. Quand vous parliez à l'instant de ce processus qui va prendre des années et des années, est-ce que l'armée israélienne, en fonction de ce qu'a dit aujourd'hui le chef d'état-major de l'armée israélienne, est capable de tenir pendant toutes ces années ?
4: Lorsque vous citez le chef d'état-major, il a justement, c'est de lui d'ailleurs que j'ai pris cette déclaration, il a justement parlé d'un combat qui va durer des années. Et la réponse, il a même lui donné tout seul, c'est non. Il n'est pas possible de demander ce que l'on voit. Je pense que chacun sait ce qui se passe en Israël au niveau de ses réservistes qui font des 200 et 300 jours de réserve depuis 2-3 ans. C'est quasiment impossible, ce sont des familles qui ont été démantelées, des problèmes sérieux au niveau du travail de ces réservistes, etc. Et qu'il faut autre chose, qu'il faut une force supplémentaire. Mais comme on le voit, pour l'instant, la capacité juridique et légale d'Israël d'enrôler ces ultra-orthodoxes, il y a plus de 15 000 jeunes ultra-orthodoxes qui pourraient devenir soldats en quelques mois, pour l'instant, aucune solution politique et ni juridique n'a été trouvée. Et c'est ce qu'a dit le chef d'état-major. C'est un véritable défi très très grave pour l'État d'Israël pour les prochaines années.
3: Cathy Bisraor, merci d'avoir été avec nous sur Radio Shalom. Je rappelle que vous êtes l'une de nos correspondantes permanentes en Israël. Merci et bonsoir Cathy.
4: Bonsoir Pierre.
3: Et l'armée israélienne qui annonce que les forces de la 146e division ont détruit environ 70 cibles du Hezbollah et éliminé plus de 30 terroristes au cours de la semaine dernière dans le sud Liban. Le chef d'état-major de l'armée israélienne, on en parlait à l'instant avec Cathy Bisraor, a donc averti aujourd'hui que l'armée israélienne avait un besoin urgent de soldats supplémentaires en raison des combats menés sur plusieurs fronts lors d'une réunion à huis clos de la commission des affaires étrangères et de la défense du parlement israélien. Eyal Zamir aurait demandé aux parlementaires d'accélérer les mesures permettant l'enrôlement des ultra-orthodoxes en âge de servir, de prolonger le service militaire obligatoire de 30 à 36 mois et d'augmenter le budget de la défense. L'Iran, qui a transmis sa réponse à la proposition américaine visant à mettre fin à la guerre au Moyen-Orient par l'intermédiaire Pakistan, c'est ce que rapporte un média d'État iranien. L'Iran, dans le même temps, qui a adressé une nouvelle mise en garde aux États-Unis, menaçant de frapper les navires et les bases américaines au Moyen-Orient en cas d'attaque contre ces bâtiments dans le Golfe. Le porte-parole de la commission parlementaire iranienne pour la sécurité nationale et la politique étrangère a affirmé que toute action visant des navires iraniens entraînerait une réponse lourde et décisive de Téhéran. Le responsable iranien a également averti Washington que le temps joue désormais contre les intérêts américains, estimant qu'il serait préférable pour les États-Unis de ne pas agir stupidement et de ne pas s'enfoncer davantage dans le bourbier dans lequel ils sont tombés. Et puis, selon l'agence iranienne Fars, le chef du commandement unifié des forces armées iraniennes a rencontré Mojtada Khamenei, le fils du guide suprême qui a été éliminé. Au cours de cette réunion, Mojtada Khamenei lui aurait transmis de nouvelles directives visant à poursuivre les opérations et, dit-il, à affronter fermement ses adversaires. Mohamed Al-Abbas, qui est le conseiller principal du président de l'autorité palestinienne Mahmoud Abbas, a lancé une attaque très dure contre le Hamas. Il accuse le mouvement terroriste de vouloir conserver le pouvoir dans la bande de Gaza sur le crâne d'enfants, ce sont ses termes, dans une interview qui a été diffusée le 29 avril dernier sur la chaîne Al Arabiya. Ce responsable de l'autorité palestinienne affirme que le Hamas fait passer sa politique de survie avant la vie des civils. Selon lui, le Hamas continue de s'en prendre à la population gazaoui malgré la crise humanitaire. Mohamed Al-Abbas accuse le mouvement de persécuter les habitants, de tirer sur eux, de les frapper, de les taxer, de leur extorquer de l'argent et de les arrêter. Une source sécuritaire irakienne a déclaré à Al Jazeera que Bagdad n'avait détecté aucune présence de forces israéliennes dans le désert occidental irakien pendant la guerre, affirmant qu'il s'agissait de forces américaines. Selon la source irakienne, la zone concernée est complètement isolée de toute présence sécuritaire ou civile et aucune force militaire n'y serait actuellement déployée au sol. Elle affirme également que des largages aériens non coordonnées ont eu lieu dans les déserts de Najaf et de Samawa pendant la guerre, tandis que des dispositifs de brouillage auraient été détectés dans l'ouest de l'Irak. Le comité ministériel de législation en Israël a reporté aujourd'hui l'examen d'un projet de loi visant à annuler les accords d'Oslo, le protocole de Hébron et le mémorandum de White River. Ce report a été décidé à la demande du premier ministre israélien. Le texte avait été déposé par la députée Limor Shon Har Melech avec le soutien de tous les membres du groupe Otzma Yehudi. Le projet ne se limite pas à une déclaration politique, il prévoit aussi d'abroger les lois adoptées pour appliquer ces accords afin de rétablir la situation juridique et sécuritaire qui existait avant la signature des accords d'Oslo à la Maison-Blanche en 1993. Un important dispositif de sécurité a été mis en place autour de la délégation israélienne à l'Eurovision qui s'ouvre cette semaine à Vienne. Les autorités redoutent une attaque contre le représentant israélien Noam Betam ou contre des cibles israéliennes et juives en Autriche. La délégation israélienne est placée désormais sous la protection du Shin Bet et selon Ynet, l'opération est aussi coordonnée cette année avec le Mossad et d'après des sources proches du dossier avec des unités d'élite des services de sécurité autrichien. Pour des raisons de sécurité, le Shin Bet doit également utiliser cette année des technologies inédites sans que leur nature soit précisée. Le Mnebrit Canada a lui averti que l'année 2026 pourrait devenir l'année la plus violente de mémoire récente pour la communauté juive du pays. Le Mnebrit Canada qui a recensé 11 incidents violents antisémites depuis le 1er janvier et c'est déjà plus que les 10 attaques violentes enregistrées sur l'ensemble de l'année précédente. En 2025, le Canada avait déjà enregistré un record de 6800 incidents antisémites. Ce chiffre représentait une hausse de 9,3% par rapport à l'année 2024. Deux hommes ont été condamnés hier à Londres après avoir reconnu des faits de haine antisémite. Ils s'étaient rendus dans un quartier regroupant une partie de la communauté juive londonienne pour se filmer en train d'insulter les habitants. Adam Bedoui, âgé de 20 ans, et Abdelkader Bousloub, âgé de 21 ans, ont plaidé coupables devant le tribunal de première instance de Thames. Ils étaient poursuivis pour troubles à l'ordre public à caractère religieux. Selon la police, les deux hommes se sont rendus jeudi dernier à Clapton Common, près de Stamford Hill, un quartier du nord de Londres où vivent des juifs ultra-orthodoxes. Et sur place, ils ont insulté un homme juif tout en filmant la scène pour TikTok. Les policiers alertés rapidement sont arrivés alors que les suspects se trouvaient encore dans le secteur. Ils ont tenté de prendre la fuite, mais ils ont été rapidement arrêtés par les forces de l'ordre. Et justement, face à cette recrudescence plus qu'inquiétante des actes antisémites au Royaume-Uni, plusieurs milliers de personnes se sont rassemblées aujourd'hui à Londres lors d'une vaste manifestation organisée devant le 10 Downing Street, la résidence officielle du Premier ministre britannique, Keir Starmer. L'événement, soutenu par des dizaines d'organisations juives, intervient après une série d'attaques visant directement la communauté juive du pays. Dans une ambiance à la fois grave et déterminée, les participants ont brandi des drapeaux britanniques, israéliens et irlandais, ainsi que des pancartes appelant les autorités à lutter fermement contre l'antisémitisme. Le chroniqueur du Jewish Chronicle, Stéphane Pollard, avait qualifié l'événement de Million Mensch March, un appel à la mobilisation massive contre la haine des Juifs. Un important dispositif de sécurité a été déployé autour de ce rassemblement. Et puis, le grand rabbin de Grande-Bretagne, Ephraim Mirvis, a dénoncé, lui, lors de cette manifestation dont je viens de parler à Londres, un antisémitisme devenu, selon lui, normalisé dans la société britannique. Le grand rabbin de Grande-Bretagne a cité plusieurs incidents récents, dont des attaques contre des juifs et l'incendie criminel du synagogue, dénonçant également la présence croissante de dispositifs de sécurité autour des institutions juives du pays. On va marquer une pause dans cette édition et on se retrouve dans un instant avec Chaim Musiquant pour Un jour, une histoire.
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3: 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Et on vous retrouve, Chaim Musiquant, à présent, pour votre chronique Un jour, une histoire. Et vous allez nous raconter ce soir une journée historique, celle du 14 mai 1948. Ce jour-là, c'était quelques heures avant Shabbat, David Ben-Gourion va proclamer l'indépendance de l'État d'Israël.
12: C'est une journée qui fait partie de notre histoire à nous tous, dont je vais vous parler aujourd'hui. Cette journée, c'est le 14 mai 1948. C'est un vendredi et nous sommes à Tel Aviv. 200 responsables ont reçu le message suivant. Nous avons l'honneur de vous adresser une invitation à une séance pour assister à la déclaration d'indépendance. Elle se tiendra le vendredi 5 Iyar 5708, 14 mai 1948 à 16h dans la salle du musée 16 boulevard Rothschild. Dans ce courrier, il y a aussi un avertissement. Nous vous prions de garder confidentiel le contenu de cette invitation ainsi que l'heure de la réunion du conseil. Et cette lettre se termine par des considérations pratiques. Les invités sont priés de se présenter dans la salle à 15h30. L'invitation est personnelle, dress code, vêtements de cérémonie de couleur sombre. Alors, pourquoi ce secret? Parce qu'il y a danger. Les Britanniques sont ici depuis 1922. Ils ont remis leur mandat à l'ONU, mais ils pourraient interdire cette réunion avant leur départ. Et les pays arabes ont annoncé de leur côté leur intention d'attaquer le futur État juif. Mais revenons en arrière. En 1922, la Société des Nations confie à la Grande-Bretagne un mandat sur la Palestine. La Grande-Bretagne joue un double jeu. Elle promet tout et son contraire aux Juifs comme aux Arabes. Avant et après la Shoah, Londres ferme les portes de la terre d'Israël aux Juifs. Et pendant tout ce temps, les Arabes multiplient les violences. Ils commettent même des pogroms contre les Juifs. Malgré leurs 100 000 hommes en Palestine mandataire, les Britanniques ne contrôlent plus rien, ou plutôt, ne veulent plus rien contrôler. Le gouvernement britannique décide en 1947 de mettre un terme à son mandat et de confier l'avenir de la Palestine mandataire à l'ONU. Un comité spécial propose de diviser la Palestine en deux États indépendants, un État juif et un État arabe. Selon cette proposition, l'État juif devrait recevoir 15 000 km carrés, soit l'équivalent de 3 petits départements français. Et Jérusalem sera placé sous contrôle international. David Ben-Gurion est le président de l'Agence juive. Il accepte cette proposition. Le 29 novembre 1947, l'Assemblée générale des Nations unies approuve le partage de la Palestine et la fondation de deux États, un juif, un arabe. La résolution 181 est adoptée, mais elle est immédiatement rejetée par les États arabes. Ils sont déterminés plus que jamais à éliminer toute présence juive. En effet, à peine la résolution votée, les premières attaques arabes frappent les juifs. Embuscades sur les routes, tirs contre les quartiers juifs, convois pris pour cible, plusieurs milliers de juifs vont être assassinés. Revenons à ce vendredi 14 mai 1948. Peu avant 16 heures, David Ben-Gurion arrive au musée de Tel Aviv. Le président de l'agence juive se place entre les membres du conseil provisoire, devant une grande table. Derrière lui, il y a deux immenses drapeaux, bleu et blanc, frappés de l'étoile de David, et un portrait de Theodor Herzl. Les participants chantent spontanément la Tikva. Puis, Ben-Gurion lit la déclaration. « Nous proclamons la fondation de l'État juif dans le pays d'Israël, qui s'appellera l'État d'Israël. » Il poursuit la lecture. « Israël sera ouvert aux juifs du monde entier. » Il promet la liberté de culte et le respect des lieux saints de toutes les religions. Ben-Gurion appelle aussi les pays arabes à vivre en paix avec leurs voisins juifs. Après la fin de la lecture de la déclaration d'indépendance, les 37 membres du conseil provisoire signent le document. Parmi eux, il y a Golda Meirson, qui va devenir Golda Meir. Le rabbin Yehuda Leib Fishman Maimon récite le Shehriyanu pour remercier Dieu d'être le témoin de ce moment plus qu'historique. La cérémonie s'achève. Elle n'a duré que 32 minutes et elle a été retransmise par la nouvelle radio. C'est Kol Israël, la voix d'Israël. Dans les maisons, dans les rues, les juifs qui ont espéré ce jour depuis 2000 ans pleurent de joie, chantent et dansent la hora. Ben-Gurion, lui, ne va pas danser. Ce n'est pas par mépris pour son peuple qu'il aime tant, mais il sait que tout va aller très vite et que ce Shabbat ne va pas être un jour de repos. En effet, peu avant minuit, les dernières troupes britanniques embarquent à Haïfa et sans plus attendre, les Arabes se lancent à l'assaut d'Israël. L'Égypte est chargée de prendre le Negev, puis Ashkelon et Ashdod et de terminer par la conquête de Tel Aviv. Les Syriens, les Libanais et les Transjordaniens ont pour but la conquête du nord d'Israël. Ben-Gurion va faire une déclaration dans le studio de Kol Israël à Tel Aviv. Mais les auditeurs entendent le bruit d'un bombardement par un avion égyptien. C'est la guerre totale. Face à des armées supérieures en nombre et bien équipées, Israël doit se battre sur plusieurs fronts. Le 28 mai 1948, la vieille ville de Jérusalem tombe aux mains des Transjordaniens. Le roi Abdallah décide de l'annexer, ainsi que la Cisjordanie, la Judée-Samarie, et son royaume va désormais s'appeler la Jordanie. La guerre va durer jusqu'en juillet 1949. Israël va payer un prix très fort, 4000 soldats, 2400 civils sont tués et 12 000 Israéliens sont blessés. Ce sera la guerre la plus sanglante de toute l'histoire d'Israël. Mais Israël gagne la guerre d'indépendance, même si son territoire équivaut à 3 départements français. Le 14 mai 1948, Israël est né de par la volonté farouche d'un homme hors du commun. Cet homme, c'est David Ben-Gurion. Il a pris tous les risques, mais avec un minimum de doute et un maximum de confiance. Car a-t-il dit, je sais ce que le peuple juif est capable de faire.

0: Vous restez avec nous sur Radio Shalom à suivre toute l'équipe d'A Contre-Courant et moi je vous retrouve tout à l'heure à 19h.
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6: Bonsoir, bonsoir à tous, bienvenue sur Radio Shalom en direct comme tous les dimanches soirs pour notre émission à contre-courant. Il est 18h30 très précisément, très heureux de vous retrouver. J'espère que vous avez tous passé une belle semaine ici à Paris. Malheureusement, la météo est très triste, on est sous la pluie, mais on est très heureux de vous retrouver et de débattre pendant cette petite demi-heure qui arrive avec les chroniqueurs d'A Contre-Courant, Alexandre, Alexis, Johan et toute l'équipe. On aura un invité également que vous connaissez bien dans quelques instants. On va déjà démarrer évidemment par l'actualité. Alors, difficile de savoir et de comprendre ce qui se passe vraiment là-bas en Iran, entre les déclarations de Trump, de Bibi et également des mollahs, c'est un petit peu brouillon. On a du mal à se projeter, à comprendre. Est-ce que on se dirige vers une paix ou alors au contraire vers une reprise intense de la guerre? Johan, notre spécialiste, Johan Slama, est-ce que toi tu peux nous donner un peu plus d'informations, parce que il faut dire la vérité, d'ici on n'y comprend plus rien.
7: Bonsoir à tous. Eh bien, écoute, Fabrice et tous nos auditeurs, la situation est très compliquée, très complexe, car il faut bien le dire, personne ne s'attendait à une telle évolution de la guerre. Une fois l'attaque israélo-américaine le 28 février, qui a permis de décapiter les têtes du régime, et après 5 semaines de bombardements intenses, on pouvait quand même penser que le régime des mollahs finirait par tomber, sans oublier qu'au mois de janvier, il y a quand même eu 50 000 manifestants iraniens qui ont été tués. Voilà, pour remettre un petit peu les choses dans leur contexte. Aujourd'hui, à moins qu'il y ait un soutien étranger secret de la part d'autres grandes puissances dans le monde, on a quand même du mal à comprendre comment les Iraniens arrivent encore à faire face et à tenir, comme on le voit avec le détroit d'Ormuz, avec une certaine résistance. Donc honnêtement, les déclarations de Trump ressemblent de plus en plus aux déclarations des mollahs. Les mollahs surenchérissent à chaque fois leurs propos, sont belliqueux, et aujourd'hui c'est vrai qu'on a du mal à se projeter et à imaginer une fin de conflit. Ce serait surprenant que les Américains en restent là, repartent en laissant un tableau tel qu'il est aujourd'hui. Et c'est aussi compliqué de voir comment ils vont réussir à faire tomber le régime des mollahs. Alors je suis désolé, mais malheureusement, mes lumières ne vont pas pouvoir vous éclairer beaucoup plus que ce que nous entendons dans les gros titres et l'actualité actuellement. Situation à suivre de près, très complexe. Voilà, ouais. Fabrice.
6: Bah oui, bien sûr, on est branché tous les jours sur les médias. D'autant que moi, vous le savez, je m'occupe des Maccabiades et de la délégation française en vue des Maccabiades qui devaient avoir lieu déjà l'été dernier et qui ont été reportées à cet été, reportées l'an dernier, vous le savez, puisque une guerre avait explosé avec l'Iran début juin. Et cette année, les organisateurs israéliens veulent maintenir l'événement, parce qu'ils estiment que sur place tout va bien, mais c'est vrai que c'est compliqué pour les différentes délégations d'envisager le maintien de cette compétition exceptionnelle, les Maccabiades.

0: contenu, je pense qu'on fera l'effort de représenter à nouveau la France pour ces Maccabiades. Alors, Johan, tu parlais justement d'un soutien éventuel des autres nations. J'ai pas l'impression que ça viendra de la France. Alexandre, je sais pas ce que t'en penses, mais on a vu que la France veut des sanctions contre Israël, notamment à travers l'Union européenne. On en peut plus de la France. Ouais, Johan.
1: On a beaucoup de mal à comprendre la position de la France actuellement vis-à-vis de ce qui se passe au Moyen-Orient. C'est un coup oui, un coup non. Il y a une tension générale vis-à-vis d'Israël. On a du mal vraiment à comprendre pourquoi, parce que Israël est la seule démocratie du Moyen-Orient, le seul pays dans la région qui permet à tout le monde de vivre paisiblement ensemble. Et c'est vrai que la politique actuellement menée par le gouvernement français est très compliquée et on a beaucoup de mal à comprendre pourquoi ils veulent agir de cette façon. Alors bon, il y a toujours eu une histoire par rapport au Quai d'Orsay, par rapport à toute cette politique anti-israélienne. Mais aujourd'hui, les choses deviennent très compliquées. Et si tu me le permets, Fabrice, j'aimerais profiter de cette prise de parole pour revenir également sur ce qu'a dit Mélenchon, qui est complètement fou, qui est complètement, d'ailleurs à tous les auditeurs, essayez d'éclairer vos amis, vos relations, les gens que vous connaissez, pour vraiment leur faire comprendre les choses. Car quand la journaliste d'LCI lui a demandé quel était le pays le plus dangereux de la région pour lui aujourd'hui, il a osé répondre que c'était Israël qui attaquait tout le monde. Or, Israël n'attaque personne, Israël se défend. Car le 7 octobre, ceux qui ont voulu massacrer des civils israéliens sans défense, ce sont les terroristes du Hamas. Aujourd'hui, quand l'Iran finance des proxys qui menacent sans cesse Israël avec les tirs du Hezbollah qui viennent du Liban, avec les Houthis qui menacent le trafic maritime, qui menacent même Israël, on l'a vu avec des missiles envoyés sur Eilat, eh bien je trouve que c'est scandaleux de laisser une personne dire de telles choses publiquement. Israël n'a jamais attaqué personne. Israël est un pays qui se défend. Israël est un pays qui fait ce qu'il faut pour sa survie. Et aujourd'hui, le monde devrait prendre exemple sur Israël qui ne fait que de se défendre. Donc vraiment, soyez très vigilants, propagez cette idée, parlez-en autour de vous. On ne peut pas laisser des gens, des hommes politiques parler de cette façon. Vraiment. Je tiens à insister lourdement là-dessus, car cet homme est dangereux pour la France, pour la République, pas seulement pour Israël et pour le Moyen-Orient. C'est une personne qui surfe sur des vagues très nocives pour notre propre pays, qui remet en question toutes les valeurs de la France, toute son histoire, tous ses principes. Et vraiment, bon, je sais que nous avons une émission dans laquelle nous parlons politique et nous sommes à contre-courant, mais là, vraiment, j'ai pas l'habitude d'insister lourdement comme ça. Méfiez-vous de ce monsieur Mélenchon, qui est une catastrophe pour la République et pour la France. Vraiment, voilà.
0: Merci, Johan, pour ce coup de gueule. Bon, à mon avis, il n'y a pas beaucoup de nos auditeurs qui avaient l'intention de voter pour lui en 2027, mais enfin, c'est important de le signaler, parce que ce qui a été dit dans cette interview, c'est un scandale. Et puis, tu parlais de la France. Alors la France qui est déjà toujours depuis le Quai d'Orsay, qui est depuis des années en tension avec Israël, on sait qu'en plus la France veut toujours, je sais pas pourquoi, depuis 20 ans, se démarquer des Américains. Donc il y a toujours cette
1: notion idée anti-américaine.
0: Voilà, anti-américaine. Oui. Et en plus, il y a le Liban au milieu de tout ça. On connaît l'attachement de la France, le lien avec le Liban. Donc voilà, ils surfent sur ces trois points-là au niveau du Quai d'Orsay pour essayer de jeter la pierre sur Israël, alors qu'ils savent très bien que faire tomber le régime des Mollahs serait exceptionnel pour la région. Donc c'est vraiment triste de la part de
1: triste. Et si on peut revenir un instant sur le Liban, n'oublions pas que la France a dirigé le Liban de 1920 à 1943, d'où cet attachement au peuple libanais. Et aujourd'hui, la France peut jouer un grand rôle dans la région. Si au lieu de condamner constamment Israël qui ne fait que de se défendre aux attaques du Hezbollah contre son territoire, si la France pouvait participer financièrement à aider les Libanais qui sont pour en partie sous perfusion économique du Hezbollah, si la France finançait ces gens-là pour permettre aux Libanais de se

0: débarrasser du Hezbollah. Ce serait intéressant. Mais au lieu de ça, on comprend pas. Il y a toujours une volonté de condamner Israël et de faire comme si c'est Israël qui attaquait et ce n'est jamais Israël qui se défend. Et c'est vrai qu'on a du mal à comprendre.
1: Avec la complicité de certaines chaînes. Oui. Un petit mot peut-être, oui. Alexandre, qu'on n'a pas entendu encore pour rebondir.
2: Pour réagir à ce qu'il disait Johan, pour réagir tout simplement, on est à un an des présidentielles. Et si il va dire, il allait dire que Israël n'est pas un danger pour la région, il va faire 5%. Donc, il a un électorat, il a choisi son électorat. Il sait qu'il est autour des 15%. Il peut peut-être atteindre les 20%. Il va taper sur Israël pendant un an pour essayer d'atteindre le second tour. C'est tout, c'est sa seule carte.
0: Alex, je ne veux pas te contredire, mais tu sais, il y a des pays aujourd'hui maghrébins qui fonctionnent très bien, comme le Maroc, comme la... Pourquoi ? Tout simplement parce que le gouvernement fait respecter la loi et est droit dans ses bottes. Et Mélenchon, effectivement, tu as raison, il essaye de surfer sur peut-être une partie de cette population qui va voter pour lui parce qu'elle va entendre ce qui lui fait plaisir. Mais la majorité de ces gens-là sont peut-être tout simplement mal informés. Et aujourd'hui, je pense que au lieu de continuer à dire qu'il joue sur cette population pour essayer d'acquérir le plus possible de voix, il y a peut-être aussi une autre façon de voir les choses et d'essayer de faire comprendre à ces gens-là que c'est faux et qu'ils ne racontent pas la vérité. Et c'est là qu'on a peut-être quelque chose à faire.
1: Alors les amis, je vous interromps un instant parce que c'est déjà l'heure de la pub. On reprendra ce débat et on va recevoir également notre invité Stéphane Mamou. Je vous en dis un peu plus tout de suite après la pub. À tout de suite les amis.
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1: De retour pour la deuxième mi-temps d'un contre-courant avec toute l'équipe et notre invité Stéphane Mamou, à qui on va donner la parole dans un instant. Juste avant de passer à Stéphane, que vous connaissez évidemment, le Club J, 30 ans de Club J. Un petit mot, Alexandre, je voulais qu'on revienne. Alors cette semaine, bien sûr, il y a eu l'Agba Omer, un moment important pour toute la communauté à travers le monde. Et puis surtout ce Shabbat organisé par Trump. Je voulais que tu dises un mot sur ce Shabbat incroyable. Trump qui déclare que les États-Unis doivent faire un Shabbat, c'est incroyable.
2: Un Shabbat national, et alors que dans cette paracha, on a l'obligation, on a le commandement de Hachem nous répète plusieurs fois de faire le Shabbat, de respecter le Shabbat. Et dans cette paracha, il y a encore la mitzvah du Shabbat dans la paracha de Birkotai, donc il y a pas de hasard. Et donc là, il y a eu un Shabbat national aux États-Unis cette année pour le 250e anniversaire des États-Unis. Mais la seule chose que je voulais venir, et une nouvelle toute fraîche, je viens d'avoir une notification de I24 de Netanyahou qui dit « La guerre contre l'Iran n'est pas terminée ». Voilà, je viens d'avoir la notification de Netanyahou qui vient d'avoir ces propos-là. Donc, prenez vos précautions si vous avez des voyages en Israël à faire.
1: Voilà. Bon, de toute façon, il y a beaucoup de déclarations qui vont dans tous les sens ces dernières semaines entre Trump, Bibi et compagnie et l'Iran. C'est pas évident de s'y retrouver, comme on l'a dit tout à l'heure. Et en tout cas, ce Shabbat organisé par Trump, c'est incroyable. On n'imagine pas un autre président, à part celui de l'Argentine également, qui est complètement à fond attiré par cette religion juive. Mais c'est incroyable. Trump, vraiment, c'est fort d'oser dire ça, de proposer un Shabbat national. C'est exceptionnel et ça nous fait chaud au cœur de voir qu'il y a quand même quelques personnes importantes sur cette terre qui apprécient le peuple juif et la Torah. Alors, on va passer sur un autre sujet complètement, puisque dans quelques jours, dans 10 jours exactement, il y a la fête de Shavuot qui approche, et on a la chance d'avoir à nos côtés, je vous l'ai dit depuis tout à l'heure, notre ami Stéphane Mamou, que vous connaissez évidemment pour le Club J. Vous avez forcément été une fois au moins au ski dans son club, un club caché exceptionnel au pied des pistes à la Toussuire dans les Alpes. Moi, je me régale depuis des années, mes enfants aussi. On y va en famille, entre amis, c'est un moment extraordinaire. Mais Stéphane a d'autres cartes dans son jeu, puisqu'il s'occupe, il nous en avait parlé il y a quelques semaines ici, du fromage cachère. Et à l'approche de Shavuot, évidemment, il voulait nous dire un petit mot là-dessus. Salut Stéphane.
8: Bonjour à tous, merci de m'avoir invité. C'est dur de passer derrière vous avec toute cette émission, mais bon, si le président Trump peut nous dire un Shabbat avec plein de fromage, ralabi avec plein de fromage, ça peut nous aider.
1: Voilà.
8: Alors, je voulais vous parler de mon fromage parce que c'est ce week-end avant Shabbat qu'il y a eu, on a pu faire rentrer nos barquettes dans les magasins hyper cachers, et ça, c'est un travail qu'on a fait avec mes enfants depuis 5-6 ans. Aujourd'hui, nos fromages sont tranchés, coupés et mis en barquette pour les mettre dans les grands, dans les magasins comme hyper cachers. C'est important de le dire parce que c'est le seul qui nous a soutenus depuis le début. Aujourd'hui, on a la chance d'avoir un petit laboratoire qui nous appartient. Moi, j'adore faire ça. J'adore construire, bâtir et développer dans la cache-route ce fromage. La différence qu'on a, nous, et c'est pour ça que c'est bien d'en parler, c'est que notre laboratoire, il est entièrement à nous, il est strictement cachère, et on a enfin fait un laboratoire où on ne cache, vous savez, souvent dans les produits cachères, dans tout ce qui est alimentation, on cachérise des usines, on affrète des usines, on bloque des usines. Là, on a carrément fait avec mes garçons un laboratoire, une usine d'emballage de nos fromages. Et c'est ça qui est magnifique, Fabrice.
1: Eh oui, donc si j'ai bien compris, c'est le seul fromage avec une production 100% cachère.
8: 100% cachère, qui de la base, mais évidemment, parce que nous sommes Halav Israël, nous avons notre ferme qu'on en a parlé il y a à peu près 2-3 mois quand vous avez invité. Nous fabriquons nous-mêmes nos fromages. Nous avons notre cap d'affinage qui est à nous, 100% cachère, avec le Bedin de Paris, bien sûr. Et maintenant, ce qui nous manquait à notre corde, et ce qu'on a travaillé depuis longtemps, qui n'était pas facile à faire, c'est de trancher, d'emballer, couper et avoir des fromages dans les magasins dont les clients peuvent y aller directement et pas à la coupe comme on avait avant. Et ça, c'est un travail important à faire. On est très content de ce qu'on a réussi à faire. On a eu les premières photos dans les magasins cachères, dans hyper cachères. Et ça, pour nous, c'est énorme. Donc, en termes de cache-route, je peux te dire, Fabrice, que Là, on a atteint un point de 100% que tout est à nous. Ça, c'est magnifique.
1: C'est une grande première. Oui, Alexandre.
2: Donc, vous vendez les fromages en entier et à la coupe.
8: Oui, tout à fait. C'est ça qui est important aujourd'hui, c'est que maintenant ils sont emballés et mis sous vide et mis dans des barquettes dans les magasins hyper cachers. Vous savez, vous avez pris l'exemple tout à l'heure des Américains. Les Américains, c'est ça leur force dans le cachère, c'est qu'ils ont réussi à mettre du cachère dans tous les magasins. Moi, je veux pas dire de marque ici qui est très connue, mais il y a des grandes marques américaines où aujourd'hui vous allez dans le monde entier, il y a le rond avec le K. Et ça, c'est très important. Et c'est exactement ce qu'on veut faire, nous, avec notre fromage. Aujourd'hui, évidemment, on veut les mettre dans les hyper, ils sont dans les hyper cachères, mais on va arriver à les mettre partout. Et ça, c'est important. En termes de cache-route, c'est pour vous égayer un peu. En termes de cache-route, nous, on n'a pas besoin de nettoyer, de cachériser notre usine, parce que notre usine est 100% cachère, sous le contrôle du Building de Paris. Et maintenant, on est tranquille, on est, comme on dit, on est chez nous. Un peu comme le Club J, hein, Fabrice. Hein.
1: Voilà, on est chez nous et on est content. Quel est le nom de ce fromage? Parce que tu nous as pas donné la marque, le nom.
8: Le nom du fromage, c'est le Fonds Coubertin. Le Fonds Coubertin by Club J. Pourquoi le Fonds Coubertin? Parce que la commune où on a notre laboratoire, notre commune où on s'est installé à la Toussuire, depuis maintenant, alors t'as dit 30 ans, hein, mais c'est 41 ans le Club J.
1: Pardon, excuse-moi.
8: Je sais que je suis pas plus vieux que ça, mais bon.
1: C'est vrai.
8: Et la particularité de cette station, c'est que la commune s'appelle Front Couverte. Donc nous, on appelle notre fromage le Front Couvertin, car mes garçons sont nés à Front Couverte, à Toussuire. Ils ont fait leur Brit Mila là-bas. Et donc pour moi, c'est important que mon fromage porte le nom d'un personnage de là-bas, quoi.
1: Quelle histoire incroyable, Alexandre. Vas-y.
2: Ouais, si j'ai un petit conseil à vous donner, parce que je suis aussi dans l'alimentaire en ce moment, si j'ai un petit conseil à vous donner, c'est essayer d'avoir aussi la Théouda Loubavitch, parce qu'elle est demandée. Il y a pas mal de gens qui respectent, qui mangent Loubavitch.
8: Alors je vais te répondre comme le Rav Citruc, parce que moi j'adore le Rav Citruc, et puis c'est bien d'en parler de cette personne qui nous a quitté.
2: C'est un conseil d'amis, c'est pas une reproche.
8: Tu as raison, c'est très bien. Alors il faut savoir que le Beit Din de Paris, c'est un consistoire qui est très, très, très important, très poussé dans la cache-route. Après, vous, depuis quelques années, on va dire la nouvelle génération, le travail des Loubavitch qui ont été faits est exceptionnel. Et ça, on le respecte. Mais le Rav Citruc, il disait, moi, je mange Beit Din et je mange chez les Loubavitch. Le problème, c'est que c'est les Loubavitch qui mangent pas Beit Din. Donc ça, c'est pas un problème pour moi, parce que grâce à Dieu, il y a encore je pense que Fabrice nous invitera encore, mais on a une Théouda qui va arriver, qui est de Khalat Bet Yosef de Jérusalem, qui vont être sur nos fromages. Et il faut savoir que c'est eux qui ont inventé la cache-route d'ailleurs. C'est eux qui ont inventé les livres où on nous apprend comment on fait la cache-route des produits. Et avec mon fils Jim, qui est fromager, c'est grâce à lui que le consistoire là-bas nous a donné la Théouda. Mais on va le mixer avec le Beit Din de Paris, parce qu'il faut pas oublier que le consistoire de Paris, le Beit Din de Paris, si on est tous aujourd'hui, tous ensemble, c'est parce qu'on a un grand consistoire qui nous lie. N'oubliez pas ça, même si j'adore les Loubavitch.
2: Mais je suis complètement d'accord avec vous, 100% d'accord avec vous, et j'ai un soutien inconditionnel au consistoire.
1: Alors, ce que je voulais rajouter, c'est que c'est vrai, Stéphane, le fromage, culturellement, ne faisait pas vraiment partie, il y a encore quelques années, on va dire, de la consommation des Juifs, surtout en France, séfarades, tout ça, qui avait surtout la culture de la viande, etc. Mais depuis une ou deux décennies, on voit que le halavi a pris une part énorme dans même chez les traiteurs. Les gens adorent manger halavi. Donc c'est vrai que ce fromage, je pense qu'il arrive dans un timing exceptionnel, parce qu'il y a une vraie demande. Il y a un amour pour le fromage qui a explosé dans les foyers juifs qui se sont modernisés, on va dire, par rapport à leurs parents qui étaient issus du Maghreb et qui étaient plutôt bassari.
8: Tout à fait, tu as raison de parler de ça, mais ce qui est important aussi, c'est que les gens ne savaient pas que le fromage, entre guillemets, pas cachère, il était vraiment pas cachère. Si on peut raconter un petit peu une histoire du fromage, c'est que faut pas oublier que le fromage pas cachère, à 80% de la production des fromages de France, et même d'Europe, ils ont du saindoux dedans, ils ont de la présure animale, ils ont un système, on va pas en parler maintenant, mais on pourrait en faire une émission complète. Et on va dire, ceux qui mangeaient du fromage dehors, ils pensaient que le fromage, c'était que du lait. Donc il y avait ce côté-là où les gens ne sont pas au courant de ce qui se passe. Moi, quand je discute avec des gens qui adorent le fromage, quand je leur dis que vous avez du Saint-Doux et que vous avez de la présure animale dans les fromages, les gens ne nous croient pas à ça. Et grâce à Dieu, à aujourd'hui, avec des amis qui sont pas des concurrents, mais des gens qui ont fait un travail aussi depuis longtemps dans le fromage, on a réussi à faire un processus pour avoir un fromage où il n'y a pas du lait, de la viande mélangée dans la base du fromage. Et c'est ça qui est important. Nous, avec notre fromage, on a réussi à faire une gamme de fromages savoyards où on a un produit qui est affiné, qui est conservé, qui a un goût particulier. Et c'est vrai que la nouvelle génération, par exemple, adore la raclette. On a un nouveau fromage qui est sorti cet été, c'est le fromage à panini. Et ça, c'est un fromage qui est exceptionnel. Et c'est ça qui est important, Fabrice, c'est de faire voir que dans la cache-route, aujourd'hui, on a des produits incroyables.
1: Bravo, bravo. Alors, un petit mot de la fin, juste parce que on parle de fromage, parce qu'il y a Shavuot qui arrive. Juste un petit mot, Alexandre, pourquoi cette tradition de manger du fromage à Shavuot?
2: Ah, il y a plusieurs raisons. Une des raisons, c'est parce que avant le don de la Torah, ils ne connaissaient pas les règles de cacheroute et donc ils mangeaient plus facilement du lait. Et aussi, une des raisons, c'est aussi que la Torah est comparée. On dit que Eretz Zavat Chalav Udvash. C'est une terre de, parce que après le don de la Torah, la prochaine étape, c'était de rentrer en Israël. On devait rentrer en Israël juste après le 9 av, on devait rentrer en Israël et malheureusement ça s'est pas passé comme prévu. Mais donc on a dit Eretz Zavat Chalav Udvash, une terre qui est de lait, de miel. Donc du coup voilà, c'est pour ça que un repas lacté avec aussi du miel et des douceurs se compose un des repas de Shavuot.
1: Voilà. Alors pendant Shavuot, on va se régaler avec le fromage Foncouvertin de Stéphane Mamou et de ses fils que vous pouvez retrouver dans les magasins hyper cachers. Alors c'est déjà l'heure de se quitter. Le mot de la fin, Stéphane.
8: Je voulais remercier le patron de Hyper Cacher parce que vous savez, quand vous faites des produits cachers comme ça, que vous battez pour la cache-route, que vous battez pour le produit, que vous battez pour le prix, pour que les consommateurs ne payent pas un prix fou parce qu'on fait du cacher, eh ben, je peux vous dire que Hyper Cacher nous a vraiment beaucoup aidé avec Yarden, son beau-frère. Et ça, c'est important de parler de ces gens-là parce que souvent les gens, ils pensent que c'est du business. Mais il y a quand même une part de religion, de cache-route, d'identité et pour les consommateurs. Ça, c'est important de le dire.
1: Ouais, très, très important. Alors, bravo à eux de soutenir ce fromage Foncouvertin, un fromage 100% cachère, 100% français.
8: Halal Israël, n'oubliez pas, c'est très important ça.
1: Merci Stéphane. Bon, les amis, c'est déjà l'heure, on doit se quitter, 18h57. Merci à Johan, Alexandre, Alexis et puis surtout Stéphane Mamou, qu'on apprécie tellement dans cette émission et au sein de toute la communauté juive. On a tous appris à skier, notamment au Club J. Et puis là, on va se régaler pendant Shavuot. Donc vous pouvez vous diriger vers les magasins hyper cachers pour manger et acheter ce très, très bon fromage 100% cachère. Voilà, les amis, c'était le mot de la fin. Merci à tous et on se retrouve comme chaque semaine, dimanche prochain à 18h30 pour de nouvelles actualités. Salut à tous. Bonne semaine.
2: Bye.
1: Salut.
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21: Vous êtes bien sur Radio Shalom, il est 19h, passé 30 secondes. Bonne soirée.
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23: Bonsoir, le Hezbollah a tiré plusieurs roquettes en direction de soldats israéliens stationnés au sud Liban. L'armée israélienne affirme que les projectiles ont été interceptés et qu'aucun blessé n'a été signalé. Le chef d'état-major de l'armée israélienne, le général Eyal Zamir, a averti aujourd'hui que l'armée israélienne avait un besoin urgent de soldats supplémentaires en raison des combats menés sur plusieurs fronts. Eyal Zamir aurait demandé au parlementaire d'accélérer les mesures permettant l'enrôlement des ultra-orthodoxes en âge de servir et de prolonger le service militaire obligatoire de 30 à 36 mois et d'augmenter aussi le budget de la défense. L'Iran, qui a adressé une nouvelle mise en garde aux États-Unis menaçant de frapper les navires et bases militaires américaines au Moyen-Orient en cas d'attaque de ses bâtiments dans le Golfe. Et puis, selon l'agence de presse iranienne Fars, le chef du commandement unifié des forces armées iraniennes a rencontré Mojtada Khamenei, le fils du guide suprême, au cours de cette réunion. Mojtada Khamenei lui aurait transmis de nouvelles directives visant à poursuivre les opérations et à affronter fermement les adversaires. Face à une recrudescence inquiétante des actes antisémites au Royaume-Uni, plusieurs milliers de personnes se sont rassemblées aujourd'hui à Londres lors d'une vaste manifestation organisée devant le 10 Downing Street, la résidence officielle du Premier ministre britannique. L'événement, soutenu par des dizaines d'organisations juives, intervient après une série d'attaques visant directement la communauté juive du pays. Et le grand rabbin de Grande-Bretagne, Ephraim Mirvis, a dénoncé, lui, un antisémitisme devenu normalisé dans la société britannique. Il a pris la parole lors de ce rassemblement contre la haine anti-juive. Un important dispositif de sécurité a été mis en place autour de la délégation israélienne à l'Eurovision qui s'ouvre cette semaine à Vienne. Les autorités redoutent une attaque contre le représentant israélien Noam Betam ou contre des cibles israéliennes et juives en Autriche. La délégation israélienne est désormais placée sous la protection du Shin Bet. Et puis le Mnebrit Canada a averti que cette année, l'année 2026, pourrait devenir l'année la plus violente de mémoire récente pour la communauté juive du pays. Selon l'organisation, les Juifs du Canada ont déjà subi davantage d'attaques antisémites violentes depuis janvier que pendant toute l'année 2025. Cathy Bisraor, bonsoir.
24: Bonsoir Pierre.
23: Cathy Bisraor, vous êtes l'une de nos correspondantes permanentes en Israël. Je le disais tout à l'heure dans les titres, le Hezbollah aujourd'hui a tiré plusieurs roquettes en direction de soldats israéliens qui étaient stationnés au sud-Liban. L'armée israélienne affirme que les projectiles ont été interceptés et qu'aucun blessé n'a été signalé. Mais vendredi, trois soldats israéliens ont été blessés par ce que l'on appelle les drones à bas prix du Hezbollah qui ne trouvent pas de réponse au sein de la défense israélienne, et c'est un vrai problème pour l'armée israélienne.
0: Absolument, Pierre. Et là, vous parlez de ce qui s'est passé hier. Il faut rappeler ce qui s'est passé également à Shlomi, c'est-à-dire en plein territoire israélien, ou à Metula, où ces fameux drones qui coûtent même pas 50 à 100 dollars ont touché ces villes israéliennes. C'est-à-dire que ça touche pas seulement des soldats, mais également des Israéliens. Et aujourd'hui, des Israéliens civils, et aujourd'hui, Tsahal, hyper technologique, hyper perfectionné, n'a pas trouvé de solution à ces armes qui portent, qui sont évidemment meurtrières, comme on l'a vu. Il y a eu deux soldats israéliens qui ont été tués par ce type de drone il y a quelques jours. Je vous raconte une histoire incroyable qui a été d'ailleurs diffusée par la presse israélienne, autorisée à la censure. Les soldats qui se trouvent au sud Liban ont trouvé le moyen d'utiliser des filets de pêcheurs, ni plus ni moins. Et lorsqu'ils se trouvent quelque part, ils étalent des dizaines de mètres de filets de pêcheurs pour justement protéger et attraper les drones. Vous vous rendez compte où est-ce qu'on en est arrivé également avec ce type d'armes très problématiques. À Tsahal, on répond que des solutions sont actuellement étudiées et que très rapidement, il y aura une parade qui sera trouvée à ce type d'armes meurtrières qui menacent véritablement concrètement tous les jours les soldats israéliens postés au sud du Liban.
23: Alors, Cathy Bisraor, d'une façon beaucoup plus large, on voit bien que depuis les cessez-le-feu, il y en a deux, hein, il y en a un au sud Liban qui a été fait entre le Liban et Israël, et puis il y en a un concernant la bande de Gaza. Mais les deux organisations terroristes qui ont élu résidence dans ces zones-là, le Hamas à Gaza et le Hezbollah au sud Liban, ont signalé qu'ils ne seront pas désarmés. Alors, peut-être une question un peu plus large, mais qui est reliée en plus avec les drones dont on vient de parler, et ce non-désarmement, c'est qu'en fait, on en est toujours dans une situation identique à ce qui prévalait, je dirais, avant le 7 octobre. Rien n'a changé concrètement.
0: Non, ça, je crois pas qu'on puisse dire que c'est une situation identique, parce que le Hamas, de facto, si vous voulez, il veut pas se démanteler, mais de facto n'existe plus au niveau militaire. Il existe comme des groupuscules, si vous voulez, terroristes ici et là. C'est pas du tout le Hamas d'avant le 7 octobre. Même chose pour le Hezbollah. Mais ce qui est vrai, c'est qu'ils sont toujours là. Et le Hamas et le Hezbollah. Et que les moyens de cette fameuse idée de leur démanteler et de qu'ils soient désarmés totalement. Aujourd'hui, ça semble comme un projet sur le très long terme et pas réaliste, en tout cas pour le court terme. On voit bien que le fameux plan Trump, en fait, ne fonctionne pas, et que également avec le Hezbollah, le gouvernement libanais n'a aucune capacité véritablement d'imposer un désarmement du Hezbollah. Et donc, de facto, on est officiellement dans un cessez-le-feu, et à Gaza et au sud Liban. Mais sur le terrain, comme on vient de le dire avec l'affaire de ces fameux drones, c'est pas du tout la situation. En fait, les combats continuent. Maintenant, si je me place, comme vous dites, en macro, en fait, la réponse que donnent d'ailleurs les militaires eux-mêmes, ça le même. Il faut voir le processus sur un très long terme. En fait, Israël se bat au Moyen-Orient pour changer ce que l'on appelait l'axe du mal, qui est dirigé par l'Iran. Aujourd'hui, il y a des tentatives de Trump de museler l'Iran, ce qui n'est pas sûr que cela va arriver sur le court terme. Mais en fait, ce que l'on dit en Israël, c'est que seulement lorsque la tête iranienne sera touchée sérieusement, alors on pourra, en fin de compte, véritablement sur le terrain, arriver à museler et le Hezbollah et le Hamas. En conclusion, il y a un processus qui a débuté quelque part, si vous voulez, le 7 octobre, mais ça prendra pas des mois, ni un an, ni deux ans, ça prendra certainement des années pour que Israël arrive, et Israël, les États-Unis et tous les pays occidentaux et les pays arabes modérés arrivent à museler ce que l'on appelle l'axe du mal.
23: Un dernier mot avec vous, Cathy Bisraor. Aujourd'hui, le chef d'état-major de l'armée israélienne s'est exprimé lors d'une réunion à huis clos devant la commission des affaires étrangères et de la défense du Parlement israélien. Il a un besoin urgent de soldats supplémentaires en raison des combats menés sur tous les fronts. Alors, on le sait, la bande de Gaza, le Hezbollah, l'Iran, l'Irak, le Yémen... Quand vous parliez à l'instant de ce processus qui va prendre des années et des années, est-ce que l'armée israélienne, en fonction de ce qu'a dit aujourd'hui le chef d'état-major de l'armée israélienne, est capable de tenir pendant toutes ces années ?
0: Lorsque vous citez le chef d'état-major, il a justement, c'est de lui d'ailleurs que j'ai pris cette déclaration, il a justement parlé d'un combat qui va durer des années. Et la réponse, il a même lui donné tout seul, c'est non. Il n'est pas possible de demander ce que l'on voit. Je pense que chacun sait ce qui se passe en Israël au niveau de ses réservistes qui font des 200 et 300 jours de réserve depuis 2-3 ans. C'est quasiment impossible, ce sont des familles qui ont été démantelées, des problèmes sérieux au niveau du travail de ces réservistes, etc. Et qu'il faut autre chose, qu'il faut une force supplémentaire. Mais comme on le voit, pour l'instant, la capacité juridique et légale d'Israël d'enrôler ces ultra-orthodoxes, il y a plus de 15 000 jeunes ultra-orthodoxes qui pourraient devenir soldats en quelques mois, pour l'instant, aucune solution politique et ni juridique n'a été trouvée. Et c'est ce qu'a dit le chef d'état-major. C'est un véritable défi très très grave pour l'État d'Israël pour les prochaines années.
23: Cathy Bisraor, merci d'avoir été avec nous sur Radio Shalom. Je rappelle que vous êtes l'une de nos correspondantes permanentes en Israël. Merci et bonsoir Cathy.
0: Bonsoir Pierre.
23: Et l'armée israélienne qui annonce que les forces de la 146e division ont détruit environ 70 cibles du Hezbollah et éliminé plus de 30 terroristes au cours de la semaine dernière dans le sud Liban. Le chef d'état-major de l'armée israélienne, on en parlait à l'instant avec Cathy Bisraor, a donc averti aujourd'hui que l'armée israélienne avait un besoin urgent de soldats supplémentaires en raison des combats menés sur plusieurs fronts lors d'une réunion à huis clos de la commission des affaires étrangères et de la défense du Parlement israélien. Eyal Zamir aurait demandé aux parlementaires d'accélérer les mesures permettant l'enrôlement des ultra-orthodoxes en âge de servir, de prolonger le service militaire obligatoire de 30 à 36 mois et d'augmenter le budget de la défense. L'Iran, qui a transmis sa réponse à la proposition américaine visant à mettre fin à la guerre au Moyen-Orient par l'intermédiaire Pakistan, c'est ce que rapporte un média d'État iranien. L'Iran, dans le même temps, qui a adressé une nouvelle mise en garde aux États-Unis, menaçant de frapper les navires et les bases américaines au Moyen-Orient en cas d'attaque contre ses bâtiments dans le Golfe. Le porte-parole de la commission parlementaire iranienne pour la sécurité nationale et la politique étrangère a affirmé que toute action visant des navires iraniens entraînerait une réponse lourde et décisive de Téhéran. Le responsable iranien a également averti Washington que le temps joue désormais contre les intérêts américains, estimant qu'il serait préférable pour les États-Unis de ne pas agir stupidement et de ne pas s'enfoncer davantage dans le bourbier dans lequel ils sont tombés. Et puis, selon l'agence iranienne Fars, le chef du commandement unifié des forces armées iraniennes a rencontré Mojtada Khamenei, le fils du guide suprême qui a été éliminé. Au cours de cette réunion, Mojtada Khamenei lui aurait transmis de nouvelles directives visant à poursuivre les opérations et, dit-il, à affronter fermement ses adversaires. Mohamed Al-Abbas, qui est le conseiller principal du président de l'autorité palestinienne Mahmoud Abbas, a lancé une attaque très dure contre le Hamas. Il accuse le mouvement terroriste de vouloir conserver le pouvoir dans la bande de Gaza sur le crâne d'enfants, ce sont ses termes, dans une interview qui a été diffusée le 29 avril dernier sur la chaîne Al Arabiya. Ce responsable de l'autorité palestinienne affirme que le Hamas fait passer sa politique de survie avant la vie des civils. Selon lui, le Hamas continue de s'en prendre à la population gazaoui malgré la crise humanitaire. Mohamed Al-Abbas accuse le mouvement de persécuter les habitants, de tirer sur eux, de les frapper, de les taxer, de leur extorquer de l'argent et de les arrêter. Une source sécuritaire irakienne a déclaré à Al Jazeera que Bagdad n'avait détecté aucune présence de forces israéliennes dans le désert occidental irakien pendant la guerre, affirmant qu'il s'agissait de forces américaines. Selon la source irakienne, la zone concernée est complètement isolée de toute présence sécuritaire ou civile et aucune force militaire n'y serait actuellement déployée au sol. Elle affirme également que des largages aériens non coordonnés ont eu lieu dans les déserts de Najaf et de Samawa pendant la guerre, tandis que des dispositifs de brouillage auraient été détectés dans l'ouest de l'Irak. Le comité ministériel de législation en Israël a reporté aujourd'hui l'examen d'un projet de loi visant à annuler les accords d'Oslo, le protocole de Hébron et le mémorandum de White River. Ce report a été décidé à la demande du premier ministre israélien. Le texte avait été déposé par la députée Limor Shon Har Melech avec le soutien de tous les membres du groupe Otzma Yehudi. Le projet ne se limite pas à une déclaration politique, il prévoit aussi d'abroger les lois adoptées pour appliquer ces accords afin de rétablir la situation juridique et sécuritaire qui existait avant la signature des accords d'Oslo à la Maison-Blanche en 1993. Un important dispositif de sécurité a été mis en place autour de la délégation israélienne à l'Eurovision qui s'ouvre cette semaine à Vienne. Les autorités redoutent une attaque contre le représentant israélien Noam Betam ou contre des cibles israéliennes et juives en Autriche. La délégation israélienne est placée désormais sous la protection du Shin Bet et selon Ynet, l'opération est aussi coordonnée cette année avec le Mossad et d'après des sources proches du dossier avec des unités d'élite des services de sécurité autrichien. Pour des raisons de sécurité, le Shin Bet doit également utiliser cette année des technologies inédites sans que leur nature soit précisée. Le Mnebrit Canada a lui averti que l'année 2026 pourrait devenir l'année la plus violente de mémoire récente pour la communauté juive du pays. Le Mnebrit Canada, qui a recensé 11 incidents violents antisémites depuis le 1er janvier, et c'est déjà plus que les 10 attaques violentes enregistrées sur l'ensemble de l'année précédente. En 2025, le Canada avait déjà enregistré un record de 6800 incidents antisémites. Ce chiffre représentait une hausse de 9,3% par rapport à l'année 2024. Deux hommes ont été condamnés hier à Londres après avoir reconnu des faits de haine antisémite. Ils s'étaient rendus dans un quartier regroupant une partie de la communauté juive londonienne pour se filmer en train d'insulter les habitants. Adam Bedoui, âgé de 20 ans, et Abdelkader Bousloub, âgé de 21 ans, ont plaidé coupables devant le tribunal de première instance de Thames. Ils étaient poursuivis pour troubles à l'ordre public à caractère religieux. Selon la police, les deux hommes se sont rendus jeudi dernier à Clapton Common, près de Stamford Hill, un quartier du nord de Londres où vivent des juifs ultra-orthodoxes. Et sur place, ils ont insulté un homme juif tout en filmant la scène pour TikTok. Les policiers alertés rapidement sont arrivés alors que les suspects se trouvaient encore dans le secteur. Ils ont tenté de prendre la fuite, mais ils ont été rapidement arrêtés par les forces de l'ordre. Et justement, face à cette recrudescence plus qu'inquiétante des actes antisémites au Royaume-Uni, plusieurs milliers de personnes se sont rassemblées aujourd'hui à Londres lors d'une vaste manifestation organisée devant le 10 Downing Street, la résidence officielle du Premier ministre britannique Keir Starmer. L'événement, soutenu par des dizaines d'organisations juives, intervient après une série d'attaques visant directement la communauté juive du pays. Dans une ambiance à la fois grave et déterminée, les participants ont brandi des drapeaux britanniques, israéliens et irlandais, ainsi que des pancartes appelant les autorités à lutter fermement contre l'antisémitisme. Le chroniqueur du Jewish Chronicle, Stéphane Pollard, avait qualifié l'événement de Million Mensch March, un appel à la mobilisation massive contre la haine des Juifs. Un important dispositif de sécurité a été déployé autour de ce rassemblement. Et puis, le grand rabbin de Grande-Bretagne, Ephraim Mirvis, a dénoncé, lui, lors de cette manifestation dont je viens de parler à Londres, un antisémitisme devenu, selon lui, normalisé dans la société britannique. Le grand rabbin de Grande-Bretagne a cité plusieurs incidents récents, dont des attaques contre des juifs et l'incendie criminel du synagogue, dénonçant également la présence croissante de dispositifs de sécurité autour des institutions juives du pays.
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0: Bonjour, bonjour. Bonjour à tous, bonjour à toutes et bienvenue, bienvenue sur Radio JM, votre fréquence, la fréquence de la communauté juive de Marseille qui vous accueille comme tous les dimanches. Et bien ce dimanche, rien de particulier, sinon que nous sommes toujours là, tous les deux. Sacha à la technique, bonjour Sacha.
1: Bonjour, bonjour.
0: Shavua Tov. Alors comment s'est passé l'anniversaire du deuxième?
1: Parfait, c'était très bien.
0: C'était bien, il y avait de l'ambiance?
1: Un petit peu, oui, c'était
0: bien. Ta femme a dansé un peu, oui. Il y a intérêt, hein, sinon.
1: Hein. Surtout les enfants.
0: En tout cas, on dit à ce petit garçon un très joyeux anniversaire, et comme on le dit aussi à Michel Aouizirat, la Constantinoise, la Limette, on lui dit joyeux anniversaire, et on essaiera de lui faire plaisir tout à l'heure en lui proposant une chanson qu'elle aime et qu'elle aime beaucoup, puisqu'il s'agit de Gaston. Enrico Macias. Enrico, le champion du monde de la belle et de la merveilleuse musique d'ambiance du cœur. Eh bien, nous sommes le 10 mai. Et puis, contrairement aux autres communautés, la communauté de Vitrolles va organiser ce soir le repas et la distribution des bougies pour l'Agba Omer dans une ambiance particulière cette année, puisque cette année nous allons essayer de ramasser le plus possible d'aide afin de pouvoir dans quelque temps nous installer dans les nouveaux locaux de la nouvelle synagogue de la communauté. J'espère que tout se déroulera bien et que nos institutions viendront nous aider comme il se doit et comme il se doit dans toutes les communautés. Nous en parlerons bien sûr. Coucou à notre ami Maurice, en lui souhaitant refoua chez les mains parce qu'il faut qu'il se repose bien. Donc Annie est à la baguette, hein, il marche droit, il a intérêt le Maurice, parce que cet après-midi j'ai besoin de lui, nous avons besoin de lui pour préparer justement la salle pour l'Agba Omer de ce soir. Coucou à Janie qui doit être en voiture entre Saint-Afrique et Montpellier. Saint-Afrique c'est dans l'Aveyron et Montpellier c'est dans l'Hérault, et elle descend avec sa petite poupée, sa petite fille dont c'est l'anniversaire aussi. Alors je ne me souviens plus du prénom de la petite fille, mais nous lui disons tous très très très joyeux anniversaire, et tu as beaucoup de chance d'avoir une mamie qui t'aime comme ta mamie t'aime, et comme elle parle de toi et comme elle attend tes appels et comme elle espère toujours que tu l'appelles. Voilà, message transmis et gros gros bisous à tous les deux. Bien, aujourd'hui nous aurons une invitée. Alors l'invité que nous allons avoir aujourd'hui, c'est notre amie Eva Labi qui est au téléphone, mais je ne peux pas lui parler directement parce que je suis en antenne. Donc si elle est en bas de la radio, il suffit qu'elle me dise oui, et notre amie Sacha ira lui ouvrir l'accueil, la porte d'entrée du centre FLEG. Voilà, alors on va y aller dans juste quelques secondes après avoir envoyé la première musique. Ceci étant dit, donc nous recevons Eva Labi, l'ancienne directrice du centre FLEG, avec laquelle nous allons parler d'un projet qu'elle met en place et qui est très important. Alors, avant de poursuivre l'énoncé de nos prochaines interventions, nous allons aller tout droit à Constantine pour retrouver Raymond Léris et Dalma, et nous reprendrons le détail de l'explication de tout ce qui va se passer aujourd'hui. C'est parti, on y va.

Yadalma, c'était Cheikh Raymond, Raymond Léris, à l'origine des origines des émissions d'Orientissimo sur Radio GM, au tout début, avec notre ami Danny Saban, et c'était l'époque où nous commencions à comprendre l'importance de la communication dans notre communauté afin qu'elle puisse être informée sans désinformation, comme nous le propose avec tant de véhémence les radios dites nationales. Enfin, elles n'ont de national que le nom, en fait. Mais nous sommes là et nous restons là avec toutes les autres radios juives de France. Tout à l'heure, j'étais interrompu dans l'annonce de ce que je faisais parce que j'avais une très très agréable surprise que je vous proposais depuis ce matin. C'est que je vais accueillir dans quelques instants Eva Labi qui vit en Israël, que vous avez bien connue, qui était la directrice du centre Edmond Fleg. Elle avait bien d'autres fonctions ici dans la communauté. Qui ne la connaît, elle, Claude, et j'allais dire la saga des Labi à Marseille, hein, jusqu'au chirurgien dentiste, on peut les trouver à tous les niveaux de l'acte de la société. Eh bien, Eva, en Israël, elle fait partie de l'alliance Kol Israël Haverim, et elle va nous parler d'un projet ensemble, Biyahad. Biyahad, en hébreu, ça veut dire ensemble, c'est un mot généraliste. Nous en parlerons tout à l'heure parce qu'elle propose quelque chose de fantastique pour les enfants de 14 à 17 ans. Vous attelez à écouter Radio GM parce que vous risquez, pour ceux qui ne sont pas encore au courant, d'être fortement intéressés. Nombre de jeunes sont déjà inscrits pour ce périple, parce que ce sera vraiment un périple à 14-17 ans, découvrir Israël, quel bonheur et quelle chance, c'est une chance. Et nous en parlerons donc tout à l'heure. À 11h30, nous accueillerons, comme à notre habitude, mon ami le docteur Daniel Guggenheim, en direct de Jérusalem, docteur en économie, et il va nous parler des grandes manœuvres commerciales qui se déroulent en Israël à l'approche de Shavuot. Et à la fin de l'émission, il nous proposera des données économiques sur Jérusalem 2026, au 59e anniversaire de la réunification de Jérusalem. Midi, et ceci, comme à notre habitude, l'éternel, l'irremplaçable Cathy Bisraor, avec laquelle nous traiterons, bien sûr, de l'information. Après Cathy Bisraor, nous nous dirons au revoir, mais je vous confierai l'interview du président du Consistoire National, notre ami Elie Korchia, qui a été reçu cette semaine sur RCJ et qui a fait le point de l'actualité juive du moment. Et en particulier pour bien distinguer ce qu'est le consistoire central et ce qu'est le consistoire de Paris. Ce n'est pas du tout la même chose. Le consistoire de Paris est un des consistoires comme tous les consistoires de France, et le consistoire central, lui, a fédéré et fédère tous les consistoires de France. Là, vous verrez la position et l'attitude de notre ami Elie Korchia, afin que vous puissiez faire la distinction entre consistoire central et consistoire d'une ville. Paris, c'est la capitale, c'est vrai, mais ça n'est qu'une ville, comme Marseille, comme Toulouse, comme Lyon, comme Bordeaux, et même comme Jérusalem, puisque à côté de Jérusalem, à 65 km, il y a Tel Aviv. Et c'est là qu'on va rencontrer tout à l'heure Eva Labi, puisque c'est là qu'elle vit, en Eretz Israël. Voilà, l'introduction est faite. Nous allons passer à la programmation musicale. Et là, j'ai envie de vous proposer les frères Nakash. Les frères Nakash qui, aujourd'hui, vont interpréter pour nous cette chanson magnifique que je vais offrir à mon ami Jean-Charles Zerbib à l'occasion des remerciements que je lui fais pour l'aide qu'il apporte à la petite communauté de Vitrolles, entre autres avec d'autres amis que je remercie de tout mon cœur. Et mais c'est pourquoi le choix de cette chanson? C'est pour le rythme. Le rythme, la chanson s'appelle La fiancée de Cordoue. Le rythme, c'est Haram Tibik Nohasi. C'est un grand, grand, grand thème de la musique judéo-orientale. Je précise bien judéo-orientale. N'oublions pas que la musique juive
étaient partis d'Espagne. Souvenez-vous, Isabelle la catholique, quand ils sont tous partis, qu'avaient-ils ? Le commerce en main, l'intelligence qu'ils ont toujours. Pensez aux start-up, aux dômes de fer, à tout ça. C'est la hurma, disait ma mère. Et puis, cette communauté a transporté sa musique. Et parmi sa musique, il y avait les rythmes. Alors certains les appellent musique arabo-andalouse. Moi, je dis judéo-andalouse. Parce que elles sont notre essence, elles sont nos racines. Et cette chanson, dans l'orientalisme, elle s'appelle « Haram tibik nouassi ». À rêver de toi, j'en ai perdu le sommeil. Et d'ailleurs, Enrico Macias a repris le rythme musical, et vous allez le reconnaître, pour interpréter et inventer « Toi Paris, tu m'as pris dans mes bras ». Alors là, c'est pas « Toi Paris, tu m'as pris dans mes bras », c'est « La fiancée de Cordoue » interprétée par les frères Nakache.

0: Rien moulette, rien. Eh oui, la fiancée de Cordoue. Coucou Hubert, coucou Théo, coucou à vous tous mes chers amis. Coucou à Annie. Annie, la femme, l'épouse de notre ami Rubin, Zerlono Levracha, à laquelle je pense très souvent. Et bien sûr, un gros coucou, un gros bisou à René Aouizrat et à toute sa petite famille. L'esprit de Francis ne nous quitte jamais. Ben, pourquoi je dis ces choses-là? Parce qu'elles sont le symbole de cette communauté juive de Marseille qui s'unissait, qui se désunissait. Et puis on avait des grands maîtres, des maîtres de la pensée, des maîtres de l'action, comme le grand rabbin Jacques Wacknin aussi, qui nous a quittés il y a quelque temps. Et je me souviens toujours, le dernier repas qu'il a fait à l'extérieur de chez lui, c'était avec moi à Jérusalem, dans un petit restaurant. Il y avait Rosette, son épouse, et nous passions un moment exceptionnel. Alors Rosette, je sais que vous m'écoutez à Jérusalem. Je vous fais un très très gros bisou, Madame la Rabbanite, et puis à très bientôt, j'espère. Pourquoi cette façon d'exprimer les choses de communauté, de ceux qui nous ont côtoyés, bien entendu, avec derrière tout cela, mon maître, notre maître, Avraham Mimoun, Zechrono Levracha, eh bien c'est que c'était une époque où on avait 20 ans, enfin j'avais un peu plus parce que j'étais le plus âgé des jeunes, et parmi les jeunes il y avait Eva Labi, et Eva Labi qui est venue nous rendre visite ce matin. Bonjour Eva.
1: Bonjour Claude.
0: Boker Tov, Shabuat Tov, Anilo Medaber Ivrit. Elle parle hébreu comme moi je parle hébreu comme elle, elle parle le chinois. Encore que elle peut me surprendre. Alors je suis d'abord très content de t'accueillir à plusieurs titres. D'abord parce que tu es un des symboles de la radio, avec nos amis Michel, Clément, Martine, etc., etc., etc., Albert, et j'en oublie, et ton frère Claude, bien sûr,
1: ah, oui.
0: Et Monique, hein, qui était là. Donc on formait un ensemble familial qui portait, chacun avait son nom de famille, mais notre nom de famille à tous, c'était Radio JM.
1: Absolument, oui.
0: Et puis on a fait du chemin ensemble, tu as dirigé le centre Edmond Flegg, dans lequel nous faisions beaucoup, beaucoup de belles choses. Et quand il y avait Sam Pérez qui gérait le restaurant et que nous descendions pour aller manger chez lui, pour kiffer le moment. La vie est passée. D'abord, qu'es-tu devenue, Eva?
1: Bah écoute, d'abord, moi, je dois dire toute mon émotion d'être là ce matin et de t'écouter, parce que Orientissimo, c'était déjà à l'époque. Et puis bon, on vient de se remémorer beaucoup de moments tellement forts, tellement agréables, et puis qui nous semblaient des moments impossibles.
0: Irréels.
1: Oui, j'ai l'impression qu'on a fait l'impossible. Voilà, ce que personne ne croyait, nous l'avions réalisé. Et puis avant ça, tu parlais de Francis Aouizrat, Zechrono Livracha, que j'ai bien connu puisque j'ai commencé en fait à La Rose, et tu transmettais tes amitiés à René. Moi, je l'embrasse très fort aussi.
0: Elle nous écoute sûrement.
1: Et j'avais connu les petites, enfin, et la maman de Francis.
0: Et les enfants.
1: Voilà, donc c'était déjà ma première communauté à moi, elle était à La Rose, et je crois que j'ai tellement appris là-bas que je suis restée toujours vraiment liée à La Rose, à cette communauté, à ces gens.
0: Ils sont graves.
1: Une communauté vraiment exceptionnelle. Enfin, moi, je connaissais pas jusque-là. Et puis, bien sûr, le Rav Mimoun. Alors, le Rav Mimoun, c'était tout d'abord la continuité de ma famille, puisque il était très proche de nos familles. Son papa avait étudié avec mon papa, donc on avait vraiment traversé comme ça beaucoup, beaucoup de rencontres et d'échanges. Et puis, surtout, le Rav Mimoun, c'était celui qui, dans la tourmente des moments quand même difficiles, parce que le travail dans la communauté n'est pas toujours un long fleuve tranquille, savait m'apaiser, savait me rassurer sur ce qu'on faisait, parce que la question permanente, c'était...
0: Il redonnait confiance.
1: Voilà. Est-ce que je fais bien? Est-ce que j'ai raison? Parce qu'il y avait toujours des petits soulèvements. Faut pas faire ceci, faut pas faire comme ça. Et puis ceci, et puis cela, et puis lui, et puis l'autre. Et bon, j'étais très jeune aussi, donc c'était mes premières expériences. Et il avait cette capacité d'apaiser, de me dire, mais non, si toi tu es sûr que t'as raison, alors t'as raison, et puis on va faire. Et puis il était présent, et puis pour tout raconter, on avait un petit clin d'œil entre nous, plutôt que de se demander quand il arrivait ou quand j'arrivais, mais c'était lui qui souvent venait me rejoindre dans les bureaux, au lieu de se demander comment ça va, on prenait On prenait un café ensemble, tu vois, j'en ai la gorge nouée. On prenait un café ensemble et en fonction de la quantité de sucre qu'on mettait dans le café, c'était un signe. Si on mettait pas de sucre, c'est que tout allait bien.
0: C'était lui.
1: Si on avait besoin de rajouter du sucre dans le café, c'est qu'on avait des soucis et là, on pouvait en parler.
0: Et quand il n'y avait pas de sucre, il amenait la bourra.
1: Voilà, oui, ça, c'était encore un autre type de moment. Donc voilà, moi, je crois que toutes ces années-là, en fait, c'était quoi, 25 ans à peu près, 20, 30 ans de notre
0: vie,
1: ont été des années, mais complètement incroyables, formidables. Je crois qu'on avait découvert le fait que beaucoup de choses étaient possibles. Moi, je dis, tout était possible à ce moment-là.
0: Et le centre FLEG, c'était pas celui d'aujourd'hui.
1: Ah non,
0: c'était
1: non,
0: une maisonnette.
1: C'était une maison, oui.
0: On n'avait pas d'ascenseur. Je me souviens, quand je recevais des fois le dimanche matin Jean-Claude Gaudin dans les périodes électorales, etc., il fallait qu'il s'asseye un quart d'heure avant de retrouver son souffle parce qu'il fallait qu'il monte toutes les marches. Il montait, on montait les premières. On arrivait au niveau du restaurant chez Sam Pérez et souvent Sam nous arrêtait pour nous offrir un café, un gâteau. Il est resté le même Sam. Hein. Et puis on montait et on arrivait au cafouche là-haut.
1: Oui.
0: C'était vraiment un cafouche. Oui. C'est comme les bacs à sable pour les enfants. Nous, c'était notre cafouche. C'était quand même merveilleux.
1: Mais moi, je crois que le centre FLEG, c'était un peu le symbole de la Maison Bleue, de la chanson de Maxime Le Forestier. Puis c'était notre époque, cette chanson-là aussi. Mmh. Mais c'était pas San Francisco, c'était à l'Impasse Dragon. Et je crois que c'était vraiment la maison, le lieu de tous les possibles.
0: Alors
1: j'avais eu la chance de diriger le centre. À la même période, nous avions accueilli la radio. Et je crois que on avait fait un tout ensemble.
0: Ouais, c'était vrai. Alors je vais revenir à ce que tu évoques là sur la chanson La Maison Bleue. Donc

0: Linda, Linda, yeah Linda, coucou à tous ceux que nous découvrons, tous ceux qui sont à l'écoute. Coucou à Clémentine, on n'a pas dit Sacha et Clémentine, tu l'as oublié aujourd'hui? Voyons, tu veux qu'elle m'envoie une lettre commandée, à quelques aides réception, vous avez parlé de tout sauf de Clémentine. Allez, on vous embrasse très très très fort et on vous remercie. Je reviens à notre invité du jour. Alors Eva, un programme ensemble. Ensemble, Beyahad, et il fait partie de ton business dans l'alliance de Kol Israël Haverim. Alors, qu'est-ce que ce programme de découverte et de rencontre en Israël pour les 14-17 ans?
1: Alors, je me permets de préciser, parce que j'ai été interpellée, j'ai reçu un mail d'une association Beyahad
0: qui s'appelle
1: à
0: Beyahad.
1: Marseille, qui m'a dit, mais ça crée de la confusion. Alors, peut-être, c'est vrai que, mais ce mot, ce nom, Beyahad, est très utilisé en Israël, d'une part, mais surtout, il est le symbole même de nombreux programmes qui sont réalisés en ce moment, et nous, nous l'avons accolé avec sa traduction, avec le mot ensemble, Beyahad, ensemble. Pourquoi? Parce que, en particulier, depuis le 7 octobre, il y a eu ce besoin de se rappeler que ensemble on est plus fort,

0: Ensemble, on existe de manière plus vivante et ensemble, on peut réaliser beaucoup. Et on a voulu garder ce nom d'un programme qui existe d'ailleurs depuis plusieurs années parce qu'il avait, pour nous, il y avait une nécessité de re-rassembler. Et dans ce programme, tout est question de se re-rassembler, de découvrir ensemble, de faire ensemble, d'apprendre ensemble. Et c'est pour ça que nous avons choisi ce nom. Ensemble, ça veut dire aussi des jeunes Français et des jeunes Israéliens. Parce que depuis longtemps, ça c'est un peu un programme qui revient régulièrement, j'ai toujours pensé très important de re-réunir ou de
1: réunir,
0: voilà, des jeunes juifs français, des jeunes juifs israéliens, parce que souvent, on connaît Israël, on connaît les plages de Tel Aviv, on connaît le Kotel à Jérusalem, on découvre Israël par mille possibilités, mais rarement, on rencontre, on côtoie des jeunes Israéliens qui ont le même âge, qui ont les mêmes critères, qui ont les mêmes téléphones, qui travaillent de la même façon, qui aujourd'hui écoutent la même musique, vraiment vivent les mêmes choses, mais en fait, ils ne se rencontraient pas. Et moi, je crois très important de créer cette rencontre. Et dans ce programme, ils vont se rencontrer, ils vont être ensemble. Alors l'avantage, c'est que comme nous avons deux écoles en Israël, à Mikvé Israël, le collège lycée franco-israélien et le lycée Maïmonide, nous avons des Israéliens qui apprennent le français. Donc la communication sera possible, puisque les jeunes qui s'inscriront, les jeunes Israéliens apprennent le français, parlent le français, comprennent le français. Et je rêve du jour où nos petits jeunes juifs français parleront aussi parfaitement l'hébreu, comprendront l'hébreu, et là la communication sera encore plus forte et plus intense. Donc ce programme réunit tout d'abord des jeunes de 14 à 17 ans, et en fait ce sont des jeunes qui vont vivre ce programme à travers deux groupes, les 14-15 ans et les 16-17 ans. Donc c'est déjà très important de comprendre, c'est un programme pour une centaine de jeunes, donc il faut vite s'inscrire si on veut avoir une place. C'est un programme que nous pouvons réaliser pour 1 800 €, et c'est un prix défiant toute concurrence, puisque le prix du billet d'avion, vous le savez, en particulier en été, est de plus de 1 000 €.
1: Le prix comprend tout.
0: Ah, tout, le billet d'avion, le séjour, les voyages.
1: Pardon, Eva. Parce que comme souvent, quand on lance ici les opérations avec certains de nos amis annonceurs, on précise, voilà, le tarif, c'est 1 300 € hors voyage. Là, c'est voyage compris. Inclus. C'est très, très important
0: très
1: à
0: important.
1: Préciser. Oui.
0: C'est un programme qui est extrêmement subventionné. C'est un programme qui nous revient à nous pratiquement 4 000 €. Mais il est subventionné d'une part par le ministère de la Diaspora.
1: 4 000 € par enfant. Hein.
0: Par enfant, bien sûr. Il est aussi très subventionné par Alliance Kol Israël Haverim, notre institution. Et nous avons des soutiens et des aides de fondations très importantes que l'on peut retrouver sur notre site, parce que je crois que tous ont été convaincus de l'importance de ce programme. Il faut savoir que depuis 3 ans, il n'y a pratiquement plus de voyages en Israël de jeunes, pour toutes les raisons qu'on connaît, les problèmes de sécurité, etc. Donc ce programme, c'est une manière aussi de relancer ce lien avec Israël fort pour les jeunes. Je dois dire que, bien entendu, si jamais la situation se dégradait, si jamais en juillet on recommençait à vivre sous les bombes, le programme sera annulé, les personnes seront remboursées. Il est évident que
1: tout est prévu.
0: Pendant le séjour et pendant le voyage, tous nos groupes sont hyper sécurisés. Nous avons des accompagnateurs tout à fait vigilant et attentif à ce qui se passe autour de notre programme. Nous ne bougeons qu'en fonction des autorisations que nous recevons. C'est un programme qui est déclaré au ministère de l'Éducation. Donc, toutes les questions de sécurité sont au maximum et il n'y a pas de crainte à avoir. Maintenant, le contenu de ce programme, c'est bien sûr une découverte d'Israël, mais autrement. Autrement que tous les programmes qu'on a déjà pu faire. D'une part parce que on va aller sur des sentiers que l'on ne connaît pas, on va aller découvrir des réalités d'Israël que en général on ne connaît pas, même souvent les Israéliens aussi ne connaissent pas ces endroits-là, et surtout on va vivre une expérience autour de sujets de réflexion de sujets d'inquiétude peut-être pour certains, et on va partager une vie juive bien sûr, de manière tout à fait expliquée, racontée. C'est très important pour nous de mettre dans ce programme des contenus. Nos jeunes juifs en France sont très bousculés par la réalité de la communauté juive en France, la question de l'antisémitisme qui revient, alors que Claude, nous le savons, toi et moi, jamais nous n'aurions pensé avoir à revivre une chose pareille. Jamais, vraiment. Je dois dire que de temps en temps, je me demande si c'est ça la réalité. Les questions autour de l'antisionisme aussi, qui viennent...
1: Qui est le ferment commercial de l'antisémitisme.
0: Absolument, et pour beaucoup de jeunes, il y a des questions, et légitimement, ils ont des questions pour comprendre ce qui se passe, qu'est-ce qui est du fake news, qu'est-ce qui est de la réalité.
1: D'ailleurs, sans vouloir t'interrompre, dans les voyages qu'organisent les écoles juives de France avec leurs étudiants, quand les jeunes étudiants reviennent, et j'en ai la démonstration et la preuve personnellement, ils ont un seul désir, c'est de retourner en Israël. C'est pas parce que Israël, comme tu le disais, c'est beau, il y a les plages de Tel Aviv, il y a les plages de Netanya, il y a Eilat, etc. Non, c'est pas pour ça. C'est qu'ils ont découvert qu'ils étaient libres en Israël, qu'ils pouvaient porter la kippa, qu'ils pouvaient porter les tzitzit, qu'ils pouvaient sortir à 3-4 heures du matin, alors qu'à 8 heures le soir sur la Canebière, je défie quiconque d'aller se promener, s'il est blanc. Hein, je parle pas des juifs, s'il est blanc. Et donc là, on doit tout ceci à la démagogie d'extrême gauche ici en France, entraînée par un mélanchonisme hitlérien. Donc Israël, c'est la source. Et puis ces jeunes, pour faire une petite pause musicale, ces jeunes, pour eux, ce sera une expérience unique. Pourquoi sera-t-elle unique? Parce que ils vont rencontrer, ils vont découvrir, ils vont comprendre, ils vont apprendre, et puis ils vont voyager avec la compagnie Elal, ce qui n'est pas négligeable en termes de sécurité. Termes de sécurité, ce sera ma prochaine question tout à l'heure à Eva Labi, pour que les parents sachent dans quelles conditions sécuritaires, voire régaliennes, vont voyager leurs enfants. Alors, la chanson que nous allons vous proposer, en fait c'est une chanson que nous a proposé Sacha. Il est allé la chercher je sais pas où, et il m'a dit: écoute Claude, j'ai écouté une chanteuse, la chanson est formidable, elle s'appelle Hila Ben David, et elle va chanter pour la maman, Boi Ima.

0: Et oui, la maman, la place qu'elle a, la place qu'elle a pris, la place qu'elle prend, la place qu'elle tient, la place qu'elle maîtrise. Et puis, tout à l'heure, je vous entraînerai au Canada pour écouter un Canadien, Neil Sedaka, qui lui va chanter la Yiddish Mama avec son petit accent canadien. Souvenez-vous, Put Your Head on My Shoulder. On draguait sur ses chansons. Et oui, c'est la belle époque. Je reviens toujours en arrière. Hein. Alors, parlons des dispositions d'encadrement et de sécurité pendant ce séjour, pendant le voyage de ces enfants qui vont vous être confiés.
1: Alors, tout d'abord, le programme est réalisé au niveau de la logistique et même des contenus avec la Chavaya israélite. La Chavaya israélite...
0: La sécurité.
1: Aussi, la sécurité. D'accord. Ils ont des obligations de rendre compte de chaque seconde de ce programme. Et nous travaillons avec eux, avec Daniel Benaïm en particulier, que nos auditeurs connaissent certainement, puisque c'est lui qui s'occupe depuis presque 15 ans maintenant, je crois, des programmes BAC bleu-blanc. Ou blanc-bleu.
0: Blanc-bleu.
1: Voilà, bac blanc-bleu. Donc, c'est avec Daniel que nous organisons. Daniel est le directeur de la Chavaya israélite du département toranique. Et c'est lui qui prépare et dirige la formation de tous nos animateurs qui encadreront le programme et des directeurs qui dirigeront le programme. Vous imaginez bien que pour une centaine de jeunes, on a une équipe tout à fait organisée, tout à fait construite. Tous auront fait leur formation et tous auront eu l'autorisation du ministère de l'Éducation et des services de sécurité pour être sur le terrain, encadrer et animer notre séjour. Nous sommes présents, bien entendu, aussi avec toute mon équipe pour accompagner ce programme. Car l'idée de ce programme, c'est bien sûr, comme disent les jeunes, des vacances fun, des découvertes agréables, et puis la plage, et puis tout ce que l'on peut imaginer pour rendre les vacances agréables. Mais aussi, il y a des moments de réflexion, des moments où on va partager
0: des débats,
1: des questions, on va rencontrer des leaders de la société israélienne, et on va avec eux réfléchir, poser des questions. Est-ce qu'on aura toutes les réponses? Ça, je peux pas m'y engager, mais je crois que le plus important, c'est déjà d'avoir un lieu pour poser les questions et pour débattre et comprendre qu'est-ce qui se passe. Nous avons déjà d'ailleurs anticipé sur le programme de cet été en organisant en février dernier un séminaire sur antisémitisme et antisionisme en Normandie, dans le campus Leven, avec 43 jeunes lycéens qui étaient là, parisiens. Et c'est pour ça que cette fois-ci, je voulais ouvrir le programme aux Marseillais. Nous avons commencé avec les Parisiens, nous avons des demandes et des inscriptions de Paris. Et c'est vrai que le départ se fait de Paris. Mais en voyant les inscriptions se faire, je me suis dit non, mais c'est pas normal. Il faut aussi aller vers Marseille. Bon, Marseille, moi, c'est ma communauté.
0: C'est la deuxième.
1: En plus, c'est la deuxième communauté de France, mais moi, je dois toujours reconnaître que j'ai une partie de mon cœur qui est marseillais, qui reste marseillais, et je voulais pas priver les enfants de notre communauté de ce programme. Et c'est pour ça que, d'ailleurs, avec l'aide de Gil Zenou, dont on doit se souvenir, puisqu'il est maintenant en Israël, et il m'a aidé à diffuser dans les écoles juives.
0: Gil Zenou, qui était le directeur, le président, le responsable du Ganami.
1: Du Ganami. Mais qui est très connu aussi à Yavne, puisqu'il avait aussi travaillé avec Yavne.
0: Et il y a son frère David qui
1: continue à diriger le Ganami. Et on a décidé, oui, d'ouvrir le programme et de communiquer sur Marseille pour que nos petits jeunes marseillais puissent aussi profiter de ce programme. Voilà les éléments de sécurisation du programme, mais aussi d'animation du programme, parce que 15 jours, ces 15 jours seront des journées très fortes, intenses et riches.
0: Une question que je te pose, lorsque nous participions au voyage de la MAF, du mouvement d'Aliyah de France à l'époque, on découvrait Israël, on était beaucoup plus jeunes, donc c'était le programme pour l'Aliyah en fait, et on nous faisait visiter pour nous démontrer et nous expliquer la naissance de l'État d'Israël, les Moshavim et les Kibbutzim. Est-ce que c'est prévu pour les jeunes?
1: Oui, alors il y a trois spécificités. D'une part, beaucoup des excursions que nous ferons se feront Bible en main. C'est le Tanar qui sera notre guide. Pour une raison simple, c'est de nous rappeler que ce que raconte le Tanar existe.
0: C'est l'organisation de, voilà, de c'est, l'État.
1: Il y a là les lieux qui sont racontés, comme Beersheba par exemple, avec Abraham, etc. Et donc nous irons sur les traces que le Tanar nous raconte. L'autre aspect très important, c'est aussi de revenir pour découvrir le kibboutz, surtout après ce qui s'est passé dans le Otef Aza, où les kibboutzim ont été attaqués de la manière violente et inhumaine que l'on connaît. Donc le kibboutz comme aussi un lieu de vie, de partage et de création et de construction. Malgré ça, les gens du kibboutz se sont remis à reconstruire et ils ont retrouvé la vie la plus normale possible après de tels drames. Nous allons aussi aller plus dans le nord pour découvrir les communautés druzes, qui sont des communautés très engagées dans le Golan, en particulier, qui sont des communautés très engagées en Israël.
0: Auprès de l'État d'Israël.
1: Et oui.
0: Ils font l'armée d'ailleurs.
1: Ils font l'armée, ils sont là pour la sécurité de l'État d'Israël, ils sont pleinement engagés
0: et efficaces
1: dans Tsahal. Ils sont très efficaces parce qu'ils ont aussi des repères que nous n'avons pas, par exemple, sur le long des frontières avec la Jordanie et même dans le Golan, souvent ce sont des jeunes druzes qui sont les gardes frontières parce qu'ils savent reconnaître les pas dans le sable,
0: les traces
1: que l'on peut laisser. Ils font la différence entre les traces des animaux et les traces humaines, donc ils sont très précieux pour ça. Et puis il y a des gradés et ils sont des combattants de la première heure,
0: hommes et femmes.
1: Donc c'est important aussi d'aller vers cette communauté, de la découvrir, ce qui permettra aussi de répondre à toutes les questions d'apartheid, etc. Nous irons aussi voir des Arabes israéliens qui vivent en Israël, qui réussissent et qui se sentent pleinement citoyens. Donc je crois que ce voyage a sa spécificité, c'est d'ouvrir ce que l'on n'a pas l'habitude d'aller découvrir en Israël, de voir ou de rencontrer. Et c'est pour nous très important de proposer cette rencontre-là.
0: Je vais te proposer une deuxième pause musicale. Et après, il faudra que l'on donne les coordonnées des contacts.
1: Oui, parce que là,
0: parce
1: je vois que le téléphone bouge.
0: C'est ce que les auditeurs nous demandent.
1: Comment faire,
0: voilà. Alors, je vais te proposer un chanteur que tu connais peut-être en Israël. Il s'appelle Sheshmo Eyal Golan.
1: Oh, bien sûr.
0: You know or you don't know.
1: Bien sûr,
0: you
1: bien
0: know.
1: Sûr.
0: Eyal Golan, c'est la nouvelle version de ce peuple que nous glorifions. Am Israel, hi.

0: Un Israël Haï. On a l'impression que c'était chanté depuis toujours. Et comme disait Rav Mimoun, Zechrono Levracha, quand on pratique la fête de Pessah, on lit la Haggadah. Qu'est-ce que c'est que la Haggadah? La Haggadah, c'est l'histoire que l'on raconte de la sortie de l'esclavage d'Égypte. Et il disait, il faudrait que l'on fasse une fête pour 1948. C'est non pas la sortie, mais c'est le retour aux terres de Sion, et qu'on explique aux enfants combien de temps, pendant 6000 ans, deux temples détruits, des communautés éparpillées, une vers le nord, nos frères et amis Ashkenazim, une vers le sud, les Séfaradim, et puis à travers le monde, cette union se refait. Et ça, c'est le Ham Israël. Et donc, vraiment, Eyal Golan est dans une chanson qui glorifie cet Israël. Nous arrivons au terme de notre rencontre. D'ailleurs, il y a une auditrice qui a téléphoné pour demander que l'on précise les coordonnées, etc., ce que l'on va faire, et qui profite de l'occasion pour une dédicace pour un grand Mazel Tov, Siman Tov, avec plein de you, et bien c'est Valérie Orietto, qui dit à Ronnie et Lolita de Nice pour leur mariage, Mazel Tov, Siman Tov, soyez heureux et fondez ce nouveau foyer juif dans lequel viendront s'égayer les petits oiseaux que vous allez proposer à ce Ham Israël et qui viendront agrandir et sinon grandir plus encore la force d'Israël. Merci à vous Valérie. Jo Kadosh, si tu nous écoutes, essaye de m'envoyer, comme d'habitude, le camembert de l'écoute à travers le monde de Radio JM ce matin. Tu sais que ça me sert toujours et ça encourage à continuer. Ceci me donne l'occasion de remercier vous tous qui nous écoutez en Russie, en Afrique du Sud, en Amérique du Sud, en Israël. Et ben, tout à l'heure, je vous dirai les pays qui nous écoutent en ce moment et qui font que nous sommes heureux de consacrer notre dimanche matin pour venir à côté de vous. Et ce dimanche matin, c'est les 14-17 ans, nos enfants, garçons et filles, qui sont appelés à découvrir un monde de liberté, un monde de joie, un monde d'intelligence, un monde de création, un monde de start-up, un monde où le shekel est plus fort que le dollar aujourd'hui. D'ailleurs, je me demande si c'est une bonne chose pour l'économie israélienne. Nous en parlerons avec Daniel Guggenheim tout à l'heure. Alors, toutes ces questions en vrac, données en package à Eva, on attend tes réponses.
1: Oui. Alors nous, on a une ambition très simple. C'est pour tous ces jeunes, 14-17 ans, de donner ou de redonner du sens à leur identité juive, à leur lien avec Israël, à leur relation avec Israël. Parce qu'il nous semble que si on ne donne pas d'épaisseur à toute cette réalité-là, alors oui, on est tributaire de ce que l'on en dit et de ce que l'on nous met sur la tête en permanence. Je crois que c'est très important de donner à nos enfants, d'ailleurs c'est le sens de notre institution, Alliance Kol Israël Khaverim, c'est une institution éducative qui est liée à l'Alliance Israélite Universelle, qui a créé des écoles, mais qui continue à construire la société israélienne, qui apporte cette capacité de connaître nos textes, mais aussi de vivre dans la modernité et de s'interroger toujours sur qui nous sommes, qu'est-ce que nous faisons et pourquoi nous le faisons. Et là, nous rajoutons la dimension de ensemble, parce que c'est certainement l'objectif le plus compliqué, le plus ambitieux que nous avons pour le peuple juif. Donc ça se passe du 14 au 28 juillet.
0: Il y a l'engagement de la responsabilité des parents, parce que les parents doivent regarder la réalité en face. Je vais offrir à mes enfants, parce qu'ils sont dans une école où tout le monde s'habille en Prada ou en Weston, etc. Mais ma responsabilité n'est-elle pas, mon devoir n'est-il pas de leur faire découvrir la terre de leurs ancêtres, afin que ce soit eux qui décident pour leur avenir et non pas nous qui essayons, soit par peur, soit par volonté, soit par sécurité, essayer de leur dire non, il faut rester comme ça dans notre coin. Non, laissez-les découvrir le pays de leurs ancêtres et après ils choisiront. Ils iront peut-être aux États-Unis, ou au Canada, ou en Amérique du Sud, ou partout dans le monde. Mais je pense qu'ils auront tendance à se dire, je vais quand même en Israël, même si c'est très dur, c'est là-bas que mon avenir se dessine.
1: Oui, nous partageons la même idée. Il faut donner la possibilité à nos enfants de choisir. Mais il faut leur donner surtout la possibilité de renforcer leur identité. S'ils savent qui ils sont, s'ils savent d'où ils viennent, s'ils savent vers quoi ils vont, alors ils peuvent choisir et ils seront toujours à l'abri où qu'ils vivent et quoi qu'il en soit. Pour les inscriptions, ça se fait sur un site. Notre site, c'est le www.beyahad.org. Le téléphone, on répond depuis Israël, mais c'est un numéro français. Donc c'est le 01 86 96 32 35. Et à partir de là, Sandra vous répondra. Sandra qui est mon assistante et vous renseignera.
0: C'est pas Sandra de la radio. Non. Mais si vous appelez à la radio, Sandra vous donnera les mêmes informations. Vous inquiétez pas, nous allons prendre des dispositions pour cela.
1: Voilà, et vous pouvez nous retrouver sur Actualité Juive.
0: D'ailleurs,
1: sur
0: je vais, Jo, mon cher ami, tu m'écoutes. Je vais t'envoyer tout à l'heure les informations, un petit enregistrement, comme on a l'habitude de le faire avec ma voix, dans laquelle je réitérerai les informations de contact. Parce qu'il faut savoir que les places sont limitées et qu'il y a, c'est la question que je pose à Eva, y a-t-il un délai d'inscription ?
1: Oui, absolument, et ça c'est très important. Nous devons bloquer les billets d'avion le 5 juin, au plus tard. Alors, bien sûr que nous avons déjà fait le gros des réservations, mais le 10 juin, tout sera terminé. On ne pourra plus accepter d'inscription après le 10 juin, même si le 5 juin, on doit rendre à Elal le nombre exact
0: bien
1: de billets qui seront réservés.
0: D'où partiront les enfants ?
1: Alors, à l'heure actuelle, le départ se fait de Paris. Mais comme nous avons déjà pas mal d'inscriptions de Marseille, dès mon retour à Tel Aviv, on va vérifier la possibilité avec Elal de négocier un départ de Marseille, ou dans tous les cas, nous recruterons un responsable, un animateur de Marseille pour accompagner ce groupe de jeunes sur Paris pour prendre l'avion avec le reste du groupe à Paris.
0: Merci Eva. Y a-t-il une question que tu aurais aimé que je te pose et que je n'ai pas posée ?
1: Non, moi je voudrais dire encore une fois tout le plaisir que j'ai d'être là, dans cette maison que j'ai tellement aimée, que j'aime toujours, dans cette radio que j'ai aussi eu la chance d'animer pendant une période et où je partageais des moments absolument formidables avec nos auditeurs. Et puis je voudrais surtout dire combien pour moi il est important que tous les petits Marseillais bénéficient du travail que nous faisons en Israël. Et j'ai envie de dire que la grande surprise pour moi, c'est de retrouver les enfants de ceux qui avaient déjà profité de nos programmes lorsque j'étais à La Rose ou à Flegg, et où on organisait des centres aérés, des séjours à la neige, des vacances ici et ailleurs, ou même en Israël. Et c'est très amusant de voir des parents me dire « Eva, tu te souviens ? Je faisais. » Ben voilà, c'est mon fils, c'est ma fille qui viennent. Et ça, c'est merveilleux.
0: Bravo. Alors, je rappelle. L'alliance Kol Israël Haverim Beyahad, ensemble, c'est un programme, hein, Beyahad. Un programme de découverte et de rencontre en Israël pour les 14-17 ans. Garçons et filles, embarqués pour un voyage incroyable en Israël, ça je confirme, j'affirme que c'est vrai, des activités fun, vous voyez, il parle le langage des jeunes là, hein. Des découvertes passionnantes, des moments d'apprentissage avec des amis israéliens, des amitiés à construire et des souvenirs pour la vie. Rejoins l'aventure, donc on s'adresse aux jeunes. Et souvent, de ces voyages-là, naissent des couples qui formeront des enfants qui, à leur tour, viendront tenir les propos, les langages que nous tenons, nous, animateurs de la communauté. Alors, ce voyage va se dérouler du 14 au 28 juillet 2026. Tout inclus, voyage compris avec la compagnie Elal, 1 800 €. Pour les contacts, nous allons faire un spot qui va passer tous les jours sur Radio JM. Mais si vous voulez contacter dès à présent, il y a un numéro qui est un numéro qui répond en Israël, mais qui est un numéro français pour Israël, le 01 86 96 32 35. Merci Eva. Juste, je voulais te dire un truc. S'il était de ce monde, Rav Mimou nous aurait appelé là, et je sais ce qu'il nous aurait dit. Il nous aurait dit, je suis fier de vous. Et il savait le faire quand il s'agissait d'Israël.
1: J'espère,
0: merci,
1: j'espère
0: Rabbi,
1: aussi,
0: de veiller sur ces enfants-là, de donner une chance encore plus que celle qu'elle naît à Eva et à l'organisation de ce qu'elle prépare.
1: Merci.
0: Et puis, comme tu étais toujours attaché à ces mamans qui nous ont donné ces enfants merveilleux qui vont faire la découverte d'Israël, eh bien, nous avons demandé à Ney Sedaka de nous proposer en anglais « Ma Yiddish Mama ».

Merci Ney Sedaka pour cette merveilleuse interprétation de ce symbole de la chanson yiddish, mais qui s'interprète aussi bien pour ceux d'Afrique que pour ceux d'Europe de l'Est. Voilà. Jeudi dernier, enfin la semaine dernière, des combattants de la 13e flotte ont arraisonné une vingtaine de navires au large des côtes grecques. Ces navires menaient la flottille de la liberté. Alors, je vous disais la semaine dernière que cette flottille, elle pouvait vous procurer des choses que vous ne trouverez peut-être plus en pharmacie. Elle était remplie de drogue et de préservatifs. Ils sont allés pour faire la fête dans les bateaux. Peut-être que l'amour n'était pas dans le pré, mais sur les vagues. Peut-être que, enfin, ils font ce qu'ils veulent. Et puis, ces activistes se préparaient à l'éventuelle invasion illégale d'une zone côtière où d'ailleurs on a alors entendu un représentant de Tsahal qui s'est adressé aux activistes en ces termes. Ici, la marine israélienne, changez de cap et retournez à votre point de départ. Si vous avez besoin d'aide humanitaire, vous pouvez poursuivre votre route jusqu'au port d'Ashdod. Si vous tentez de continuer vers Gaza, nous prendrons toutes les mesures nécessaires pour vous empêcher d'enfreindre la loi. Il est dangereux pour vous de poursuivre votre route. Si vous le faites, nous vous arrêterons et engagerons les poursuites judiciaires nécessaires. Vous êtes responsable de vos actes. Comme toujours, les Israéliens préviennent. Alors, au total, plus de 170 militants anti-israéliens ont été arrêtés. Et le ministère des Affaires étrangères israélien a présenté des documents attestant de la saisie de drogue et de préservatifs sur l'un des bateaux. Et a ironisé, voilà l'aide médicale trouvée à bord de la flottille des relations publiques. Raisonnable quant à la commission des infractions reprochées, les documents démontrent une dangerosité telle qu'elle justifie la poursuite de la détention à ce stade. En conclusion, le juge a prolongé la détention des deux terroristes, Saïf Aboukash et Thiago Avila, de 3 jours. Cette affaire s'inscrit dans une série de flottilles internationales qui ont tenté de briser le blocus maritime imposé par Israël à la bande de Gaza, n'en déplaise au Premier ministre espagnol. J'ai pris le temps pour que vous ayez le temps de l'assimiler, au motif humanitaire, mais sans ne jamais transporter d'aide pour qui que ce soit. Il n'y avait aucune aide à l'intérieur de ces bateaux. Sous ce prétexte, ces militants participent à la délégitimation d'Israël et à la propagande des terroristes du Hamas. Israël considère tout navire se dirigeant vers Gaza sans coordination officielle comme une opération susceptible de soutenir les terroristes du 7 octobre. Les ONG internationales, soi-disant celles que l'on est en train de confondre au sud Liban, puisque sous couvert d'ONG, elles cachaient les travaux des terroristes du Hezbollah pour construire les tunnels dans lesquels tout était organisé. Il suffisait de voir les reportages faits sur CNews, la seule chaîne française qui diffuse cette forme de vérité, contrairement aux chaînes de Madame Herzog. Et quand ces ONG internationales dénoncent, quant à elles, des arrestations arbitraires, des violences et une utilisation abusive des lois antiterroristes, mais par l'absence d'aide réelle, elles participent activement à créer un sentiment d'antisémitisme. Voilà, c'est fait. Sinon, on pouvait aller... Peut-être que le prochain regroupement de la Free, je sais pas quoi, ça sera sur le Larzac. Et puis, j'espère que cette fois-ci, ils ne drogueront pas les chèvres. Et ils ne déféqueront pas dans les propriétés privées des pauvres blancs. Enfin, les blancs, les Français, quoi. Hein? Puisque c'est comme ça qu'il faut appeler. Il y a les blancs, il y a les autres. Allez, Musica, tu m'as préparé ce que je t'ai demandé. C'est bon, on peut y aller. Tu sais pourquoi je veux cette chanson ? Tu connais l'allumette? Tu connais pas l'allumette? Sacha, mais qu'est-ce que tu connais? L'allumette, elle est de Constantine. Elle a 2 sœurs.
Marlène et Ghislaine. Il vaut mieux avoir affaire à Marlène. Et elle a un mari adorable, Sergioune, notre ami Sergio. Et bien aujourd'hui, pour Michel, c'est son anniversaire. Tu te rends compte? Elle a aujourd'hui... Non, je dis pas l'âge. Je dis pas, sinon je risque un procès. Et comme je peux pas payer, ça va être grand. Joyeux anniversaire, Michel. On t'embrasse et nous avons choisi, comme il se doit, Enrico Macias pour te dire... Quand les femmes dansent, happy birthday to you. Tu sais pourquoi je suis très gentil avec elles? Je lui dis de me préparer l'apéro. C'est parti!

Danser quand les femmes dansent. On va danser tout à l'heure, hein, Michel, hein? D'accord? Eh bien, gros bisous et à nouveau un très, très, très joyeux anniversaire. Il est 11h30, nous allons essayer d'entrer en contact avec notre ami Daniel Guggenheim. Daniel Guggenheim à Jérusalem, bien sûr. Il devrait pouvoir nous répondre, en tout cas nous l'espérons. Nous avons un peu de mal à le contacter. Là, je vois Sacha qui essaye. Est-ce qu'il y arrive? Je ne sais pas. On recommence? On l'a? Bon, alors on va passer à la musique. On va passer à la musique, on va écouter là maintenant, en termes de bon moment, la numéro 11 du programme d'aujourd'hui. C'est une des chansons israéliennes que je préfère et que je vous offre à tous et à toutes. Cette chanson que je vais vous proposer, elle s'appelle Anahnu lo mefahadim. C'est parti, et ben on y va.

0: Annie, un Nahnoulomef Akadim, c'est en direct que vous écoutez l'interprétation qui me permet de gagner quelques secondes afin de pouvoir rejoindre notre correspondant pour l'émission qui arrive en Israël, notre ami, le docteur Daniel Guggenheim. Daniel, bonjour, Boker Tov.
1: Oui. Bonjour, je m'excuse, oui, j'ai eu un problème de téléphone.
0: Ne vous excusez pas. Oui, parfait. 5/5, comme disent les feuges. 5/5, ne vous inquiétez pas. Il est 11h35. Nous allons évoquer avec toi, si tu le veux bien, sur le plan économique, les grandes manœuvres commerciales qui se déroulent, qui se préparent en Israël à l'approche et pour Shavuot. Et avec un sujet aussi sur les produits laitiers que j'ai oublié de mentionner, mais nous conclurons aussi sur les données économiques sur 2026 à Jérusalem pour le 50e anniversaire de la réunification justement de Jérusalem. Donc j'ai donné le schéma global, je te laisse développer, nous y viendrons après.
1: Merci beaucoup. D'ailleurs, je dirais, grande manœuvre des produits sur les produits laitiers, comme vous l'avez dit, à l'approche de Shavuot, et peut-être c'est les responsables commerciaux des produits laitiers et des magasins qui ont fait que peut-être j'ai eu du mal à vous parler. Maintenant, c'était une boutade. Maintenant, effectivement, avant Shavuot, dans la fête de Shavuot, c'est connu que on mange beaucoup de produits laitiers, puisque la Torah est comparée au lait. Et en Israël, c'est devenu une habitude, un festival même, que à l'approche de Shavuot et dans la fête, les gens consomment beaucoup de produits laitiers. Et donc, de cette façon-là, et les producteurs de lait et les chaînes commerciales s'organisent en fonction. Maintenant, cette année, j'aurais pu en parler comme seulement la semaine prochaine. Ça a commencé un peu plus tôt pour la raison suivante. L'État avait annoncé depuis longtemps qu'il devait y avoir une augmentation des produits encadrés, dont le prix est encadré dans des produits laitiers au mois de mai. Au 1er mai, une augmentation de 1%. Il faut savoir qu'en Israël, il y a certains produits, comme je l'ai dit, de laitiers qui sont encadrés. Je dirais les produits de base, par exemple, le litre de lait de 3% est encadré. Les fromages blancs aussi, lorsqu'ils sont normalement à 9%, des choses de ce genre. Mais, par exemple, les fromages jaunes ou des produits premium, les desserts, les yaourts compliqués, tout ça, bien entendu, eux ne sont pas encadrés. Donc, il faut comprendre d'abord ce schéma. Une deuxième chose qu'il faut que vos auditeurs comprennent, que c'est complètement différent de la situation en France. En France et en Europe, il y a la politique agricole commune qui permet aux agriculteurs d'être énormément subventionnés pour les produits laitiers qu'ils produisent, et même s'ils ne sont pas efficaces, même s'ils ne sont pas aussi productifs qu'en Israël ou qu'en d'autres pays. C'était une des réalisations de l'Europe économique, c'est de permettre aux agriculteurs, à ceux qui s'occupent du lait, de pouvoir vivre normalement. Et à cause de ça, le produit en France, des produits de lait de base, sont beaucoup moins chers qu'en Israël. Je prendrai un exemple.

0: donc, comme je l'ai expliqué, non pas au fait que ceux qui font du vernissage sont moins productifs, mais ils sont moins soutenus qu'en France. Il devait y avoir d'ailleurs une réforme du gouvernement qui n'est pas passée, parce que elle devait être encore plus drastique pour ceux qui produisent le lait. Et finalement, vu qu'il y a des problèmes politiques et qu'on est à une année électorale, ils ont préféré ne pas le faire. Et aussi, il faut bien entendu comprendre qu'il faut qu'Israël puisse avoir un marché qui soit indépendant pour le lait. Donc, c'est pour cela que, finalement, cette réforme n'est pas passée. Maintenant, qu'est-ce qui s'est passé? Les chefs commerciaux ont su, bien entendu, puisque c'était annoncé, qu'il y aurait cette augmentation des prix encadrée. La semaine d'avant, quelques jours avant, sans que les gens le voient ou s'en aperçoivent, dans beaucoup de chaînes commerciales en Israël, même ceux qui sont des distances, avaient augmenté le prix du lait, pas des produits, bien entendu, qui étaient encadrés, mais comme j'en ai parlé, des produits de dessert ou certains, ou les fromages, etc., ils avaient profité pour augmenter, parce qu'ils se sont dit, nous, à ce moment-là, lorsque le gouvernement va augmenter les prix, les gens vont se dire, ah bon, les prix vont augmenter, et nous, en fait, on n'aura pas besoin de le faire, puisqu'on aura déjà augmenté nos prix. Et c'est ce qui s'est passé. On fera de la publicité à ce niveau-là. Et c'est ce qui s'est passé. Lorsque le gouvernement a augmenté ses prix, ils ont dit, nous, on n'a pas besoin d'augmenter. Puis, ils n'ont pas dit la raison qu'ils l'avaient fait la semaine d'avant. Mais ça a été bien vu par les consommateurs. Maintenant, qu'est-ce qui s'est passé? Il y a une très grande entreprise qui produit du lait en Israël qui s'appelle Tnuva. Elle prend du lait chez les vaches et les agriculteurs dans tout le pays. Et elle en fait des produits, que ce soit du lait normal ou toutes sortes de choses, des fromages qu'elle fait avec ça. Maintenant, en profitant de l'augmentation du gouvernement, elle s'est dit, puisque de toute façon les consommateurs voient que les prix du lait augmentent, nous aussi on va augmenter nos prix. Et ils ont augmenté de 4 produits de façon très importante. Qu'est-ce qu'elles ont fait les chaînes commerciales? Est-ce qu'on fait de la publicité à ce niveau-là en disant « Non, non, nous, on n'accepte pas cette augmentation. Certaines l'ont pris sur eux-mêmes ou certains ont dit « On n'accepte pas les 4 produits que vous avez beaucoup augmentés. » Et donc, et nous vendrons le reste. Encore une fois, ils s'étaient arrangés avant pour le faire. Donc, ils s'étaient préparés pour ça. Maintenant, vous allez me dire « C'est pas terminé. » Parce que qu'est-ce qui se passe? Toujours à l'approche de Shavuot, comme j'ai dit, c'est-à-dire la semaine avant Shavuot, donc la semaine prochaine, les prix vont rebaisser parce que les chaînes commerciales savent que les clients cherchent à ce moment-là les produits laitiers et ils vont vouloir faire de la publicité en disant « Si tu achètes chez nous, nous, on te fera moins cher. » Mais en fait, ce qui va se passer à ce moment-là, c'est qu'ils vont revenir à la situation hantée de l'augmentation des prix qu'ils ont fait une semaine avant le mois de mai. Donc cette année, comme je l'ai dit, les manœuvres stratégiques ont commencé un peu un mois avant pour leur permettre, pour se permettre aux chaînes commerciales de se faire une bonne publicité auprès des consommateurs, mais bien entendu la presse financière et économique a épinglé leur jeu. Maintenant, vous allez me dire comment est la situation financière de ces producteurs de lait. Je parle d'Uva, par exemple, qui a augmenté ses prix, comme je l'ai dit. On a eu les chiffres de 2025. Et à ce moment-là, il est dit que Nouva, donc cette entreprise dont je parlais, c'est la plus grande entreprise qui fait du lait en Israël, qui fait donc des produits laitiers, a eu un bénéfice en 2025 de 1,5 milliard de shekels. Et elle a distribué à ses actionnaires un dividende de 200 millions de shekels. Sur quoi la presse économique a dit, il faudrait un peu de mesure. Ça veut dire qu'on comprend que les actionnaires ont besoin d'être rétribué et que l'entreprise a en affaire de bénéfices, mais peut-être, vu la situation tellement bonne de Nouva, peut-être elle pourrait faire un effort sur les consommateurs et ne pas augmenter comme ça les prix massivement en profitant que le gouvernement augmente lui-même ses prix encadrés. Et donc, en vérité, j'ai voulu en parler ici, c'est la quintessence de tout ce qui se passe au point de vue de la cherté de la vie. On en a parlé longuement la semaine dernière. Lorsqu'on a parlé du cas Carrefour, sans doute c'est lié aussi à ça. Les chaînes commerciales ont voulu montrer de cette façon-là qu'ils n'étaient pas chers, peut-être pour se faire la contre-publicité de Carrefour. Et en vérité, donc, c'est le mot grande manœuvre stratégique pour les produits laitiers, je pense, est bien choisi cette année pour expliquer ce qui s'est passé. Donc, voilà. Donc, ça, c'est ça au niveau des produits laitiers. J'espère que c'est assez clair.
1: Oui. Tout à fait.

0: C'est tout à fait clair et constructif quand on pense à la moyenne du prix du litre de lait en France qui est aux environs de 1,30, 1,35, tu as raison. On prend la dimension des dispositions que prend l'État d'Israël dans ces faits qui sont liés à la consommation de produits laitiers en particulier. Merci beaucoup Daniel. Daniel, un sujet que j'aimerais évoquer la semaine prochaine, dans des conditions que je vous expliquerai tout à l'heure, je vous appellerai hors antenne bien sûr, oui. Je t'appellerai hors antenne, est-ce que le shekel aussi fort n'est-il pas un risque pour l'économie israélienne aujourd'hui?
1: Oui, je comprends, c'est une question qu'on se pose souvent, j'en parlerai, d'accord.
0: Voilà.
1: Je pourrais juste, avant de terminer l'émission, donner oui. quelques données économiques sur...
0: Bien sûr, bien sûr, bien sûr.
1: Nous fêtons ce vendredi la vérification de Jérusalem, le 59e, ça s'est passé en 67, d'accord? Et donc, le 59e anniversaire de la vérification de Jérusalem. C'est intéressant parce que, au-delà de Jérusalem, ça montre l'économie du pays. Il faut savoir dans la ville de Jérusalem, il y a donc maintenant plus de 1 million d'habitants, c'est-à-dire un peu plus de 10% de la population habite en Jérusalem. Et ce qui se passe, c'est que la deuxième ville, c'est la ville, et elle n'a que 500 000 personnes. Donc on voit qu'à Jérusalem, il y a le double que à Tel Aviv. Peut-être Tel Aviv est la métropole économique, en tout cas Jérusalem, point de vue démographique, est bien mieux que tout le monde. Ce qui est intéressant de dire, c'est là-dedans, les jeunes sont très, c'est très intéressant, qu'il y a 32% de jeunes, alors que la moyenne nationale n'est que de 27%. C'est donc une ville très jeune. Un tiers des employés à Jérusalem travaillent dans le social. Donc, c'est intéressant à dire aussi. Il y a eu, également, il faut dire qu'il y a 9 établissements supérieurs. Il y a un chômage qui est moins élevé à Jérusalem que dans le reste du pays. Il y a 41 600 étudiants, 88 kilomètres de pistes pour les vélos. Et donc, ce qui est intéressant aussi de noter, pour terminer sur ce sujet, c'est que le budget de la ville de Jérusalem est un budget record pour 2026. On a plus de 16 milliards de shekels, dont 6 milliards de shekels sera pour le développement de la ville de Jérusalem. Il faut dire qu'il y a un très très grand sort de haute technologie à Jérusalem. Ils donnent là-bas des bonifications fiscales pour les entreprises qui s'installent à Jérusalem. Elle est une vraie concurrente pour toutes les villes comme Tel Aviv ou les autres villes du centre du pays pour la haute technologie, justement par le fait qu'elle donne des bonifications fiscales. Et ce qu'on pourrait dire simplement, le problème, et ça je suppose que vos auditeurs le sachent, c'est le problème des loyers et du prix des appartements à Jérusalem, alors que dans le reste du pays, on pense que ça a baissé. À Jérusalem, ça, c'est extrêmement cher, et donc il faudrait que la mairie entreprend une grande part de construction d'appartements, mais ça ne suffit pas parce que beaucoup de gens veulent habiter Jérusalem.
0: Merci Daniel, Shavuot Tov et à dimanche prochain pour une nouvelle intervention pour expliquer l'économie avec la vision que vous en faites pour nous depuis Jérusalem. Merci et Shavuot Tov Daniel.
1: Avec plaisir.
0: Voilà, au revoir. C'était en direct depuis Jérusalem, notre correspondant Daniel Guggenheim. Il est 11h48, nous préparons à aller retrouver Cathy Bisraor aussi à Jérusalem pour les informations, mais je voudrais vous donner des petits sujets à questionnement, sinon à méditation. Dès qu'il est question entre les liens entre le Hezbollah et la France, sous Macron bien sûr, certaines vidéos disparaissent et les preuves sont à l'appui. L'armée israélienne a fait visiter des tunnels aux journalistes français de CNews au Liban et a publié le reportage. Visible sur BFM, après l'avoir diffusé, l'a rapidement retiré. Et il y a là les preuves de cette censure. Je me pose la question, à qui appartient BFM ? C'est une question que l'on peut tous se poser, parce que dès qu'il s'agit des relations entre les terroristes et le Quai d'Orsay, les choses se compliquent. Ben, nous verrons bien, l'avenir nous dira. Deux membres du Hamas arrêtés, ils étaient les cerveaux de la flottille dite de la liberté. Vous savez, la flottille des dizaines de bateaux remplis de préservatifs et de drogue. Alors, deux membres du Hamas arrêtés, ils étaient donc les cerveaux de cette flottille. Parmi les détenus capturés alors qu'ils tentaient de forcer le blocus naval de Gaza, certains se sont révélés être des terroristes du Hamas du 7 octobre. Contrairement aux autres militants arrêtés et neutralisés en Grèce, ils ont été transférés en Israël pour être interrogés. Les préparatifs d'une autre flottille qui partira de Turquie devraient être plus complexes. Enfin, l'armée israélienne a pris une décision inhabituelle, laisser les navires en mer. Souhaitons pour eux qu'il n'y ait pas de tempête. Parce que savent-ils nager? En tout cas, entre deux eaux, oui. C'est-à-dire l'extrême gauche et la gauche. Voilà. Surtout quand on voit comment se déchire la gauche en ce moment. That's life. Et si nous écoutions deux garçons que nous aimons beaucoup, l'un s'appelle Amir, l'autre Patrick Bruel, eux voguent au-dessus des vagues, même celles de la calomnie. Vous voyez à quoi je pense en parlant de Bruel. Eh ben, ils vont chanter le jardin des délices. Pourquoi pas? Allez, un kiff. La kémia, le thé à la menthe, le jasmin dans le coin de l'oreille. Joyeux anniversaire à Michel.

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Yalil, Yalil, Habib Yalil, merci monsieur de nous avoir appelé. Nous savons à qui appartient effectivement BFM, c'était subliminal. C'est-à-dire, je vous le dis et vous, vous réfléchissez. On n'attaque pas ceux qui peuvent permettre un jour, on l'espère, à ce que le Liban et Israël puissent, je dis pas convoler en juste noces, mais puissent retrouver la paix désirée par les deux peuples. Je parle des peuples, je parle pas des mouvements terroristes avec lesquels on traite des accords, comme le fait le Quai d'Orsay. 11h57, avant de retrouver Cathy Bisraor à Jérusalem, je vais enfin vous proposer une chanson orientale. Ouais, je sais qu'il y en a pas beaucoup parce que j'essaie de mélanger l'israélien, le français et l'intrigue, machin et couffin. Eh bien écoutez, vous savez ce qu'on va faire ? On va écouter, elle s'appelle, allez, une Constantinoise, allez, je l'aime beaucoup. Elle s'appelle Myriam Sultan. Chez moi, elle porte toujours le numéro 4. Et cette chanson, je l'aime particulièrement parce que c'est la chanson qu'elle a chantée le soir du mariage de l'une des filles de notre ami Francis à Wizrat. Et on était présents. Et elle m'a dit, tu vas voir Claude, pour faire plaisir à mon ami Claude et aussi pour faire plaisir à mon ami Francis, je vais, moi, une Constantinoise, chanter une chanson de Raoul Journoud. Eh oui. Et la chanson, c'est laquelle ? Yedini Mahlali Farahou. Et tout de suite après, Yerushalayim.